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0: Destin en 49-10. Comme chaque semaine à pareil moment, un parcours de vie d'une personnalité de notre région ou d'un peu plus loin, ayant connu un parcours de vie dans la région ou un peu plus loin. Alors, chaque semaine, des parcours de vie très très différents. Des personnages, ils viennent passer 49 minutes 10 secondes avec nous pour partager des moments importants de leur vie avec une programmation musicale assortie. Cette semaine, une invitée. Chère invitée, bonjour.
1: Bonjour.
0: Comment ça va?
1: Oh, super bien.
0: Oui? Vous avez amené le soleil?
1: Oui, il me suit.
0: Très bien. Alors, est-ce que vous avez trouvé le chemin du studio facilement?
1: Très facilement.
0: Très bien.
1: J'ai reçu de bonnes explications.
0: Merveilleux. Vous êtes prête à passer 49 minutes et 10 secondes avec nous?
1: Oui.
0: Alors, pour commencer, votre nom de famille?
1: Gazon. G-A-S-O-N.
0: Votre prénom?
1: Claire.
0: Votre lieu de naissance?
1: Kigali. Au Rwanda.
0: Ah oui, c'est un peu plus loin que la région.
1: Un peu plus loin.
0: Votre lieu de résidence actuel?
1: J'habite à Verviers, pas Eusy.
0: Sur les hauteurs?
1: Sur les hauteurs.
0: À la campagne, dans le centre?
1: Ni l'un ni l'autre.
0: Ni l'un ni l'autre.
1: Mais on a des parcs devant et derrière, donc on se croit à la campagne.
0: Lieu où vous avez passé, enfin je crois deviner la réponse, mais lieu où vous avez passé la majeure partie de votre enfance?
1: Mon enfance était à Liège.
0: Ah!
1: Oui.
0: Ah, on a quitté Kigali alors?
1: Oui, j'avais 2 ans et jusqu'à 16 ans, j'ai habité à Liège.
0: Plus aucun souvenir de Kigali, de cette époque?
1: Non, juste après.
0: Votre profession ou vos anciennes professions, quel est votre statut actuellement?
1: Actuellement, je suis pensionnée.
0: Oui.
1: Et j'ai eu plusieurs professions.
0: Ah.
1: Oui, oui. Passion, profession.
0: On peut en citer quelques-uns?
1: Oui, quelques-uns, oui, j'ai été éducatrice.
0: Oui.
1: J'ai été secrétaire comptable, c'était pas la plus chouette. J'ai été secrétaire de direction dans une clinique. J'ai eu un commerce. J'ai fait de la correction de texte et du traitement de texte.
0: Voilà, déjà pas mal d'expériences différentes, professionnelles. Et actuellement, qu'est-ce que vous passez vos temps comment? En résumé.
1: Ouais. En résumé, je suis très active au déploiement de la monnaie libre en Belgique. Donc ça m'occupe beaucoup, d'autant qu'on vient de terminer un événement exceptionnel de 5 jours. Et ça a été 3 mois intenses pour le préparer. Et ça a été une belle réussite. Et voilà, ça m'occupe beaucoup, avec bonheur.
0: Prête à remonter dans le temps avec nous?
1: Oui.
0: Installez-vous dans le siège à remonter, dans la machine à remonter le temps.
1: Oui.
0: Donc si on a bien compris, pas beaucoup de souvenirs de Kigali?
1: Non, juste après.
0: Alors, votre enfance, retour à Liège, c'était de quel côté à Liège?
1: Rue des Pinquerettes.
0: Ah,
1: maintenant renommée rue Julien Lahaut, donc dans le quartier Sainte-Marguerite, la rue Nagneau qui monte, et avec plusieurs rues parallèles qui avaient toutes des noms de fleurs, les œillets, les lys, les pâquerettes. Et voilà, on a habité là pendant pas mal de temps.
0: Famille nombreuse?
1: Oui, 6 enfants, dont une gravement handicapée, décédée maintenant.
0: Et vous étiez au milieu, l'aînée, la plus jeune?
1: J'étais la 3e.
0: Des garçons, des filles?
1: 4 garçons et 2 filles.
0: Alors, le retour à Liège depuis Kigali, comment ça s'est passé? On vous l'a raconté?
1: Oui, c'est-à-dire que ma maman est rentrée seule avec mes frères, ma sœur et moi de Kigali au moment des événements, pour ne pas dire la guerre d'indépendance. Et donc, on a d'abord habité un peu à Pepinster chez la maman de ma maman, puis un peu à Chêneux, puis rue de Feix à Liège, et puis enfin rue des Pinquerettes. Mais c'était difficile parce que mon papa n'était pas là pendant 1 an et demi, presque 2 ans.
0: C'était vers quelles années, on peut savoir?
1: En 1960. Oui, je suis plus toute jeune.
0: Votre animateur non plus. Mais toujours jeune dans l'esprit, en tout cas, dans la tête.
1: Oui, oui.
0: Fortement occupée, toujours. Alors, Claire Gazon, votre enfance à l'école, à Liège, ou dans les différents lieux, vous avez des souvenirs, des photos souvenirs de classe ?
1: Des photos, non, dans ma tête, oui.
0: Oui.
1: J'aimais beaucoup l'école. J'ai toujours bien aimé. Et j'étais un petit peu, comment dire, un peu rebelle, parce que j'étais gauchère et on se moquait de moi. Et à l'époque, c'était comme ça. Et moi, j'ai pris ça comme un jeu. J'ai dit, OK, je vais vous faire quelque chose. Et celui qui arrive à faire comme moi, j'avais 8 ans, celui qui arrive à faire comme moi, il pourra se moquer de moi. Donc j'écrivais bonjour avec ma main gauche et j'écrivais au revoir en miroir avec la main droite, en même temps. Et là, ça a coupé. Et puis finalement, on m'a bien aimé, on m'a trouvé comique. Et voilà. Mais j'ai toujours beaucoup aimé l'école.
0: Si on retrouvait une photo de classe, si, je dis bien oui. Si, on aurait pu vous voir à l'avant avec les plus petits ou derrière avec les plus grands, ou bien à gauche, à droite, près de l'instituteur ou pas du tout ?
1: J'en vois une dans ma tête et j'étais devant.
0: Devant ?
1: Oui.
0: Au milieu, à gauche, à droite ?
1: Au milieu, devant.
0: Au milieu, devant. Pour être bien vu ?
1: Non, c'est les profs qui nous plaçaient. Hein. C'est pas nous, on ne choisissait pas. Hein.
0: Ah. Est-ce que, malgré les déménagements, vous avez eu l'occasion de faire partie de mouvements de jeunes, de fréquenter des mouvements de jeunes ?
1: Le pas trop.
0: Oui.
1: J'adorais également. J'adorais vraiment le pas trop. Et j'étais une chambardeuse. J'organisais des chambards. On allait virer le camp des scouts, mais en même temps, j'aimais beaucoup la vie sociale.
0: Vous êtes passée par les patros et les scouts ?
1: Que patros.
0: Oui, et c'était où ?
1: C'était à Saint-Julien, donc c'était
0: à
1: 200 mètres, non, c'était à Liège, toujours, hein. 200 mètres de chez moi. Oui, il y a une Saint-Julien à Liège aussi.
0: Oui, oui, juste. Bon souvenir, ça, alors ?
1: Oui, oh oui.
0: Les sports ?
1: J'ai fait un peu de gymnastique enfant, hein, si on reste dans l'enfance. J'ai fait un peu de gymnastique, mais rien de transcendant.
0: Et plus tard ?
1: Plus tard, j'ai fait Compostelle, j'ai beaucoup marché. J'ai pas fait des sports cardio-spectaculaires, mais la marche nordique. Voilà.
0: Voilà. Qu'est-ce qu'on entend là ? C'est du Rachmaninov ?
1: Oui.
0: Pourquoi ce choix ?
1: C'est une musique, c'est un concerto que Rachmaninov a écrit après une grosse dépression. Et donc c'était la revenue à la vie. Et c'est mon fils qui m'a fait découvrir Rachmaninov quand il l'a joué. Il n'a pas joué ce concerto-là, mais il a joué pas mal de Chopin et Rachmaninov. Et j'aime beaucoup cette musique. Et j'ai choisi celui-là parce que c'est la renaissance après les difficultés. Et j'en ai traversé.
0: On écoute. C'est long, mais on va écouter un bon passage.
1: Oui.

0: Vous avez parlé de votre fils pianiste.
1: Enfin, il a eu sa phase où il a très bien joué du piano. Il est grand maintenant. Hein, et maintenant, en fait, mon fils, il travaille dans l'intelligence artificielle. Donc, il est chercheur et prof du NIF à Singapour.
0: À Singapour.
1: Là, c'est encore plus loin de tout. Hein.
0: Et vous-même, est-ce que vous avez été musicienne, pianiste?
1: J'ai joué du piano avec plaisir, mais
0: voilà.
1: Je n'ai pas continué.
0: T'as resté loisir?
1: Oui, oui.
0: La musique classique vous a suivi longtemps ou toute votre vie?
1: J'adore.
0: Oui.
1: Et quand j'entends de la musique, vous l'avez vu, hein, tout le corps bouge. C'est vraiment quelque chose de vital pour moi d'écouter. J'écoute musique 3.
0: Et Radio 4910 maintenant.
1: Et Radio 4910 maintenant.

0: gazon, les matières préférées à l'école primaire. Français, maths, calcul.
1: Français et sciences.
0: Et sciences,
1: ah oui, biologie.
0: Oui. Qu'est-ce qui vous intéressait spécifiquement, plus particulièrement?
1: La connaissance du vivant.
0: Oh. Et puis, pourquoi cet intérêt, à votre avis?
1: J'ai toujours voulu comprendre le monde, comprendre l'humain, comprendre le vivant. Et donc la biologie, j'ai toujours mon livre de biologie de secondaire.
0: Donc enfant, vous étiez curieuse, vous posiez beaucoup de questions. Pourquoi?
1: Disons que dans la famille, c'était pas le lieu. mes parents ont fait ce qu'ils ont pu, c'était très chouette, mais je veux dire... Bon, c'était mouvementé. Ma sœur était gravement handicapée. On était 6. Donc, il n'y avait pas beaucoup de place pour les... Pourquoi ? Mais j'avais mes occasions au patron, à l'école, dans les livres.
0: Donc, le mot partage avait une importance assez
1: ouais.
0: terrible quand on est 6 enfants, avec ce que vous expliquez.
1: Oui.
0: À ces moments de votre vie.
1: Oui, oui.
0: Vous vous souvenez des repas à table?
1: Oui, papa à gauche, maman à droite, 3 sur la banquette, 3 en face. C'était pas facile. Tout enfant, ça allait encore, mais je veux dire, il y avait ma sœur qui avait du mal à se nourrir, donc maman qui, en plus d'avoir préparé, de faire le service, qui devait nourrir Denise, il y avait des discussions, je veux dire, avec les frères, et papa qui tapait du poing sur la table, c'était pas les moments les plus gais de la journée.
0: Première chanson que vous avez choisie, Bourville. La tendresse, pourquoi cette chanson? Pourquoi cet artiste?
1: Je crois que je viens de donner un peu l'explication.
0: Oui, il me semble aussi.
1: Voilà.
0: Oui.
1: La tendresse n'était pas hyper présente. Ça ne m'a pas traumatisée, mais je savais qu'il manquait quelque chose. Quoi. Et par chance, je l'ai trouvée ailleurs. Mais cette chanson, la première fois que je l'ai entendue, j'ai dit c'est ça.

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0: Claire Gazon, merci pour ce moment de tendresse.
1: Oui, j'adore cette chanson.
0: Alors, on vous imagine donc les repas ou d'autres moments avec la famille qui n'étaient pas toujours faciles, évident, mais des moments de retrouvailles quand même. Et puis, on allait s'éclater avec les patronnets, mettre le chambard.
1: Oui.
0: Comment vos frères et sœurs vous considéraient, vous voyez? Ils vous appelaient l'espiègle, la gauchère, non, vous n'avez pas de nom?
1: J'ai peu de souvenirs. Disons, j'étais un peu garçon manqué, donc je jouais avec eux à grimper dans les arbres, etc. Mais je jouais peu vraiment avec eux.
0: Je vous ai expliqué que vous aviez souvent déménagé. Est-ce que c'était difficile pour un enfant de déménager?
1: Non, je n'ai pas le souvenir que ce soit difficile. Non.
0: Vous êtes acclimaté à chaque fois aux nouvelles écoles.
1: Oui.
0: Quelles sont les écoles que vous avez fréquentées au fait?
1: Donc, jusqu'à 18 ans, des écoles catholiques. Hein? Et donc voilà, le Saint-Sépulcre,
0: choix
1: les
0: des
1: Ursulines.
0: Enfants, ou votre choix?
1: Choix des parents. Je ne regrette pas, hein. Je n'ai aucun regret. J'ai eu une super scolarité, j'ai adoré chaque année, chaque jour. Donc voilà, les frères à Saint-Joseph, quand on était à Liège, et moi au Saint-Sépulcre en face, voilà, on allait à pied.
0: Et vous étiez assidu au cours de religion? Vous étiez intéressé par la religion?
1: J'étudiais ça comme une autre matière, mais c'était pas... Il y a toujours eu quand même des choses qui passaient pas. On va le dire discrètement.
0: Vous avez parlé de matière, précisément le français. Vous lisiez beaucoup?
1: Oui. Je dévorais des livres, encore maintenant. Hein. J'ai une pile à lire de 6-7 livres sur la table de nuit. Je passe d'un à l'autre, je lis énormément.
0: Et est-ce que vous-même, vous écriviez? Vous aviez un carnet de poésie ou un jardin secret, non?
1: Oui, j'ai bien mon carnet, un spécifique pour Vézelay où je vais 4 fois par an et un pour tous les jours. Oui, j'aime beaucoup écrire... Écrire permet de libérer beaucoup de choses, quoi. Au moment où on le couche sur le papier, il y a des liens qui émergent et donc ça balaye beaucoup de problèmes et ça fait émerger le beau de l'histoire.
0: Vous venez de citer un lieu, vous pouvez le répéter?
1: Vézelay, en Bourgogne, en France.
0: Et pourquoi ce lieu?
1: Eh bien, en 2016, donc il faut savoir que j'ai été pendant 25 ans, plus de 25 ans, très malade. Et donc avec même un an où je ne marchais plus. Et je suis allée en 2016 à Vézelay avec une amie qui m'y a emmenée. Je ne conduisais pas, je ne marchais pas, je ne conduisais pas. Et quand je suis arrivée là, j'ai vraiment senti que tout mon être s'ouvrait. Et j'ai dit, voilà, maintenant, je suis en train de guérir. Et ça s'est produit. Et donc, j'ai gardé, évidemment, le plaisir d'aller à Vézelay, où maintenant, j'ai des amis.
0: Est-ce que vous pouvez décrire un peu le lieu?
1: Ah, c'est tout simple. Vézelay, c'est une rue qui monte, une basilique au-dessus, et puis on redescend. Donc, je caricature exprès. Il y a pas grand-chose, mais il y a une énergie exceptionnelle. Puis, il y a la Cordelle, une petite chapelle vraiment très, très chouette. Et j'ai toujours senti là une énergie... Voilà, une énergie qui me porte. Et maintenant, je suis dans les comités de quartier.
0: Ah oui?
1: Je suis un peu chez moi. Possible qu'un jour j'y habite.
0: Cette maladie vous a fait stopper tout à un moment?
1: Oui.
0: Et vous étiez occupée à quoi à ce moment-là?
1: Je travaillais comme secrétaire de direction dans une clinique et un jour matin, je suis tombée par terre. J'étais blanche comme ceci. Et voilà, c'était fini. J'ai plus jamais remis les pieds dans mon bureau. C'était un burn-out. Un gros.
0: On va se retrouver dans quelques instants. On va laisser place à un écran publicitaire, de la musique et puis on se retrouve.
1: D'accord. Avec plaisir.
0: D'accord, Claire.
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0: Retour à l'émission Destin 4910 à Claire Gazon comme invitée. Alors, on a bien compris, une grosse vingtaine d'années avec la maladie, un lieu trouvé, un lieu d'évasion et qui permet de retrouver des sensations nouvelles qui font du bien, qui nous ont beaucoup aidé.
1: Oui.
0: Mais on a passé, cette émission est comme une partie de flipper avec une boule qui va dans tous les sens, mais la programmation musicale nous rappelle à l'ordre. Donc on en était aux études, et bien à la sortie du secondaire. Et là, vous allez prendre quoi comme direction après le secondaire ?
1: La logopédie.
0: La logopédie.
1: Oui, des études vraiment très, très chouettes parce que ça couvre beaucoup de choses. On réapprend l'orthographe qu'on croyait maîtriser. Et voilà, c'était un beau métier, mais je n'ai pas fait mon mémoire de fin d'études parce que je voulais partir de la famille, vivre seule. Donc, j'ai travaillé comme éducatrice pendant les vacances. On m'a proposé un contrat, je l'ai accepté. Je n'ai pas fait le mémoire, je n'ai jamais eu de regrets. Voilà, parce que la formation m'a plu et j'ai travaillé comme éducatrice directement, quoi.
0: Et plus tard, dans votre vie, vous avez eu l'occasion de reprendre des études ou des formations de quoi que ce soit ?
1: Un peu. Je suis principalement autodidacte. J'ai appris toute l'informatique, toute la bureautique par moi-même. Et donc, voilà, j'ai donné des formations en bureautique avec beaucoup de bonheur pendant des années. Je faisais mes syllabus moi-même, mais j'ai peu suivi de formation.
0: Ce caractère de vouloir se débrouiller seul, il est venu comment, à votre avis ? Qu'est-ce qui a déclenché ça ?
1: C'est presque une psychanalyse ici.
0: C'est à la naissance ou c'est au cours de la vie ?
1: Je ne sais pas. C'est vrai que, bon, dans la famille, il fallait prendre sa place. Elle n'était pas accordée. Hein. Et quand un de mes frères se moquait de moi, j'avais les trois autres avec. Hein. Donc, voilà, il faut soit se retirer, soit se battre. Et voilà. Mais, et puis, il y avait Denise qui prenait beaucoup d'espace, de place dans le cœur de mes parents, etc. Mais je ne sais pas. Ça a toujours été l'envie de comprendre et le plaisir d'apprendre, de découvrir. Ça, je l'ai toujours. Hein.
0: D'ailleurs, vous allez nous le prouver d'ici la fin de l'émission. Alors, chanson suivante. Leonard Cohen, grand artiste, avec un titre « Alléluia ». Titre qui a été interprété par de nombreux artistes, mais pourquoi cette version-là de Leonard Cohen ?
1: Oui, faut savoir que même lui en a écrit plusieurs versions. Hein. Le nombre de versions d'Alléluia, on ne sait plus les compter. Hein. Mais en fait, le thème général, c'est quand même chaque fois, il y a des épreuves. Voilà. Et puis, on peut les dépasser et malgré tout entrer dans une forme de gratitude et de gratitude. Pour moi, c'est la chanson de ça.

0: Claire Gazon, animatrice, actrice très active dans la transition citoyenne, le bien-être et les initiatives locales. Beaucoup de sujets à évoquer avec elle pour ce parcours de vie de Destin 4910. Je me rappelle, en début d'émission, vous avez évoqué les moments pas toujours d'accord ou des questionnements avec la religion.
1: Oui.
0: Vous avez cité pas mal de moments. Ici, en 2026, vous croyez en quoi ?
1: J'ai la foi, donc je crois parfaitement dans le Créateur, Dieu, le divin, on peut l'appeler comme on veut. J'ai la foi, mais je suis surtout portée par ma spiritualité, donc toujours expérimenter et mettre en mouvement la présence de plus grand que moi et le fait que je ne suis pas que ce corps, que je suis plus grand et que nous le sommes tous. Voilà. Oh, ça me porte, ça me soutient, ça me permet de traverser les difficultés, ça c'est sûr.
0: Avant de parler avec vous d'utopie, monnaie libre, d'icônes, de se nourrir autrement, de tarot psychologique, j'avais une question à vous poser. Les tarots, oui, mais avant les icônes, j'ai cru comprendre qu'on ne dessine pas un icône, on l'écrit et on le lit.
1: Oui, parce que l'icône est la représentation graphique des écritures. Donc c'est pour ça qu'on dit écrire une icône et pas la peindre. Et d'autant que, en fait, pour faire le lien avec ce que je viens de dire, ce n'est pas nous qui l'écrivons. Nous nous laissons être écrits par plus grand que nous. C'est une expérience fabuleuse. J'en ai écrit 55 et je vais recommencer. Et c'est une sorte de méditation puissance 100.
0: La première, vous en souvenez ?
1: Oui, le visage du Christ à Vézelay en 2016.
0: Oui.
1: Oui, c'est là que j'ai appris parce que ma cousine, qui s'appelle Anne-Marie Bonhomme, écrit des icônes à Vézelay depuis 30 ans. Et oui.
0: Alors, on passe à un autre sujet. Tarot psychologique. Mais encore.
1: Qu'est-ce que c'est que ça ?
0: Qu'est-ce que c'est que ça ?
1: Ce sont des cartes. Oui, ce sont des cartes et des jeux de cartes, de 78 cartes. Mais psychologique, peut-être qu'un jour je changerai le terme, j'en sais rien, je change souvent beaucoup de choses. Ça veut surtout dire que ce n'est pas du tarot divinatoire. C'est-à-dire que moi, quand une personne venait me voir, c'est elle qui mélange ses cartes, c'est elle qui tire ses cartes. Moi, je fais juste suivre un certain protocole pour qu'elle arrive à interpréter elle-même ses cartes. Et donc, c'est une recherche de réponse.
0: C'est un miroir ?
1: Oui, tout à fait, c'est le miroir de l'âme. Bien vu.
0: Et là, c'est une découverte qui remonte à combien de temps, le tarot psychologique ?
1: 2000. L'an 2000.
0: Pratiquer toujours ?
1: Pour les copines, parce que à l'époque j'avais un registre de commerce et puis après une ASBL pour pouvoir déclarer ce que je faisais, maintenant plus, donc pour les copines, entre copines.
0: Ça a toujours du succès les tarots ?
1: Oui. Oui. J'échange en monnaie libre des tarots et des oracles que j'achète en monnaie libre à Vézelay et en 2 heures de temps, 52 exemplaires partent. Les gens, ils se jettent dessus. Hein. Bon, ils ne l'utilisent pas tous, peut-être comme... je ne sais pas. Ils le font à leur façon et c'est parfait. C'est impeccable.
0: Vous avez amorcé le sujet suivant. Monnaie libre.
1: Ouais.
0: Utopie.
1: Utopie, c'est le nom de l'événement qu'une équipe et moi, nous avons organisé. Et on l'avait déjà fait en 2023. Et la monnaie libre... En quelques mots, c'est pas si facile que ça, mais c'est possible. Donc ce n'est pas une secte, parce que ça m'a déjà été renvoyé. C'est surtout pas ça. En fait, l'euro est créé à partir de rien, c'est-à-dire dès que quelqu'un, une entreprise, une personne ou un État va demander un crédit à la banque, l'argent est virtuellement inscrit sur le compte. Donc c'est créé à partir de rien. Déjà, il y a beaucoup de personnes qui ne le savent pas et qui croient que les euros, ça vient des comptes d'épargne, ça vient de l'or, enfin... Non, ça vient de rien, du crédit, de la dette. Et nous, en monnaie libre, donc qui existe depuis 2017, en fait, la monnaie libre est créée du simple fait d'être humain. Donc je suis un être humain, je deviens créatrice de monnaie, donc tous les jours je crée mon dividende universel, donc c'est la part de création monétaire quotidienne, et on fait des marchés, donc le symbole de la monnaie libre c'est G, et donc G avec une brève au-dessus, et donc on fait des G marchés, G apéro, G réparé, G fin, on fait... Ici tous les mois il y a des G... En Belgique on est riche. On est très riche. Tous les mois, il y a de 4 à 6 G marchés en Belgique francophone. Donc, ça marche très bien. Et on échange ce qu'on a préparé. Moi, je fais des savons, des shampoings, des crèmes hydratantes que j'échange. Disons que pour l'instant, on est dans une phase où il faut essayer d'aller plus loin. Et c'était le principe de Topi. Comment est-ce qu'on va aller plus loin que les G marchés ? Qu'est-ce qu'on peut vraiment créer comme synergie avec les producteurs locaux, par exemple ? Voilà, donc c'était un gros programme.
0: Et le public, les gens qui viennent vers vous, vers ces monnaies libres, ils sont nombreux ?
1: Oui, oui et non. Dans le monde, il y a 8000 membres donc, qui sont créateurs de monnaie et une quinzaine de milliers d'utilisateurs, puisqu'il y a des gens qui peuvent utiliser la monnaie sans être créateurs eux-mêmes.
0: Hein, c'est pas possible. Seulement local, ça peut être international.
1: Ah, moi, je suis hébergée en monnaie libre en Espagne, au Portugal, aux Canaries, en France.
0: Sous forme d'échange.
1: Oui. On m'héberge, je paye en monnaie libre, mais en même temps, je leur apporte des savons, des shampoings et de tout ce qu'ils souhaitent. Je rends des services. Voilà, ça marche bien, mais ça reste... Bon,
0: ce n'est pas du troc.
1: Non, c'est du troc. Le troc n'a jamais été un système économique. Hein. Vos bananes sont mûres, mes pommes ne le sont pas. On ne peut pas faire l'échange, donc la monnaie vient permettre de faire cet échange en différé. Voilà. On dit toujours qu'on échange en monnaie libre plutôt que vendre, acheter.
0: Des valeurs symboliques ?
1: Nous, en Belgique, nos G-marchés sont assez riches. Hein. On a des aliments, on a mes produits, des lessives. Donc, on est riches.
0: Dans notre région, ça s'est-il passé ou est-ce que ça va se passer ? Ça se passe où en général ?
1: Pendant longtemps, ça s'est passé rue de Liège, au 102, numéro 102 rue de Liège. Donc le groupe local s'appelle au 102. Et maintenant, on change parce que la personne a récupéré son local. Et donc on change, on a été à EY, on a été à Timistère, on a failli aller à Stamber, on ira prochainement. Donc il faut d'abord trouver le lieu. Une fois qu'on a le lieu, les gens se précipitent pour venir échanger leurs bons produits.
0: Alors, on va retrouver une ambiance musicale très très différente grâce à vous. Dansez encore, HK. Moi, quand j'ai regardé le clip, je l'avais déjà aperçu une première fois, ça m'a fait penser à des artistes de notre région, Pirlis du Strassen par exemple, Steve Huben, regretté Steve Huben. Et pourquoi ce choix HK ?
1: Ah, ça, c'est vraiment... parce que j'ai toujours voulu créer du lien, être en lien et réfléchir au fonctionnement du monde. On l'a vu du vivant aussi. Et en 2020, j'ai été sidérée de ce qui se passait. Voilà, je ne vais pas faire un discours politique, j'ai été sidérée. Comme beaucoup de personnes, je me suis trouvée dans la sidération. Qu'on nous interdise d'inviter mamie et papy le même jour, qu'on nous interdise de nous réunir alors que nous, on se réunissait...
0: au moment du Covid.
1: Voilà, à 60 dans une pièce. Et je ne suis pas une fan de HK, voilà, je vous le dis tout de suite, mais cette chanson-là, elle est chantée dans... tous les endroits où on a choisi de vivre, où on a choisi de s'aimer et d'être dans la solidarité, dans l'entraide, comme les groupes dans lesquels je suis, quoi. Voilà.
0: Alors, je vous ai cité des musiciens de notre région auxquels ça me faisait penser, mais ça vous fait penser à eux également parce que vous les connaissez. Vous avez fréquenté Pirlis du Strassen, ouais. Steve Huben.
1: Oui, oui. Et oui, au pub, mais pas seulement. Et Pirlis fait des super chorales éphémères, entre autres choses. Et c'est vraiment des chouettes. On est riche ici, dans la région.
0: On retrouve cette ambiance grâce à HK Danser Encore.

0: guérison, on a bien compris qu'on va pas vous enfermer dans une case.
1: Non, on peut essayer.
0: On va parler un peu se nourrir autrement. Après le flash publicitaire, on se retrouve dans quelques instants.
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0: Claire Gazon, vous nous avez expliqué pas mal de choses, mais votre vie est tellement remplie, remplie. Il y a eu des moments plus difficiles, des moments où la santé n'aide pas. Mais est-ce que vous avez parlé d'un gros burn-out il y a quelques années, et est-ce que la nourriture, changer son alimentation, peut vous aider à retrouver une autre voie?
1: Donc c'était pas seulement burn-out, c'était plusieurs syndromes chroniques, dont la fibromyalgie, la maladie de Lyme, c'était des tendinites. Enfin, j'étais gâtée, comme on dit, j'ai tout reçu. Et donc, ça a été difficile. Et donc, j'ai toujours été, comme je suis une chercheuse, j'ai toujours essayé de comprendre le lien avec l'alimentation. Je me suis beaucoup plantée parce que j'ai la chance d'avoir des intestins et un estomac sensibles. Et donc, au bout de quelques semaines, voire quelques mois, c'est toujours eux qui me disaient « ça va pas ».
0: Réaction.
1: C'est pas bon, c'est pas pour toi. Je dis bien « pas pour toi ». Attention aussi que vous avez dit « se nourrir autrement », c'est aussi le titre d'un grand projet qui tourne dans la région, avec vraiment des contacts fabuleux entre producteurs, etc. Donc, je tenais à le dire parce que c'est très chouette. Et donc, j'ai tout essayé, véganisme, crudivorisme, Atkin, signalé. Le dernier en date, c'était faible.

0: low carb, faible en glucides. Donc j'avais éliminé tous les féculents, le pain. Il y a des années que je ne mange plus, le gluten, ça ne va pas du tout avec les syndromes que j'avais. Donc j'ai éliminé tous les féculents. Et je sentais que ça allait mieux, mais c'était pas encore ça. Et puis, comme par hasard, je suis tombée sur une vidéo d'un médecin, le docteur Dufournet, qui parlait du régime cétogène, et en particulier cétogène carnivore. En gros résumé, je mange tout ce que la doxa vous dit de ne pas manger. Du sel, du gras, de la viande, dont de la viande rouge, des œufs à profusion, pas besoin de, évidemment, de consommer des fibres, et voilà. Donc je mange pas d'huile végétale à graines, voilà. Et donc je mange de la viande, des œufs, du beurre, et je revis. Je ne suis plus la même personne. J'ai une énergie stable. À Utopie, on était debout à 8 heures, couché à minuit, avec des escaliers dans tous les sens. Et ceux qui me connaissaient, donc qui savaient que j'étais déjà guérie depuis 2 ans, mais pas encore en forme, ils m'ont dit « Mais qu'est-ce que tu as bouffé ?» Bah, c'était bien le cas de le dire. J'ai mangé de la viande.
1: Dites, en coulisses, on a évoqué le diabète. Vous avez été diabétique, j'avais... vous n'êtes plus ?
0: Non. Donc, jusqu'il y a 4 mois, je devais prendre de la metformine et j'avais... le médecin hésitait entre prédiabète, diabète, vous savez, hein, résistance à l'insuline, c'est jamais que des étapes. Hein. Et j'avais décidé que je voulais supprimer le dernier médicament que je prenais, parce que j'ai été surmédicalisée à cause des souffrances, j'avais tout arrêté et là j'ai dit il m'en reste un, je veux m'en défaire. Et c'est là que monsieur Dufournet, docteur Dufournet expliquait bien, j'ai fait et je ne prends plus de metformine et ma glycémie à jeun est de 66 à 89.
1: Et
0: je n'avais plus ça depuis, depuis que je pique pour vérifier. Hein,
1: mais vous arrivez quand même à trouver des recettes pour un peu changer, pour innover ?
0: Oui, mais moi je fais simple. Je n'ai jamais été une grande cuistote et je fais simple, mais c'est très bon. Donc je ne mange pas 2 fois de la même viande la même semaine. Je mange du foie parce que c'est là qu'on a beaucoup de vitamines. Je vais chez Mathieu Mainz à Dahlem, un boucher exceptionnel qui me donne gratuitement des os, du grain. Je me fais du bouillon. D'os, voilà. Et j'achète de la viande nourrie à l'herbe. Je ne vais pas au supermarché acheter ma viande parce que là, je ne sais pas ce qu'il y a dans cette barquette. Donc voilà, je suis très attentive à choisir les bonnes choses autant que faire se peut. Mais je vous assure que je revis. J'ai de l'énergie.
1: Ça s'entend et ça se voit.
0: J'ai de l'énergie au top toute la journée, quoi.
1: On arrive déjà tout doucettement, comme je le dis à chaque fois, à la fin de cette émission.
0: Déjà ?
1: Ça passe vite.
0: Oui.
1: Une chanson que vous avez désirée, Let It Be, des Beatles. Vous dites que ça évoque bien maintenant pour
0: oui.
1: vous. Pourquoi ? C'est pas une nouvelle chanson pourtant et
0: oui.
1: ça évoque maintenant.
0: Oui, c'est-à-dire que, on va pas se cacher, se voiler la face, que ce soit au niveau individuel ou au niveau social collectif, il y a des choses qui ne vont pas. On peut le dire comme ça, de façon très clean. Donc, il y a des épreuves, il y a des choses difficiles, il y a des guerres, il y a tout ce qu'on veut. Mais on ne va pas régler ces problèmes-là. On ne peut pas les régler en allant aller mettre une bombe de plus dans le jeu, sur le terrain de guerre, quoi. Mais ce qu'on peut faire, c'est laisser aller les tensions que ça crée en nous et retrouver en nous cette flamme, ce plus grand que soi qui est en nous et qui peut nous porter à traverser les épreuves sans rentrer dans la guerre de l'autre. Parce que ça, c'est valable dans les familles, dans les disputes aussi. Hein. Quand l'autre me fait la guerre, j'ai le choix, je prends mon arme et je lui réponds par la guerre, okay, comme ça se fait dans le monde, ou let it be. Moi j'ai ma vie, elle me convient, tu veux entrer dans la guerre, vas-y tout seul.

0: Claire Gazon, on en a évoqué des sujets très très différents.
1: Ouais.
0: Pourtant, vous auriez encore parlé longtemps, longtemps, longtemps.
1: Oui.
0: J'ai envie de vous poser la question. Quels sont vos projets à court terme, moyen terme, long terme?
1: Je vais reprendre l'écriture des icônes parce que j'avais un peu arrêté tellement j'étais active au niveau de la monnaie libre. Et j'envisage de recommencer, de refaire Compostelle en partant de Vézelay. J'ai une copine qui fait les accueils, etc. Et puis, évidemment, il y a encore beaucoup de projets à développer en monnaie libre. Et dernièrement, ça me revenait aussi, j'avais créé aussi juste 3 groupes de voisins pour qu'on se parle. Voilà. Et ça me travaille un petit peu d'en refaire un.
0: On peut voir vos œuvres, vos icônes, on peut aller les lire.
1: Ou bien... Sur ma page Facebook, oui. L'icône comme une présence. Ouais.
0: La pyramide cétogène également, on la retrouve ?
1: Oui, enfin je la mets parfois sur Facebook, oui.
0: En tout cas, c'est un réel plaisir de vous recevoir. J'espère que ce bonheur a été partagé par vous également. Vous avez apprécié ?
1: Oui.
0: Eh bien, tant mieux. En tout cas, un grand, grand merci.
1: Oui.
0: Et n'ayez pas peur de nous tenir au courant de tout ce qui se présente à vous.
1: Oui,
0: avec plaisir. Vous proposez. Claire Gazon, un grand merci. Au revoir, à bientôt.
1: Merci, merci.
0: Destin 4910 se termine. Je vous donne rendez-vous pour cette émission qui sera rediffusée mercredi à 19h. Et dimanche en matinée à 9h. Et très très bientôt en podcast. Et puis on se retrouve la semaine prochaine pour... ce sera un invité la semaine prochaine. Un historien. Et beaucoup de musique. Et de sport mécanique. Ah oui, il a plusieurs cordes à son arc. Voilà, bonne journée à l'écoute des programmes de Radio 90. Ah bonjour, bonjour, bonjour. Ciel bleu, soleil, profitez.

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1: 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Mesdames et messieurs, bonjour. C'est désormais officiel, le gouvernement wallon a validé la nomination de Amaury Bertholomé à la tête de Wallonie Entreprendre. Après plusieurs mois de procédure, le dirigeant quitte la direction du circuit de Spa-Francorchamps pour prendre les commandes du principal outil financier de la région wallonne, dédié au soutien des entreprises. Sa désignation fait suite à un processus de sélection mené ces derniers mois avec l'appui d'experts externes et d'un jury indépendant. Son profil a finalement été retenu puis validé par l'exécutif wallon. Cette nomination marque un tournant dans la carrière d'Amaury Bertholomé, qui dirigeait le circuit spadois depuis 2022. Son passage à Spa-Francorchamps aura notamment été marqué par une gestion saluée pour ses résultats et son développement stratégique. À présent, un nouveau défi l'attend, renforcer l'accompagnement et le financement des entreprises wallonnes dans un contexte économique exigeant. Son départ ouvre également un nouveau chantier du côté de Spa-Francorchamps. La recherche d'un successeur à la direction générale du circuit doit désormais être lancée, avec une nomination attendue dans les prochains mois. Enseignement, d'ici quelques jours, l'Institut Saint-Roch Spa fermera définitivement ses portes. La chute du nombre d'élèves fréquentant les lieux aura eu raison de l'établissement. L'heure est donc à la préparation des cartons en vue de la relocalisation des sections existantes vers le site de Saint-Roch à Theux. Si pour les élèves de la section périculture, la rentrée aura lieu à Theux, pour le personnel enseignant, l'avenir est encore inconnu. Certains avaient déjà perdu des heures de cours suite aux réformes successives de ces dernières années. L'an dernier, la section esthétique avait déjà été réimplantée à Theux et la section coiffure disparaîtra à la rentrée. Le décret programme de 2024-2025 relatif à l'enseignement qualifiant avait engendré une baisse des effectifs. Pour le personnel, l'heure est désormais au tri des archives de plus de 60 années d'activité, tâche qui ne s'effectue pas sans un certain déchirement, doublé d'une nostalgie bien compréhensible. Quant au devenir des bâtiments, si une page se tourne, un nouveau chapitre débutera dès la rentrée prochaine en accueillant les classes de l'école secondaire d'enseignement spécialisé Saint-Édouard de Stoumont. Avis aux amateurs d'aventure et de grands espaces, le Wallonia Gravel Tour Backpacking revient cet été pour une 5e édition placée sous le signe de l'évasion. Du 20 au 23 août, plusieurs dizaines de cyclistes s'élanceront sur un parcours de plus de 400 km à travers la province de Liège, mêlant routes secondaires, chemins forestiers et paysages emblématiques. Cette année, les participants traverseront notamment Cascade de Caux, circuit de Spa-Francorchamps, les Hautes-Fagnes, le Signal de Botrange ou encore la Baraque Michel. Le tracé découpé en 4 étapes d'environ 100 km reliera notamment Remouchamps, Malmedy, Charneux et Liège avec plus de 6000 mètres de dénivelé positif au programme. Deux formules seront proposées, une version encadrée avec hébergement et repas et une formule en totale autonomie pour les amateurs de backpacking pur. Entre défis sportifs, découverte du patrimoine naturel et esprit d'aventure, cette édition 2026 promet une immersion unique au cœur des plus beaux paysages de la province de Liège. La fièvre des Diables Rouges commence déjà à monter dans la région verviétoise. Les supporters et passionnés de football pourront suivre les exploits de la Belgique dans plusieurs villages dédiés à l'événement. Le plus grand rendez-vous se prépare à Intermils, où un vaste village de la Coupe du Monde diffusera des rencontres quasiment chaque jour. Une programmation spéciale est même envisagée pour le match Belgique-Nouvelle-Zélande, prévu à 5h du matin. D'autres retransmissions sont également annoncées à Welkenrad, Obel, Theux, Pépinster, Baleine ou encore Trois-Ponts avec écran géant, animation et parfois même petit déjeuner pour les supporters les plus courageux. En revanche, contrairement aux précédentes grandes compétitions, aucun village officiel des Diables Rouges n'est actuellement prévu dans les centres-villes de Verviers et Herve. Une chose est sûre, malgré les horaires parfois inhabituels en raison du décalage avec l'Amérique du Nord, les fans belges auront de nombreuses occasions de vibrer ensemble derrière les hommes de Rudy Garcia lors de cette Coupe du Monde qui réunira pour la première fois 48 nations. Et si la musique devenait un véritable outil de développement pour les tout-petits ? À Inouï, les ateliers Grandir en musique séduisent de plus en plus de familles. Chaque mois, parents et enfants s'y retrouvent pour chanter, découvrir des instruments, bouger au rythme des mélodies et partager un moment privilégié ensemble. À l'origine du projet, une professionnelle de l'éducation et de la musicothérapie qui a souhaité mettre les bienfaits de la musique au service du développement des jeunes enfants. Loin d'un simple cours d'éveil musical, ces séances utilisent comptines, jeux rythmiques, de petites percussions pour stimuler le langage, la psychomotricité, la coordination et les interactions sociales. Les parents observent également des progrès concrets au fil des semaines, davantage de confiance, une meilleure participation aux activités et un enrichissement du vocabulaire. Mais au-delà des apprentissages, ces ateliers offrent surtout un précieux moment de complicité entre parents et enfants. Une initiative qui démontre qu'avant même de savoir parler ou lire, les plus jeunes peuvent déjà apprendre, grandir et s'épanouir grâce à la musique. C'était le Flash Info présenté par Angie. Merci de votre fidélité. Restez à l'écoute et à bientôt.
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0: Chris Brown et Roy Malone, King of My Castle. Tout ça. Bah, nous, on se contentera d'être aujourd'hui, pendant au moins 3 heures, les rois de la piscine. C'est, je peux pas, j'ai piscine, évidemment.
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0: Eh bien, bonjour à tous, et je salue également Joël qui est là également. Bonjour Joël.
3: Bonjour Eric.
0: Voilà, voilà. Je pense qu'il y a un petit
3: souci. On entend. Il y a un petit bruit de ferraille là.
0: Voilà, voilà, petit ferraille. On a dit que j'ai peut-être changé le suivant là. À mon avis, celui-là, ça ira mieux. Il prend l'autre. Voilà, voilà.
3: Ah oui, on entend mieux. En tout cas, on n'entend plus un grincement.
0: Voilà, voilà, je ne sais pas ce qui se passe avec ces micros. Enfin, qu'on aille vérifier. Bref, voilà, bonjour donc à tous et à tous. Il est donc un peu plus de 10h ou un peu plus de 16h pour ceux qui écoutent la rediffusion. Et vous venez peut-être de plonger dans Radio 4910 par hasard en cherchant la météo, une recette de gaufre ou la fréquence d'une radio concurrente. Dans tous les cas, vous êtes tombé au bon endroit, ça c'est clair, ne changez rien. Bienvenue donc dans Je peux pas, j'ai piscine, votre rendez-vous du dimanche matin ou du mercredi après-midi entre découverte, rencontre, patrimoine, culture, musique et quelques longueurs radiophoniques sans brassard, mais avec beaucoup de bonne humeur. Pour celles et ceux qui nous rejoignent maintenant, sachez que nous sommes ensemble jusqu'à 13h ou jusqu'à 16h. Et pour les auditeurs du mercredi, ben voilà, c'est la même chose. Vous êtes aussi dans le direct du passé, en quelque sorte. Concept compliqué, mais moins compliqué que les règles du cricket ou le mode d'emploi d'une imprimante. Aujourd'hui, en tout cas, le bassin est particulièrement bien rempli. Dans quelques minutes, à 10h10 ou 16h10. Oui, bon, je fais la traduction, mais je pense que c'est je vais m'arrêter là pour la faire, parce que vous aurez compris, évidemment. Selon votre horloge, en tout cas personnelle, c'est l'un ou l'autre. Nous reviendrons sur le concert de Joshua. Joshua, c'est J-O-S-H-U-W-A. C'est un nouvel artiste belge qu'on a découvert à Poller. C'était le dernier rendez-vous de la semaine de la musique. Nous retrouvons l'artiste en interview, ainsi que quelques extraits du concert. À l'heure 30, 10h30, Franck Histoire nous amènera devant le presbytère de Teux. C'est ça, hein, Joël?
3: Oui, tout à fait. Là. Toujours l'histoire des petites, petite histoire des demeures teutoises. Hein, la série continue, donc voilà, avec le presbytère aujourd'hui.
0: Voilà, voilà. À 10h50, place à la découverte. La découverte, oui, c'est ça. Avec Découvestre, l'exposition en cours et les activités à venir. C'est le programme à la Maison du Tourisme du Pays de Vesdre. Et ils vous évoqueront également un petit voyage dans le Nord-Pas-de-Calais. Ça peut être sympa. Hein, donc un séjour qui sent déjà bon les vacances, qui arrivent effectivement très très bientôt. À l'heure 10 de la deuxième heure, Dominique Kuhn ouvrira sa mallette musicale pour un nouveau plaisir CD consacré, bah, comme d'habitude, hein, aux nouveautés du jazz et du classique. On n'en dira pas plus, en tout cas pour l'instant. À 11h30 ou 17h30, hein, nous parlerons des journées historiques de Tancrémont qui se dérouleront du 17 au 19 juillet. Et ce sera Jean-Pierre Eisenhut de la FNCE qui viendra nous en parler. À 11h50, direction le solstice d'été. Oui, c'est un peu particulier de dire ça comme ça, mais en fait, c'est un voyage musical qui vous le fera vivre différemment. Que l'on vous proposera, c'est proposé en fait par le comité culturel Sainte-Julienne de Euzy, qui propose donc ce voyage sonore, vibratoire, à 360 degrés, à découvrir aussi, hein, si vous ne voyez pas de quoi ça pourrait parler. En tout cas, je pense que ça peut être assez intéressant également à vivre. Puis, on passera à la dernière heure, hein, on prendra tout à bon la direction des cours du Royal Tennis Club de Teux qui nous ont annoncé il y a quelques jours qu'ils allaient proposer la 10e édition de leur nouveau tournoi 5 étoiles, enfin nouveau non, il y en a un qui a 10 ans et l'autre qui est nouveau effectivement, on en saura un petit peu plus avec Fabrice Burette qui sera à notre micro tout à l'heure, on l'a interviewé dans le cadre de cette conférence qui s'est déroulée ce jeudi. 12h30 ensuite, ou 18h30, hein, retour de la fête de la musique à Dizon, ça c'est le titre, hein, ça veut dire quoi tout ça? Eh bien ça veut dire que c'est une fête de la musique qui en fait n'a pas vraiment quitté les rues de Dizon, mais c'est plutôt ici un retour dans un lieu emblématique qu'on a bien connu il y a bien longtemps, c'est ce fameux parc d'Andrimont qui a accueilli des fêtes de la musique mythique. Eh bien il retente l'expérience après plusieurs années d'avoir tenté autre chose. Donc cette fête de la musique revient au parc d'Andrimont et on en parlera avec une des responsables du centre culturel de Dizon, qui est toujours bien évidemment l'organisateur de cette grande fête. Et puis évidemment à 12h50 ou 18h50, nous retrouverons notre traditionnel résumé qui reviendra sur tout ce que nous avons vécu aujourd'hui avant de vous dévoiler évidemment le menu de la semaine prochaine, qui sera d'ailleurs, je le dis en passant, la dernière émission de la saison, la semaine prochaine. Bref, 3 heures de radio locale, de découverte et de bonne humeur. Alors bah, installez-vous confortablement, ajustez votre bonnet de bain imaginaire et profitez de la baignade. Et comme chaque heure mérite sa sortie de bassin réglementaire, bah, je vous ressors notre phrase habituelle, hein. Je peux pas, j'ai piscine. C'est toujours la seule émission qui ne vous donne pas d'excuses pour l'écouter, à moins que ce soit l'inverse.
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0: en 1990, c'est eux qui portaient haut et fort le drapeau de la musique belge. Les Vaya con Dios, What's a Woman? Quelle femme, effectivement, Danny Klein qui accompagne ce groupe. On n'a plus trop de nouvelles d'ailleurs pour l'instant.
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0: Et donc, à propos de la musique belge, nous allons à présent nous intéresser à une nouvelle révélation de la scène pop francophone belge. Je crois qu'on peut le qualifier comme ça. C'est Joshua, ça s'écrit J-O-S-H-U-W-A, qui trace depuis un an un chemin singulier entre mélancolie assumée et mélodie lumineuse. De passage à l'autre rive, dans le cadre de la semaine de la musique, l'artiste a présenté les titres de son premier EP, Mélancologie, sorti en février dernier, dans une formule intimiste portée par trois musiciens. Il a conquis un public venu nombreux, malgré une météo capricieuse, mais bon, dans le cadre de l'autre rive, évidemment, ça n'a pas posé de problème, qui a contraint donc les organisateurs à déplacer évidemment ce concert dans cette salle. À l'issue de la prestation, Joshua revient sur la naissance de son projet solo, son attachement à l'écriture introspective, l'accueil chaleureux du public de Teux et les perspectives qui s'ouvrent déjà pour la suite de l'aventure. On retrouve donc cette interview de Joshua tout de suite.

0: assister à un concert à l'autre rive. C'est le dernier de cette semaine de la musique. C'est le concert de Joshua. Bonjour.
1: Bonjour, bonjour.
0: Alors, Joshua, donc, c'est un projet qui existe depuis pas très longtemps, depuis février, c'est ça ?
1: Ouais, j'ai sorti mon premier EP en février, et ça fait grosso modo une année que le projet existe.
0: Alors, comment est-ce qu'on peut décrire ce projet ?
1: Joshua, je pense que c'est de la French pop, comme on dit, donc en français, hein, comme le nom l'indique. Je pense que c'est assez mélancolique, c'est assez introspectif, assez intime, et j'espère quand même assez mélodieux aussi, quoi.
0: Oui, je pense que la réaction du public le prouve, en tout cas.
1: J'ai l'impression, ouais, c'était vraiment cool, hein. En vrai, j'ai adoré le show. C'est la troisième fois que je joue à deux dans des groupes différents, quoi. On a joué avec Olver il y a quelques années. Cette fois-ci, c'est avec mon projet solo. Mais je suis trop content de voir que le public était au rendez-vous une nouvelle fois. Et ouais, j'ai l'impression comme ça, c'est un peu le rêve de tout artiste d'avoir un public avec qui on a un lien un peu particulier. Et j'oserais dire que le public de toi pourrait bien être ce public-là, quoi.
0: Génial. Bah, c'est vrai que Olver, c'était dans un loft au-dessus d'une boulangerie.
1: Ouais, tout à fait. C'était vraiment un setup un peu particulier, mais bon, on aime bien les setups un peu particuliers, donc c'est parfait.
0: Voilà, et si c'était à l'autre rive, petit changement de lieu, puisque à l'origine, c'était prévu en plein air sur une place. Mais voilà, la météo, on a préféré pas prendre de risques, effectivement, pour le faire ici. Et évidemment, l'autre rive se prête très bien, donc avec trois musiciens sur scène.
1: Ouais, tout à fait. Là, on était en formule un peu plus intimiste, mais en fait, l'un dans l'autre, je pense que tant au niveau de la météo qu'au niveau du registre par rapport à la salle, on a tous gagné, parce que sinon, on se serait fait doucher. Et là, c'était une première de jouer dans un théâtre comme ça, où tout est... Oui, on entend comme des craquements au sol, presque le plancher qui craque et tout. Enfin, donc, non, c'était vraiment, vraiment très, très chouette. J'ai adoré, même si au début, c'est toujours un peu impressionnant, je trouve, des théâtres comme ça, où au début, vu que les gens sont installés, qu'il y a cette scène, il y a une distance qu'il y a peut-être un peu moins dans d'autres setups, on se dit toujours un peu, est-ce que la mayonnaise va prendre ? Mais à entendre les gens qui ont chanté karaoké à tue-tête, j'ai l'impression qu'on peut dire que ça a pris, quoi.
0: Oui, et puis ils ont bien marché aussi sur les petits moments solo aussi.

0: Mais c'est vrai que c'est cool aussi, je trouve, voilà, comme ça, un projet solo de... Il y a un côté singer-songwriter, juste avec la guitare et la voix, et de plus en plus, je suis attentif à ça aussi, que les chansons puissent... J'adore produire, et je travaille avec des gens qui produisent très bien aussi, mais je trouve qu'un bon morceau, il peut aussi très bien marcher simplement dans son plus simple appareil, et donc c'est pour ça que j'aime bien quand même avoir toujours un petit moment dans le concert où, voilà, sans fioritures, et on y va vraiment franco, quoi.
1: La prochaine chanson s'appelle « Cœur noir ».

0: Alors c'est donc ici il y a un EP qui est sorti avec un t-shirt, j'ai vu Mélancologie.
1: Exact, c'est le nom du premier EP, ouais, Mélancologie.
0: Avec une pochette un peu particulière aussi, enfin c'est le t-shirt j'imagine.
1: Ouais, mais en fait c'est une photo qui a été prise au Portugal. Le Portugal, on pense à Saudades, donc cette forme un peu de mélancolie qu'on parvient pas toujours à bien décrire. Moi ça me parlait beaucoup parce que la mélancolie, comme tu le disais, c'est le titre de mon projet et j'aimais bien jouer avec ce concept un peu de comme s'il y avait un art ou une science de la mélancolie. Moi je suis quand même un peu mélancolique, je dois avouer, même si j'essaye de plutôt me tourner vers l'avant et d'être un peu plus positif, mais après je pense que c'est pas si mal de temps en temps d'avoir un peu une tendresse comme ça vers le passé, c'est très bien aussi.
0: Alors ici j'imagine l'EP, c'est combien de titres ?
1: L'EP fait 7 titres au total.
0: Ouais. Et ici vous en avez joué combien ?
1: Et effectivement c'est une bonne question parce qu'on en a joué plus que ça et donc clairement en fait il y a un deuxième projet qui est déjà en préparation et je peux pas encore trop en dire mais l'aventure Joshua est un peu lancée quoi, on va dire.
0: Et Joshua ça s'écrit aussi de manière très particulière avec S-W-A.
1: Ouais c'est ça, donc c'est J-O-S-H-U-W-A exactement. À la base, ça allait être Joshua normal, comme on pense que ça a écrit, mais sauf qu'il y a déjà énormément d'artistes qui l'ont écrit comme ça. Donc, j'ai un peu joué au Scrabble et j'ai trouvé la combinaison qui n'avait pas encore été utilisée. Et en fait, j'aime assez bien comment ça donne quand on le voit écrit. Je trouve que c'est assez joli, en fait.
0: Oui, ça paraît finalement très évident, l'écrit comme ça aussi.
1: Ben voilà, une fois que c'est fait, évidemment, ça paraît évident, mais ouais, donc tout simplement.
0: Et donc, la suite, projet dont on ne dira peut-être pas plus, mais des dates peut-être de concerts prévues.
1: Mais donc là maintenant, il y a quand même eu toute une série de concerts qui se sont déroulés, avec la release party aussi au Botanique. Et donc là maintenant, on arrive à l'été. Les choses se calment un petit peu, mais c'est pour mieux redémarrer à la rentrée. Donc voilà.
0: Ok, bah merci Joshua. Et on se réjouit de vous revoir à toi, soit avec ce projet, soit avec un autre, pourquoi pas.
1: Hein. Bah ouais, là je pense que c'est surtout Joshua sur lequel je vais un peu me concentrer, mais on sait jamais. Hein. Je veux dire, on est venu avec Colvert, peut-être qu'un jour Colvert reviendra. Mais en tout cas, j'espère que quel que soit le projet, on reviendra jouer à toi.
0: Et peut-être chez Radio 49-10, parce qu'on a une salle qui peut accueillir une quarantaine de personnes. Donc,
1: voilà. Ah bah si l'invitation est lancée là maintenant, bah, je l'accepte avec plaisir.
0: Voilà, voilà. Venir au studio, et puis voilà, émission en live, ça peut être sympa aussi.
1: Cool, merci beaucoup en tout cas, c'est voilà, gentil. Voilà.
0: Et oui, voilà, Joshua, donc on rappelle, J-O-S-H-U-W-A, il y a une page Facebook, page Instagram. Sur celle-ci d'ailleurs, je remarque qu'il a publié le 29 mai le clip vidéo d'un titre qui s'appelle La Trêve, hein, on ira voir de quoi il s'agit. Nous, celui qui tourne sur la radio, c'est Ecchymose, c'est le précédent. Et d'ailleurs, pour ceux qui sont en direct dans Je peux pas, j'ai piscine, le mercredi également, ils vont retrouver ce titre juste après la fin de la séquence. Sinon, bah, pour les autres, je vous invite à nous écouter et à suivre la radio, car ce titre, effectivement, est en playlist et tourne en moyenne 8 fois par jour. Je peux pas, j'ai piscine sur Radio 49-10, émission qui ne vous donne pas d'excuses pour l'écouter.
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0: l'impression.
1: Mélodiquement, c'est sympa. Et au niveau de la thématique, bah, là aussi, c'est différent. Alors que la plupart des artistes chantent l'amour, la liberté ou les étoiles, bah, lui arrive et dit tiens, parlons de ce qui reste après le choc. Ecchymose, donc Joshua, comme on l'a dit, sur Radio 4910. Nous allons à présent parler histoire, enfin, discuter histoire, évoquer l'histoire. Ouais, bref, parler en tout cas surtout de l'histoire d'un bâtiment. C'est l'histoire du presbytère de Teux avec Joël Baume. Et la séquence Franche Histoire.
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1: Bonjour Joël.
5: Et bonjour Eric.
1: Et donc voilà, patrimoine aujourd'hui, hein, un bâtiment emblématique du centre de Teux. Je pense que tout le monde sait où il se trouve, en face de l'église. Et en plus, bah, il est en travaux en ce moment. En tout cas,
5: oui,
1: ça,
5: et
1: ça,
5: puis hier, il y avait le bal aux lampions. Donc forcément, tous ceux qui s'y sont rendus ont dû, au cours de la soirée, le voir un moment ou l'autre.
1: C'est clair,
5: donc,
1: c'est voilà, clair. On travaille.
5: Un endroit connu.
1: On y travaille enfin.
5: On y travaille, oui, on va l'évoquer, justement.
1: Voilà.
5: Donc voilà, aujourd'hui, Franche Histoire continue donc la série sur les anciennes demeures teutoises, en s'intéressant donc à nouveau à un édifice incontournable du centre historique de Teux, comme tu l'as dit, son presbytère. Alors une fois de plus, nous allons nous référer aux écrits d'Alex Gounet pour vous faire découvrir cet élément de notre patrimoine architectural du centre ancien de la cité franchimontoise. Et ce presbytère a été classé comme monument historique par le patrimoine wallon le 12 juillet 1978.
1: Ok.
5: Donc voilà, ça aussi pour la restauration, c'est quelque chose dont on doit tenir compte. Hein.
1: Ouais.
5: Voilà. Ceci dit étant... En passant, voilà, ceci étant dit, le presbytère donc se niche modestement, comme il se doit pour un bâtiment ecclésiastique, au fond d'une esplanade en face de l'église, comme tu l'as dit. Il a belle allure avec son vieux portail, sa cour d'honneur, et se révélerait encore plus spectaculaire sans les dépendances qui lui ont été imposées à gauche et à droite au 19e siècle. Donc ça, ce sont les deux bâtiments annexes en briques.
1: Ouais, c'est ça.
5: Voilà, pour ceux qui se demanderaient ce que sont ces annexes.
1: Ouais.
5: Ainsi, la maison du curé paraît s'être trouvée à cet emplacement depuis des temps immémoriaux. Mais le bâtiment, au volume actuel, a été édifié au XVIIe siècle. À ce moment, le vénérable curé, maître Anceau, gouverne la paroisse, soit de 1636 à 1689. Né en 1597, il était licencié en philosophie. Donc, c'était quand même pas un personnage, je vais dire... sans instruction.
1: Ouais, non, c'est ça. Quand je réfléchis, né en 97, il est arrivé à 40 ans à Teux et il est resté encore 50 ans, précis.
5: Oui, il est resté longtemps, effectivement. Ouais, il a vécu presque... il avait 92 ans.
1: Ouais,
5: donc oui, c'est assez, à cet âge, à cette époque-là, c'est plutôt exceptionnel,
1: ouais,
5: comme longévité.
1: Ouais.
5: D'ailleurs, sa pierre tombale en marbre noir peut encore être admirée dans le cœur de l'église. D'après le linguiste et philologue wallon Jules Feller, c'était un de ces bons vieux prêtres d'antan, frayant avec ses paroissiens et dont son franc-parler ne ménageait pas toujours les autorités locales. Peut-être ne craignait-il pas à l'occasion de trinquer avec les petits, Anceau était populaire. Il eut en tout cas main démêlée avec les autorités religieuses et les autorités locales. Démêlés qui alimentèrent des pasquilles wallonnes, dont nous parle Feller, hein, qui est un spécialiste de la langue wallonne, dans un petit fascicule paru en 1930. En 1687, mais en passant ce matin pour voir l'état du chantier, et j'ai regardé le panneau que la commune a mis pour expliquer le chantier, et un petit peu le coût et les intervenants sur les travaux, on mentionne la date de 1675. Donc peut-être que la WAP a des documents dont je n'ai pas eu accès, mais voilà. Que ce soit 1687 ou 1675, voilà, sur 12 ans près, la date de construction de ce presbytère. Qui,
1: voilà.
5: Donc à l'époque, le précédent bâtiment tombait en ruine et le magistrat de Teux décida de le reconstruire. Le curé n'a pas de grandes exigences, le curé, on l'a dit, Anceau, hein. Il demande seulement une chambrette avec un poêle au rez-de-chaussée car il souffre de la goutte et monter un escalier lui est pénible. Pourtant, l'administration va élever une maison formant un carré parfait de 40 pieds de côté qui ressemble à un petit château. Petit château que tu as mentionné dans l'annonce du sujet du jour. Donc voilà, d'où l'expression de ce petit château. On n'avait nullement tenu compte des propositions d'économie du curé Anceau et le presbytère coûtera très cher. surtout aux manants qui auraient préféré apporter leur contribution en travail plutôt qu'en espèces. Surtout à cette époque où tout était écrasé par des contributions de guerre exigées par les nombreuses bandes de soldats étrangers qui traversaient notre région. Oui, on est à l'époque des guerres de Louis XIV, c'est aussi à cette époque-là que la tour du Baloir au château de Franchimont a été dynamitée par les troupes du roi Soleil, avant de faire le siège de Limbourg. Voilà, cette parenthèse étant dite, on va revenir sur notre sujet, mais voilà,
1: situer les choses en parallèle.
5: Je pense que c'est important quand même de situer un peu le contexte dans lequel on se trouve à ce moment-là. Ouais. Donc voilà. Donc ces troupes de soldats étrangers qui traversaient notre région et qui évidemment se servaient et rançonnaient un peu sur la population, il fallait les nourrir, les loger, donc voilà. Ouais. Tout ça coûtait évidemment très cher et n'était évidemment pas une source de réjouissance à l'époque. Voilà, donc notre curé Anceau ne se gênera-t-il pas pour critiquer les membres du magistrat et de condamner les avantages qu'en retirèrent certains, donc voilà. Quand on discute des fois du coût des travaux et que certains pourraient en retirer, on voit que ce n'est pas neuf. Hein.
1: Non.
5: Voilà, voilà. Ce bâtiment relevait probablement du style mosan. La façade en moellon était sans doute percée de petites fenêtres. On y retrouve certaines caractéristiques, comme les fers d'ancrage ou encore la haute toiture percée de deux lucarnes assez éloignées de la corniche, soutenue par des tasseaux en bois. Alors, ce sont des termes évidemment d'architecture. Si vous voulez en savoir plus, comme on dit toujours, une petite recherche sur Internet, maintenant on trouve facilement. Voilà, si vous voulez un petit peu vous y retrouver dans tous ces termes un peu techniques. La bâtisse sera entièrement modifiée en 1770, comme ce fut le cas de nombreuses maisons de pierre à teux. On recherchait désormais plus de confort, surtout davantage de lumière, et on sacrifiait la sécurité à la clarté. On opta ainsi la façade actuelle, ouverte de 9 fenêtres et d'une porte entourée de pierres calcaires et surmontée d'un linteau droit échancré. Le presbytère était précédé d'une cour d'honneur pavée dont l'accès se fait par un robuste portail en pierre calcaire datant du XVIIe siècle, avec un cintre reposant sur de larges pieds droits flanqués de pierres chasse-roux. Donc ces pierres chasse-roux, c'est évidemment pour empêcher que les calèches aillent taper contre les encadrements du portail. Voilà. Ouais. Donc on les voit encore quand vous vous promenez, on en voit encore assez bien dans ces pierres chasse-roux. Ouais. Voilà. Notre portail d'entrée est surmonté de 2 pommes de pin qui ont été ajoutées. Les 2 vantaux de porte cochère étaient ouverts d'un grillage en fer forgé dont les entrelacs laissent à découvrir les lettres SL, rappelant le nom du curé de la paroisse de 1714 à 1742, Charles-Denis de Sluse. Alors, celles-ci ont été enlevées lors des travaux de restauration en 1794, travaux que Alex Gonnet mentionne au moment de la sortie de son petit ouvrage sur lequel je me base. Donc, voilà, cette époque, moi, je me souviens de ce portail en bois.

0: 10, voilà, la stabilité du portail est compromise, la porte est retirée et on y place provisoirement des étançons. Et du provisoire qui va quand même durer une dizaine d'années, hein,
1: oui,
0: puisque
1: bah oui.
0: Ce n'est que depuis quelques jours que les travaux de restauration ont commencé. J'ai vu un article daté du 5 juin, donc je dirais que ça a commencé début de ce mois de juin.
1: Hein, ouais, voilà.
0: Et ces travaux de restauration de la maçonnerie, donc comme on l'a dit, hein, sont quand même entourés puisque c'est classé, donc d'où l'intervention de l'Agence du patrimoine wallon dans le projet et par le financement évidemment, puisque quand c'est classé, on peut demander un subside de restauration, ce qui est évidemment intéressant pour la commune qui est propriétaire du presbytère. Alors, donc, ces travaux de maçonnerie devraient normalement rendre toute la splendeur au portail. Mmh. Et si tout va bien, seraient terminés à l'automne 2026. Donc, on se réjouit déjà de voir le résultat. Alors, passons maintenant à la façade arrière qui mérite également un coup d'œil, car dans ce bâtiment, l'envers vaut l'endroit. Elle est également en moellon et percée de 10 baies avec un linteau courbe en clé passante. La porte de 2 battants donne accès au jardin. Elle est précédée d'un imposant perron à 7 marches entouré de 2 pierres latérales courbes qui vont en s'élargissant et se terminent en colimaçon. Un haut mur de moellon, incisé, borte le jardin du côté ouest. Il faisait probablement partie du système de fortification de Theux au XVIIe siècle et dominait le ruisseau du Wayau qui coulait à ciel ouvert dans ce qui est de nos jours la rue Charrue. Ceux qui sont allés voir l'exposition des chroniqueurs l'an dernier, la très belle exposition de peinture, ont pu voir une peinture justement où on voit le Wayau à ciel ouvert dans ce qui est la future rue Charrue. Donc, une très belle peinture qui nous montre ce qui était donc ce mur et à l'époque.
1: Ouais.
0: Voilà, donc ceci étant dit, ce mur rejoignait la porte fortifiée de Verviers, située à l'entrée de la place du Perron. Le terme de « petit château » attribué au XVIIe siècle au presbytère n'est donc pas totalement usurpé. Il a accueilli, depuis la mort du curé Anceau, une longue lignée de 23 pasteurs couvrant une période de 300 ans. Alors je mets 23 pasteurs, il faut en rajouter, je pense qu'on doit être à 26 maintenant, hein, parce que l'article date de 1994 et je pense qu'il y a eu 4 curés depuis. Donc
1: oui, 27e bientôt, pour faire tout annoncer bientôt.
0: Voilà, exactement. Donc rappelons simplement les abbés de la deuxième partie du XXe siècle, hein, l'abbé Wirtzfeld de 1948 à 1966, le curé de la Croix de 1966 à 1970, l'abbé Sternot de 1970 à 1983, l'abbé Grégoire de 1983 à 1990 et l'abbé Henri Way de 1990 à 2005. C'est, à ma connaissance, le dernier curé de Theux à avoir habité le presbytère.
1: Oui, c'est vrai qu'après, ils n'ont plus habité.
0: Le futur successeur de l'abbé Jean-Marc Ista, qui est notre actuel curé, renouera-t-il avec cette pratique ?
1: Il paraîtrait que oui. J'ai, d'après mes infos,
0: idée. Voilà. C'est pour ça que je l'ai intégré dans la fin de ma chronique. Donc, voilà, si ça se fait, cela nécessitera sans doute quelques travaux de rénovation, parce que finalement, ça fait quand même 20 ans passés que ça n'a pas été habité de manière régulière et je pense qu'à l'époque il fallait déjà faire des travaux en tout cas de rénovation on est peut-être pratiquement à 40 ans les derniers travaux qui ont été faits, donc voilà, ce serait quand même bien pour le futur prêtre s'il y habite d'avoir quand même un petit peu un confort un peu plus moderne, je lui souhaite en tout cas. Voilà, alors le presbytère c'est le lieu d'habitation, donc on l'a dit, mais actuellement, c'est aussi un lieu où les réunions et certaines activités de l'unité paroissiale ont lieu. Hein. On accueille aussi dans l'une de ses ailes les archives paroissiales. Riche fonds, s'il en est, qui est trié, classé et inventorié depuis de nombreuses années par Paul Berthollet et l'abbé Marcel Villers. Pour être complet, signalons que début du XXIe siècle, certains élus communaux auraient bien vu le presbytère sécularisé et réaménagé pour être dévolu à une activité d'horeca, de style bistrot brasserie. Okay. Il n'en fut rien. Je ne sais pas si tu le savais, mais voilà. J'en ai entendu parler il y a quelques semaines.
1: Okay.
0: Et voilà, donc ça ne s'est pas fait. Voilà, c'est vrai que le lieu est joli avec la cour.
1: Ça
0: pourrait se prêter à ça. Voilà. Maintenant, bon, il est quand même encore utilisé par la paroisse. Donc voilà.
1: La Sainte-Paul et compagnie.
0: Je pense
1: aussi,
0: il n'est pas inoccupé. Donc voilà. Si ça se présentait, pourquoi pas. Voilà. Ce n'est pas.
1: Pour accueillir une radio aussi. Hein,
0: ça pourrait, voilà, oui, ou amuser. Parce ouais, que
1: pour amuser, effectivement.
0: Un petit très bonne musée, idée. Voilà, ouais. C'est aussi un sujet dont j'ai déjà discuté avec certains passionnés de patrimoine.
1: Je coche la

0: 15 musées, je vote
1: pour ça. Et donc voilà, c'est vrai que le lieu quand même est vaste et pourrait forcément accueillir un beau petit musée sur Teux et les Franchimonts. Voilà, donc on ne sait jamais. Appel est lancé si un jour des projets devaient se réaliser. Voilà ce que nous pouvions dire sur notre vieux presbytère, élément incontournable du paysage de la place de l'église et évidemment du monument aux morts qui est évidemment monument central de cette place de l'église ou du place du monument, mais qui en fait est la rue Chaussée, hein, parce qu'on se trompe souvent, mais clairement, voilà, ça fait partie des trois éléments, je vais dire, caractéristiques du lieu.
0: Ouais, la plus vieille rue tôt, d'ailleurs, la rue Chaussée.
1: Voilà, exactement. Et donc, il me reste tout simplement à vous souhaiter un agréable moment à l'écoute de Radio 4910. C'est la dernière fois qu'on donnera cette appellation. Bah,
0: peut-être pas, parce qu'en fait, le changement se fait le 21 septembre, donc à mon avis, on se verra avant.
1: Donc, oui, non, normalement, on se reverra quand même d'ici là. Voilà, on aura repris nos activités. Donc voilà, moi je vous donne non pas rendez-vous prochainement comme d'habitude, mais donc à notre entrée, probablement début septembre, pour un prochain numéro de Franche Histoire, puisque la chronique, elle, ne changera pas de nom.
0: Non, évidemment, il n'y a pas de raison. On va pas appeler Bleu Clair Histoire ou je sais pas quoi, mais voilà, non, effectivement.
1: Franche Histoire convient toujours tout à fait pour les deux.
0: Et effectivement, de toute façon, comme j'ai toujours dit, comme on va le présenter quand on annoncera le changement de nom, c'est qu'effectivement, on ne change rien, on affirme juste un nom qui correspond peut-être plus à notre identité, mais le reste restera exactement. Exactement, pareil.
1: Exactement, on sera toujours là, on l'espère.
0: Voilà, espérons. Bon, oui, si on n'est plus là, c'est pour d'autres raisons.
1: Voilà.
0: Ok, on te remercie.
1: Avec plaisir.
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0: 1993, marqué en lettres de feu sur le titre de Robin S. De feu, parce que ça a mis le feu, effectivement, à l'époque. Love for Love, sur Radio 4910, dans Je peux pas, j'ai piscine.
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0: Découvèzre, c'est la chronique de la Maison du Tourisme du Pays de Vesdre. On retrouve May pour nous parler des activités de la Maison du Tourisme durant ce mois de juin-juillet. Bonjour May.
3: Bonjour Eric, bonjour à tous les auditeurs. Merci à la radio pour l'antenne. Je suis May de la Maison du Tourisme du Pays de Vesdre, située en plein cœur de Verviers, à la rue AV 61, pour vous présenter la nouvelle chronique Découvestre de ce mois de juin. Allez, c'est parti! Découvrez d'abord les expositions au sein de notre espace d'art, situé au premier étage de la Maison du Tourisme. Notez déjà que l'accès est toujours gratuit et que l'espace est aux mêmes heures que notre Maison du Tourisme, donc 7 jours sur 7, de 9h à 17h. En ce moment, nous accueillons Klaus Flamand, qui présente son exposition « Mes toiles, ma vie ». Artiste passionné par la couleur, sa technique a été développée par ses propres expériences. Il vous présente donc un mélange coloré de peinture abstraite et de collage. Vous avez ainsi l'opportunité d'être transporté dans un monde étranger, riche en couleurs et en émotions positives. Donc vous avez encore jusqu'au 28 juin, encore une semaine, pour voir ces belles œuvres. D'ailleurs, l'artiste est présent tous les jours. Après ça, nous accueillerons deux dames, Mesdames Suzy Rosbach et Sybille Hennes, pour une exposition de peinture principalement à l'aquarelle. Celle-ci sera à voir du 27 juin au 19 juillet 2026, notez bien les dates. D'un côté, Suzy Rosbach explore la beauté du vivant. De l'autre côté, Sybille Hennes s'inspire principalement de la nature et du monde animal. Pour rappel, l'espace d'art est ouvert en même temps que nos heures d'ouverture, donc du lundi au dimanche de 9h à 17h et ce, sans interruption. Donc l'expo actuelle est jusqu'au 21 juin et la suivante sera à partir du 27 juin jusqu'au 19 juillet. Ensuite, chers auditeurs, nous avons le plaisir de vous inviter à une excursion de 2 jours dans le Pas-de-Calais, le 28 et le 29 septembre. Alors au programme, pour ces 2 jours du 28 et 29 septembre, vous participerez à une visite guidée de la cité de la dentelle et de la mode à Calais. Vous pourrez profiter d'un temps libre à la plage de Calais et d'un dîner libre au choix à la plage ou à l'hôtel où vous souhaitez. Et donc, bien entendu, une nuitée à l'hôtel avec petit déjeuner inclus et compris dans le programme. Au lendemain, vous irez découvrir le village Saint-Joseph où des artisans passionnés reconstituent fidèlement un village d'autrefois. Et vous pourrez y profiter d'un repas de midi au village Saint-Joseph, un menu sera proposé. Enfin, vous aurez un temps libre dans le centre de Bergue, qui est la cité qui est connue à travers le film Les Ch'tis, pour alors visiter le centre et profiter encore un petit peu avant de revenir à Verviers. Donc en effet, on vous propose ici un chouette programme de 2 jours dans le Pas-de-Calais, aux dates du 28 et 29 septembre. Le prix pour ces 2 journées varie entre 161 et 200 euros selon le type de chambre, entre single ou twin ou double. Mais pour avoir toutes les informations et surtout si vous êtes intéressé, contactez-nous assez rapidement parce que les chambres partent assez vite. Donc contactez notre équipe pour vous inscrire au numéro de téléphone suivant, le 087 78 79 99, ou par email à l'adresse info@paysdevestre.be. 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Nous sommes à côté de la piscine, il y a le parking à proximité. Et on peut vous renseigner avec grand plaisir. Passez tous un bon dimanche, à très bientôt. Merci encore pour l'antenne.

0: Ça a plané pour lui. Ah, ça a plané pour lui en tout cas. Ça a bien plané pour lui. Classique Bertrand, évidemment, sur Radio 4910.
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0: Et rebonjour à toutes et à tous. Vous êtes bien sur Radio 4910. C'est Je peux pas, j'ai piscine, donc. Et je salue tant qu'à faire Charline qui vient d'arriver. Bonjour Charline.
3: Et bonjour les auditeurs. Bonjour Eric.
0: Bonjour, bonjour. Et si vous êtes seulement d'arriver sur Radio 4910, soyez les bienvenus. Vous avez raté la première heure, mais rassurez-vous, contrairement à Très Belge, notre émission ne vous en voudra pas d'être arrivé en retard. Nous sommes toujours dans Je peux pas, j'ai piscine, en direct le dimanche de 10h à 13h ou actuellement le mercredi de 16h à 19h pour celles et ceux qui profitent de la rediffusion. Je dis actuellement, mais même si en fait là actuellement nous sommes dimanche, mais bon voilà, c'est pour un peu brouiller les pistes. Bref, voilà. Nous entamons maintenant la deuxième partie de notre grande traversée dominicale. Donc là je brouille vraiment les pistes, hein, et il reste encore beaucoup de choses dans les couloirs de nage à vous proposer. Dans quelques minutes, à l'heure 10, donc 11h10 ou 17h10, Dominique Coux nous présentera les dernières nouveautés CD du jazz et du classique, une chronique idéale pour découvrir de nouveaux artistes ou pour impressionner ses amis lors d'un repas en disant « Ah ouais, ce concerto, je l'ai découvert grâce à Radio 4910 hein. ». Bref, à 11h30, nous accueillerons Jean-Pierre Eisenhut pour évoquer les journées historiques de Tancremont qui auront lieu les 17, 18, 19 juillet. Donc en voyager dans le temps sans avoir besoin d'une DeLorean ni d'un abonnement à une plateforme de science-fiction. À 11h50, Gauthier du Comédie Culturel Sainte-Julien viendra nous parler du solstice d'été et de son voyage sonore vibratoire à 360 degrés, organisé donc dans cette église Sainte-Julienne de Uzy. Une expérience immersive qui promet de faire voyager les oreilles sans supplément bagage. Dernière heure, à 12h10, nous parlerons sport avec le tournoi 5 étoiles du Royal Tennis Club de Teux. Je pense que tu connais bien ce club. Hein.
3: Très bien ce club. Et puis le tournoi aussi, j'en ai déjà entendu parler un petit peu. Ouais.
0: Ah ouais. Ouais, ouais. Tu participes
3: Ah, je pense que je vais aller voir. Ouais. Ah ouais. Ouais, vraiment. Bah, voilà, tu participes comme joueuse? Non, je crois pas que j'ai eu besoin de ramasseur de balles pour le moment. Ah,
0: okay. D'accord. Bon, voilà, on essaiera de suivre ça aussi avec Radio 4910. C'est vrai qu'ils annoncent. Bah, je demande si tu participes parce que parmi les nouveautés, il y a des nouveautés pour justement les joueuses qui vont pouvoir participer maintenant. Non, désormais un tournoi 5 étoiles aussi là en face.
3: Donc, génial.
0: Voilà. Donc ça va aussi monter le niveau et peut-être aussi monter le niveau de ce qu'on va pouvoir voir lors de ces journées. Quoi.
3: Ouais, ça.
0: Voilà. Alors donc on est à 12h10. À 12h30, on prendra ensuite la direction du parc d'Andrimont pour la fête de la musique de disons qui revient à cet endroit emblématique. Je ne sais pas si. T'en souviens, mais il y a bien longtemps, c'était un lieu où les fêtes de la musique, tout le monde en parlait, tout le monde voulait y être, cette fête de la musique à Andrimont, disons. Voilà. Et donc c'est organisé par le Centre culturel de Dizon, et donc ils ont eu l'excellente idée de se relancer là-dedans. Donc, et on en parlera donc avec une des responsables de ce centre culturel. Et puis comme d'habitude, on terminera avec notre résumé, qui nous permettra de refaire le match de cette émission, avant de découvrir le programme qui vous attend la semaine prochaine. Alors, que vous soyez dans votre cuisine, votre voiture, votre jardin, votre piscine, ou simplement caché derrière un ordinateur censé servir à travailler, merci d'être avec nous. Nous poursuivons notre dimanche radiophonique avec le sourire et quelques éclaboussures sonores bien maîtrisées. Et avant de replonger dans le programme, n'oublions jamais notre devise officielle. Je peux pas, j'ai piscine. C'est toujours la seule émission qui ne vous donne pas d'excuses pour l'écouter. À moins que ce soit...
3: l'inverse.
0: C'est oui.
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0: C'est Gianna Nannini, I maschi, ça veut dire les hommes, paraît-il. Ouais, bon, bref, voilà. C'était donc un souvenir de 1987. On va parler musique à présent avec les nouveautés de la musique classique et du jazz. C'est Plaisir CD de Dominique Kuhn.
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Bonjour chers auditeurs de Radio 4910. Cette semaine, dans Plaisir CD, entre l'émotion du concours Reine-Élisabeth, les trésors oubliés du luth baroque et la poésie contemporaine du trio belge Glaise, nous vous invitons à un voyage musical riche en découvertes et en émotions.

Cette nouvelle édition de Plaisir CD prend la direction d'une actualité musicale encore chaude, le concours Reine Elisabeth, avec le coffret tout juste sorti de l'édition 2026 consacrée au violoncelle. Un coffret qui ne se contente pas d'aligner des performances virtuoses, il restitue aussi toute l'atmosphère unique du concours, celle des soirées tendues à Flaget et à Beaux-Arts, des candidats qui jouent leur avenir en quelques minutes et d'un public bruxellois suspendu au moindre souffle des archets. Cette édition 2026 célébrait plusieurs anniversaires symboliques, les 75 ans du concours, les 150 ans de la naissance de la reine Elisabeth, mais aussi ceux du grand violoncelliste Pablo Casals, figure majeure de l'histoire de l'instrument. Au programme, les prestations des lauréats, emmenées par le premier prix, Ettore Pagano, dans la spectaculaire symphonie concertante de Sergei Prokofiev, mais aussi Tai Yen Kim, Leland Co ou Alvaro Lozano Camés, accompagné par le Belgian National Orchestra, dirigé par Anthony Hermus. Mais ce coffret témoigne aussi d'un concours tourné vers la création contemporaine, avec deux œuvres commandées spécialement pour cette édition, Caféine, du compositeur belge Harold Noben, partition électrique et nerveuse, inspirée par la pression des concours, et Four Odes to the Dying of Flowers de Feynman, œuvre poétique inspirée des saisons et de la tradition chinoise. Entre grands concertos, musique de chambre et création mondiale, ce coffret prolonge finalement bien plus qu'une compétition. Il capture un instant de musique vivante, intense et profonde.

Plaisir CD vous emmène avec le disque suivant dans un autre voyage musical, cette fois au cœur du XVIIIe siècle. Avec Beyond Vivaldi, la luthiste Evangelina Mascardi propose bien davantage qu'un nouvel enregistrement du célèbre concerto pour luth d'Antonio Vivaldi. Elle ouvre une porte sur tout un continent musical oublié, celui des concertos pour luth dans l'Europe germanique du XVIIIe siècle. Car si Vivaldi reste le nom immédiatement associé aux luths concertants, ce disque rappelle que l'instrument a continué à vivre, notamment dans les cours aristocratiques de Prague, Bayreuth ou Vienne, où il conservait un immense prestige. On découvre ainsi des compositeurs rarement joués aujourd'hui, comme Johann Ludwig Krebs, Bernard Joachim Haydn ou encore Karl Ignaz Kao. Et c'est justement l'un des grands intérêts de ce disque. Deux des concertos enregistrés ici sont présentés comme des premières mondiales au disque, une véritable redécouverte patrimoniale. Autour d'Evangelina Mascardi, l'ensemble Estrovogante, dirigé par Riccardo Doni, offre un accompagnement d'une grande souplesse, très vivant, presque chambriste par moments. Et la critique internationale ne s'y est pas trompée. BBC Music Magazine, par exemple, salue l'éloquence et la clarté du jeu de Mascardi, tandis que le fameux diapason souligne son chant fluide et cette manière de suspendre le temps dans les mouvements lents. Beaucoup voient, surtout dans ce disque, une démonstration éclatante. Le luth n'est pas qu'un instrument fragile tourné vers le passé, il peut encore aujourd'hui captiver par sa poésie, sa virtuosité et son incroyable modernité sonore. Un album érudit, élégant et profondément musical qui nous rappelle qu'au-delà de Vivaldi, il existait tout un monde à écouter. Et justement, cette envie d'explorer des territoires musicaux moins balisés se retrouve aussi dans notre dernière découverte de la semaine, mais dans un langage résolument contemporain. C'est dans quelques secondes.

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1: Clôturons notre chronique musicale Plaisir CD en mettant le cap sur une création belge aussi singulière qu'envoûtante, Les Éléphants d'Irène, le nouvel album du trio Glaise Paris chez Home Records. Derrière ce nom minéral, Glaise, se cache un projet à part dans le paysage musical francophone. Glaise réunit Philippe Clouse à la voix et au texte, Alexandre Buguin au violoncelle et Nicolas Paternotte au piano. Ensemble, ils brouillent les frontières entre chansons, musique de chambre, jazz contemporain et poésie sonore. Avec Les Éléphants d'Irène, le trio livre bien plus qu'un simple album, une véritable traversée intérieure. Pendant près d'une heure, 18 pièces s'enchaînent comme les chapitres d'un récit fragmenté, habité par le personnage mystérieux d'Irène, figure fragile et symbolique d'un monde fatigué par ses propres excès. Ce qui frappe immédiatement, c'est la richesse sonore obtenue avec seulement un piano, un violoncelle et une voix. Une voix d'ailleurs très particulière. Philippe Clouse ne chante pas toujours. Il murmure, déclame, scande ses textes avec une intensité presque théâtrale. Par moments, on pense autant au théâtre contemporain qu'à la chanson littéraire ou au jazz européen. Glaise nous offre à écouter un opéra de chambre contemporain dont on peut saluer la cohérence artistique et la beauté de ses arrangements. Voici un disque exigeant, certainement, mais profondément habité. Glaise signe ici une œuvre rare, poétique et audacieuse qui confirme, une fois encore, la vitalité de la scène musicale belge indépendante. Et n'oubliez pas du plaisir en CD, profitez-en bien.

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1: C'est Diego. Diego, c'est le frère de Colin de Colt, hein, qui se lance ici dans ce projet.
2: Ah, rap. Je savais pas que c'était son frère.
1: Ouais, c'est ça. Voilà, c'est sympa. Voilà, en tout cas. Diego, donc avec ce titre qui est, je regarde dans notre historique parce que du coup je l'ai pas noté. Tac, c'était Help, voilà simplement Help, Help. C'est pas ce qu'on va dire en écoutant la suite, hein, ça c'est clair. C'est Love is a Beautiful, c'est le titre. Pat Benatar sur Radio 4910.

0: Bad Benatar, Love is a Battlefield sur Radio 4910. On va retrouver à présent un interview piscine consacré à la fête de la musique il y a 10 ans. Oui, petit changement de programme de dernière minute, c'est l'avantage d'avoir des interviews enregistrées. Nous allons donc retrouver la responsable du centre culturel de Dijon qui va nous parler de cette fête de la musique qui reviendra donc le 28 juin sur la plaine d'Andrimont.
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0: Certains événements laissent tellement de bons souvenirs qu'on attend le retour avec impatience. C'est justement le cas de la fête de la musique à Andrimont, disons. Après plusieurs années d'interruption, ce rendez-vous festif fait son grand retour au parc du château d'Hautemont. Une journée placée sous le signe de la musique, des rencontres, des animations familiales et de la convivialité dans un cadre que beaucoup de visiteurs connaissent et apprécient. Ce sera le dimanche 28 juin. Pour nous en parler de ce retour attendu, de l'organisation et des programmes de cette nouvelle édition, nous recevons aujourd'hui Laura Pérez-Castellana. Bonjour.
1: Bonjour.
0: Alors, vous représentez le Centre culturel de Dizan, organisateur. Et pourquoi avoir relancé cette fête de la musique cette année?
1: Alors, elle est revenue déjà à plusieurs reprises, mais sous différentes formes. C'est okay. Vrai qu'on a testé différentes configurations. On a fait la fête de la musique en terrasse dans le centre-ville de Dizan. On l'a faite au tremplin de Dizan également sur la terrasse. C'était les aléas de l'organisation, mais notre souhait, évidemment, ça a toujours été de pouvoir l'organiser dans le cadre bucolique du parc du château d'Hautemont. Et donc là, oui, il y a très longtemps, on la faisait chaque année. Là, comme on est une petite équipe et que c'est quand même une grosse organisation, on la fait tous les deux ans. Donc tous les deux ans, effectivement, on peut s'attendre à ce que la fête de la musique soit de retour dans ce cadre-là.
0: Ah oui, effectivement. Enfin, moi, je m'en souviens effectivement cette fête qui mobilisait beaucoup de monde et je pense qu'il était un peu le point d'attirance principal des fêtes de la musique dans la région, même dans tout l'arrondissement, hein, donc effectivement à l'époque.
1: Oui, je crois que c'est un événement qui a marqué pas mal de monde. Les aléas de, oui, comme je le disais, de l'organisation, de la logistique de l'équipe a fait que pendant plusieurs années, on n'a pas été en mesure de proposer cet événement, mais je crois qu'il fait partie de notre ADN. Donc c'était important de pouvoir renouveler ce genre d'expérience et de peut-être faire en sorte qu'on ne soit plus dans les souvenirs, mais qu'on puisse réactiver quelque chose de bien, un vrai événement familial, convivial, chaleureux, qui reste, on l'espère, dans le cœur des Dizanais.
0: Alors, comme dans les anciennes éditions, il y aura une scène qui sera montée sur place avec tout un aménagement prévu, j'imagine.
1: Oui, il y aura une grande scène, effectivement, avec plusieurs concerts qui vont s'enchaîner. Il y aura toujours, ce qui fait la marque de fabrique aussi de l'événement, c'est un village gourmand. Donc, c'est-à-dire plusieurs associations de la région qui vont proposer différentes saveurs, différents plats. Et puis, un village des familles, ça aussi, c'est important. Ça permettra d'avoir plusieurs activités ludiques, conviviales aussi pour les familles, pour les enfants.
0: Alors au niveau de la programmation musicale, c'est aussi pour tous les genres, tous les styles. Ça commence à 15h, je vois, avec André Borbé.
1: Oui, c'est le premier concert. Le site, lui, il ouvrira dès 14h. Donc, ouais. Le village des familles, par exemple, il sera accessible dès 14h. Et le village gourmand également. Mais le premier concert, oui, c'est avec André Borbé à 15h. Donc, clairement, un concert familial. André Borbé, je crois qu'on ne le présente plus. C'est un auteur, compositeur, parolier, interprète, guitariste. Enfin, il a beaucoup de cordes à son arc. Et il consacre tout son travail à la jeunesse, avec talent d'ailleurs. Et là, il va nous présenter un de ses spectacles qui s'appelle Le Grand Possible. Et donc, c'est une manière de poser un regard positif sur le monde. Et je crois qu'il va entraîner toutes les familles qui seront présentes avec lui.
0: Alors ensuite, à 17h, c'est Kumalu Bulduk Quartet. Ça, c'est plutôt multiculturel, j'imagine.
1: Le Kumalu Bulduk Quartet, oui, effectivement, c'est de la musique turque. On voulait faire honneur aussi à une communauté qui est fort présente dans la région, une communauté turque. Et Kumalu Bulduk, c'est un barde qui a une belle pratique du saz, donc qui est une sorte de lutte avec un manche long. Et donc il chante et joue du saz depuis enfant. Et là, donc il a une formule avec plusieurs musiciens qui sont venus du Japon, du Pérou et du Sicile. Donc ça va être une belle fusion effectivement de culture et d'influence. Et l'idée, c'est de partager ce merveilleux instrument au plus grand nombre au travers de sa pratique et au travers de sa musique. Et donc je pense que ça va être aussi un beau moment de découverte.
0: Alors ensuite, Dina Lewis de Soul Caravan. Pop peut-être.
1: Très entraînant en tout cas.
0: Soul,
1: c'est un groupe originaire de Liège, donc qui va certainement drainer aussi un public autour de lui, un peu plus loin que notre région. Là, c'est vraiment pour mettre le feu, pour mettre l'ambiance, pour aborder ce début de soirée avec une belle énergie, un beau groove. Et ils sont connus pour être vraiment très festifs et mettre l'ambiance. Donc on se réjouit aussi. Ça va être une belle transition vers le début de soirée.
0: Ouais. Et la soirée, donc à 21h, c'est Orlan, une artiste belge qu'on connaît bien dans la playlist de Radio 4910 d'ailleurs.
1: Oui, j'imagine. Elle est originaire de Philippeville. Elle. Voilà. Orlan, elle était à la finale de The Voice, je pense. Et elle est multifacette aussi. Elle écrit, elle compose ses propres musiques qui tournent beaucoup autour des histoires du quotidien, de son quotidien à elle notamment. C'est vraiment une musicienne accomplie, très créative, et donc voilà, ce sera aussi une belle manière de clôturer la scène musicale avec une figure montante de la musique belge.
0: Ouais. À chaque fois 2 heures entre les spectacles, j'imagine que c'est le temps de préparation et puis l'occasion de participer justement à toutes les animations qui sont organisées autour, quoi.
1: Tout à fait, il y aura pas de temps mort. En fait, entre chaque concert, il y aura vraiment des animations qui seront là pour prendre le relais. Le village des familles, comme je le disais, dès 14h.

0: saisir de micro et en donner sa chanson préférée. Et puis on aura deux passages de la chorale Attento en vélo, qui est un groupe de chanteuses aussi, une chorale engagée et féministe, qui va donner aussi une couleur un petit peu plus militante à cet événement.
1: Ok, ok, bah... ça donne envie en tout cas de venir, en tout cas ça c'est clair.
0: Voilà.
1: Donc on rappelle les détails pratiques peut-être. Donc c'est à partir de 14h.
0: Oui. Hein,
1: parc du Château d'Automont, rue d'Auvervais 203 à Andrimont. Pour ceux qui ne connaîtraient pas, c'est relativement facile à trouver si je puis dire. Enfin,
0: vous suivez le château et a priori vous êtes au bon endroit et puis il y aura un petit fléchage évidemment pour... Ouais. Pour permettre de s'y retrouver.
1: Alors, comme toutes les fêtes de la musique, l'entrée est gratuite en plus. Donc,
0: bien sûr. Et c'est important pour nous aussi de le dire parce que justement, lors de cet événement, on va peut-être avoir envie d'appuyer sur le clou de certaines, comment dire, de certains messages qu'on a envie de faire passer. C'est-à-dire que, on le sait, le climat actuel, il est assez particulier pour le secteur culturel, mais pas que. Au niveau des subsides, au niveau des financements, on remet beaucoup en question le rôle que la culture peut avoir dans le quotidien des gens. On peut le prendre comme une dépense sur le dos des citoyens, alors que c'est tout le contraire. Et ça, on en a discuté en équipe et ça nous semble important de pouvoir le dire aussi ce jour-là, de porter ce message-là, de dire si on n'avait pas de subside public, une fête comme celle-là que l'on veut accessible au plus grand nombre, que l'on veut conviviale, ouverte à tous, elle aurait coûté environ de 50-60 € par tête.
1: Ouais,
0: donc sans subside, c'est le citoyen qui paye ce genre d'événement, qui pourtant est fédérateur et qui permet de mettre en valeur son patrimoine musical, son patrimoine même archéologique, architectural, son réseau associatif, son noyau associatif, de le faire vivre, de le faire prospérer. Donc voilà, c'est aussi un message qu'on a envie de porter lors de cet événement qui se veut festif, mais où on a aussi envie de montrer que le centre culturel de Dizon et les autres centres culturels et tout le réseau associatif, il a son importance dans le maillage de l'arrondissement.
1: Vous aurez un stand qui sensibilisera à ça ou...
0: On prévoit en tout cas de quelques messages qui vont être disséminés sur le site. Peut-être pas un stand à proprement parler, mais on veut que ce message résonne d'une manière ou d'une autre et soit visible dans l'espace.
1: Ok, bah d'accord, bah c'est noté. En tout cas, le 28 juin. Bah parfait. Merci à vous d'être venu nous en parler et donc voilà.
0: Avec plaisir. On espère juste que la météo sera avec nous. C'est le dernier point.
1: Oui, ça c'est clair. Évidemment, ça, c'est toujours la grande inconnue. Mais voilà, je pense que la scène est couverte. Donc a priori, j'imagine que quelque part, quoi qu'il arrive,
0: elle aura lieu cette fête de la musique, voilà. Avec ou sans pluie.
1: Ok, bah merci à vous.
0: Merci.
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0: Amour pluriel.
1: Amour pluriel, c'est le tout dernier single de Orlan. Ça va, hein ?
2: C'est pas mal, moi je trouve ça sympa aussi, ouais.
1: Ouais. Donc Orlan qui sera, donc, on le rappelle, le 28 juin sur la scène de la fête de la musique à Andrimont, donc ce sera à 21h. Donc n'hésitez pas si vous désirez en savoir plus sur l'univers de cette chanteuse belge qu'on a déjà rencontrée au Francofolie et qui effectivement a un chouette univers à découvrir. Nous allons à présent parler de toute autre chose, une immersion 360 degrés à Sainte-Julienne avec notre invité suivant.
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1: Alors, à l'occasion du solstice d'été, l'église Sainte-Julienne de Verviers accueillera une expérience sensorielle hors du commun. Ce sera le samedi 20 juin à 21h avec Lévitation 360 degrés. J'ai Gauthier avec nous pour nous en parler. Bonjour Gauthier.
5: Bonjour Eric, merci de me recevoir. Oui, en effet, Lévitation 360, c'est vraiment une expérience musicale et sensorielle immersive créée par la rencontre entre Gilles Delogne et Quentin Dujardin. Et le 20 juin, nous aurons aussi l'artiste de renommée internationale Erwin Van pour les accompagner. C'est un projet qui propose un véritable voyage sonore 360 degrés où le public est plongé dans un univers de vibrations, de résonances et d'émotions. Le concert mêle guitare baryton, bol tibétain, gong, voix, percussion et saxophone dans une approche à la fois artistique, contemplative et profondément humaine. L'objectif n'est pas seulement d'écouter un concert, mais de vivre une expérience immersive qui invite à ralentir, à ressentir et à voyager intérieurement dans notre monde où nous sommes sans cesse sollicités par moult notifications et appels téléphoniques.
1: Ok, donc l'idée, j'imagine, donc c'est d'arriver effectivement sans son téléphone, en tout cas sans des téléphones éteints, et l'église sera aménagée de manière particulière pour que le public ressente tout ça.
5: Le public sera placé en cercle autour des musiciens. Le premier cercle, ce seront les personnes qui désirent être couchées.
1: D'accord.
5: Et le deuxième cercle, aux extrémités, ce seront les personnes qui désirent être assis. Les musiciens seront au centre et le saxophone, quant à lui, se déplacera dans l'église.
1: Ok, d'accord. Ah ouais. Oui, donc les trois musiciens. Je pense que c'est un projet qui a fait un peu le tour de la Belgique, voire de l'Europe, hein, ce projet.
5: Alors, pour l'Europe, je ne sais pas. Je sais qu'ils ont été déjà à de nombreux endroits emblématiques, comme Villers-la-Ville. Mmh. Et en effet, ils tournent. J'ai vu que une des prochaines dates est en octobre. Mmh. Tout ça est sur le site lévitation360.com. Mais en effet, c'est un projet qui commence à prendre de l'ampleur.
1: Alors, on imagine que dans cette configuration-là, donc couché puis assis, les places sont limitées, j'imagine.
5: Les places sont limitées, mais il en reste encore, donc ouais. N'hésitez pas. Et la raison pour laquelle ça se passe évidemment dans une église, c'est du fait qu'il y ait beaucoup de résonance due à la minéralité du lieu et le fait aussi qu'on a tout à fait assez de place pour être une centaine de personnes assis autour des musiciens.
1: Oui, parce que pour le public qui ne s'en rendrait pas compte, Sainte-Julienne est quasi une des plus grandes églises de Verviers avec sa remarque.
5: Je crois que c'est la deuxième plus grande église de Verviers, tout à fait.
1: Il ouais. Y a un petit clin d'œil artistique puisque cette église a été imaginé par Charles Thirion, qui n'est nul autre que l'architecte du Grand Théâtre de Verviers, donc quelque part.
5: Tout voilà, à fait.
1: C'est
5: oui.
1: Ça. Et donc, effectivement, c'est l'occasion aussi de découvrir cette église devant laquelle on passe souvent. Et puis, on se dit, tiens, c'est quoi ce grand bâtiment qu'on voit de partout hein, parce que cette église, effectivement, elle surplombe Verviers.
5: Tout à fait. Voilà, hier, j'étais à Lambermont, et en effet, en redescendant de Lambermont, on voit Sainte-Julienne de là aussi.
1: Ouais. Oui, non, effectivement, c'est un bâtiment un peu phare, entre guillemets, sur Verviers. Donc tout le public sera installé, ce sera se passera dans le cœur, j'imagine, les chaises seront écartées. Voilà.
5: Non, ça se passe ouais. dans la travée.
1: Dans la travée, ok, d'accord.
5: Dans la travée, donc en plein centre de l'église, en dessous des voûtes, et ce sera vraiment une parenthèse rare. Dans un moment, on pourra simplement écouter, ressentir, se laisser transporter. D'ailleurs, les gens disent que c'est souvent... C'est pas qu'un concert, c'est vraiment une expérience de vie qui reste longtemps en mémoire. Gilles Delogne, c'est un musicien, un chercheur sonore, un praticien en théorie par le son. Depuis plus de 10 ans, il explore le lien entre musique, vibration, conscience et bien-être. C'est lui qui va travailler les bols tibétains, les gongs, la voix et les instruments résonnants. Et à travers Lévitation 360, il cherche à relier la dimension artistique et la puissance émotionnelle du son. Quant à Quentin Dujardin, c'est un compositeur, un guitariste, un producteur. Il est actif depuis 2001 et il est reconnu pour son univers musical singulier, influencé par les musiques du monde, le jazz et la musique contemplative. Son jeu de guitare baryton apporte à Lévitation une profondeur mélodique et une dimension cinématographique qui dialogue naturellement avec les vibrations de gong et des bols. Enfin, Erwin Vann est une, comme je vous disais tout à l'heure, figure emblématique du jazz européen. C'est vraiment une icône dans le milieu du jazz en Belgique. Il a joué dans le monde entier avec des musiciens de renom. Et j'ai appris très récemment que c'était aussi un excellent enseignant de yoga.
1: D'accord, ok, oui, donc d'où peut-être l'idée effectivement qu'il rejoigne ce projet, effectivement. Voilà. Alors bon, on a dit place limitée, mais il en reste heureusement. Réservation conseillée quand même aussi.
5: Réservation conseillée, en effet, ce sera beaucoup plus facile pour pouvoir appréhender l'espace à utiliser par le public et par les musiciens. Et donc la réservation se fait sur Lévitation 360. Vous aurez le choix entre une place assise ou une place couchée. Les places couchées sont à 30 €, les places assises sont à 25 €.
1: Lévitation360.be, c'est ça ?
5: .com,
1: ok. Lévitation360.com, ok. Lévitation360.com, ok, c'est simple, effectivement, à retenir. Ok, ben voilà, je pense qu'on a fait le tour, Gauthier.
5: Oui, je voulais simplement rappeler que il ne faut pas être un aficionado de jazz ou de musique méditative pour apprécier. C'est vraiment une expérience qui se vit. C'est une expérience vibratoire, accessible à tous, et surtout une invitation à la détente, à faire une pause, à faire un pas de côté ou à prendre peut-être un peu de hauteur.
1: Ok, bon rappel, donc c'est le samedi 20 juin, en plus un jour particulier puisque c'est le solstice d'été, à 21 h, donc...
5: À 21 h.
1: Ouais, c'est ça. Le moment où la nuit commence doucement à arriver, là.
5: Tout à fait.
1: Donc, voilà. Et donc, c'est à Sainte-Julienne, l'église Sainte-Julienne, lévitation660.com pour réserver. Merci, Gauthier, d'être venu nous parler de cette organisation, donc du comité culturel Sainte-Julienne.
5: Merci beaucoup, Eric, de m'avoir reçu.
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1: 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Mesdames et messieurs, bonjour. C'est désormais officiel, le gouvernement wallon a validé la nomination de Amaury Berthelomé à la tête de Wallonie Entreprendre. Après plusieurs mois de procédure, le dirigeant quitte la direction du circuit de Spa-Francorchamps pour prendre les commandes du principal outil financier de la région wallonne, dédié au soutien des entreprises. Sa désignation fait suite à un processus de sélection mené ces derniers mois avec l'appui d'experts externes et d'un jury indépendant. Son profil a finalement été retenu puis validé par l'exécutif wallon. Cette nomination marque un tournant dans la carrière d'Amaury Berthelomé, qui dirigeait le circuit spadois depuis 2022. Son passage à Spa-Francorchamps aura notamment été marqué par une gestion saluée pour ses résultats et son développement stratégique. À présent, un nouveau défi l'attend, renforcer l'accompagnement et le financement des entreprises wallonnes dans un contexte économique exigeant. Son départ ouvre également un nouveau chantier du côté de Spa-Francorchamps. La recherche d'un successeur à la direction générale du circuit doit désormais être lancée, avec une nomination attendue dans les prochains mois. Enseignement, d'ici quelques jours, l'Institut Saint-Roch Spa fermera définitivement ses portes. La chute du nombre d'élèves fréquentant les lieux aura eu raison de l'établissement. L'heure est donc à la préparation des cartons en vue de la relocalisation des sections existantes vers le site de Saint-Roch à Theux. Si pour les élèves de la section périculture, la rentrée aura lieu à Theux, pour le personnel enseignant, l'avenir est encore inconnu. Certains avaient déjà perdu des heures de cours suite aux réformes successives de ces dernières années. L'an dernier, la section esthétique avait déjà été réimplantée à Theux et la section coiffure disparaîtra à la rentrée. Le décret programme de 2024-2025 relatif à l'enseignement qualifiant avait engendré une baisse des effectifs. Pour le personnel, l'heure est désormais au tri des archives de plus de 60 années d'activité, tâche qui ne s'effectue pas sans un certain déchirement, doublé d'une nostalgie bien compréhensible. Quant au devenir des bâtiments, si une page se tourne, un nouveau chapitre débutera dès la rentrée prochaine en accueillant les classes de l'école secondaire d'enseignement spécialisé Saint-Édouard de Stoumont. Avis aux amateurs d'aventure et de grands espaces, le Wallonia Gravel Tour Backpacking revient cet été pour une 5e édition placée sous le signe de l'évasion. Du 20 au 23 août, plusieurs dizaines de cyclistes s'élanceront sur un parcours de plus de 400 km à travers la province de Liège, mêlant routes secondaires, chemins forestiers et paysages emblématiques. Cette année, les participants traverseront notamment Cascade de Caux, Circuit de Spa-Francorchamps, les Hautes-Fagnes, le Signal de Botrange ou encore la Baraque Michel. Le tracé découpé en 4 étapes d'environ 100 km reliera notamment Remouchamps, Malmedy, Charneux et Liège avec plus de 6000 mètres de dénivelé positif au programme. Deux formules seront proposées, une version encadrée avec hébergement et repas et une formule en totale autonomie pour les amateurs de backpacking pur. Entre défis sportifs, découverte du patrimoine naturel et esprit d'aventure, cette édition 2026 promet une immersion unique au cœur des plus beaux paysages de la province de Liège. La fièvre des Diables Rouges commence déjà à monter dans la région verviétoise. Les supporters et passionnés de football pourront suivre les exploits de la Belgique dans plusieurs villages dédiés à l'événement. Le plus grand rendez-vous se prépare à Intermils, où un vaste village de la Coupe du Monde diffusera des rencontres quasiment chaque jour. Une programmation spéciale est même envisagée pour le match Belgique-Nouvelle-Zélande, prévu à 5h du matin. D'autres retransmissions sont également annoncées à Welkenrad, Aubel, Theux, Pépinster, Baleine ou encore Trois Ponts avec écran géant, animation et parfois même petit déjeuner pour les supporters les plus courageux. En revanche, contrairement aux précédentes grandes compétitions, aucun village officiel des Diables Rouges n'est actuellement prévu dans les centres-villes de Verviers et Herve. Une chose est sûre, malgré les horaires parfois inhabituels en raison du décalage avec l'Amérique du Nord, les fans belges auront de nombreuses occasions de vibrer ensemble derrière les hommes de Rudy Garcia lors de cette Coupe du Monde qui réunira pour la première fois 48 nations. Et si la musique devenait un véritable outil de développement pour les tout-petits ? À Inouï, les ateliers Grandir en musique séduisent de plus en plus de familles. Chaque mois, parents et enfants s'y retrouvent pour chanter, découvrir des instruments, bouger au rythme des mélodies et partager un moment privilégié ensemble. À l'origine du projet, une professionnelle de l'éducation et de la musicothérapie qui a souhaité mettre les bienfaits de la musique au service du développement des jeunes enfants. Loin d'un simple cours d'éveil musical, ces séances utilisent comptines, jeux rythmiques, de petites percussions pour stimuler le langage, la psychomotricité, la coordination et les interactions sociales. Les parents observent également des progrès concrets au fil des semaines, davantage de confiance, une meilleure participation aux activités et un enrichissement du vocabulaire. Mais au-delà des apprentissages, ces ateliers offrent surtout un précieux moment de complicité entre parents et enfants. Une initiative qui démontre qu'avant même de savoir parler ou lire, les plus jeunes peuvent déjà apprendre, grandir et s'épanouir grâce à la musique. C'était le Flash Info présenté par Angie. Merci de votre fidélité. Restez à l'écoute et à bientôt.
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2: Et oui, notre nom est Je peux pas, j'ai piscine. C'est la numéro 320 de l'émission du dimanche matin ou du mercredi en fin de journée. Et c'est la dernière heure. Et je vous salue toutes et tous. Bonjour, rebonjour. Et je salue à nouveau Charline qui m'accompagne aujourd'hui.
3: Eh bien, bonjour tout le monde. Enfin, rebonjour, voilà. Bonjour, re. Enfin...
2: Voilà. On prend tout en tout cas, voilà. Bienvenue donc dans cette dernière ligne droite de Je peux pas, j'ai piscine. Hein. Eh oui, déjà, le temps passe vite quand on est bien dans l'eau, n'est-ce pas, hein. D'ailleurs, certains scientifiques affirment que le temps est relatif. Les auditeurs de Radio 4910 le savent depuis longtemps. 3 heures de piscine radiophonique passent toujours plus vite qu'une réunion qui aurait pu être un email. Hein.
3: Oui, moi je suis tout à fait d'accord avec ça, le temps est relatif.
2: Voilà, exactement. Nous sommes ensemble donc jusqu'à 13h hein, le dimanche et jusqu'à 19h le mercredi lors de la rediffusion. Et cette dernière heure nous réserve encore quelques belles découvertes. À 12h10, nous parlerons du tournoi 5 étoiles du Royal Tennis Club de Teux. Une compétition qui promet du beau spectacle, des échanges de qualité et probablement moins de fautes directes que dans certaines conversations sur les réseaux sociaux.
3: Mmh. Et puis très chouette club. Hein,
2: ouais, aussi. C'est clair, oui, c'est un club qui vaut franchement le détour. Ils ont des installations franchement extraordinaires. Il l'évoquait d'ailleurs ça au interview, hein, que beaucoup de tennisman ou tenniswoman de la région venaient découvrir ce club lors de ce tournoi. Et la première chose sur laquelle ils étaient partis, c'est la qualité des installations. Ils ne savaient pas que. Enfin, à fond de l'Ardenne, dans un petit village appelé Teux, il y avait une installation pareille. Voilà, je parle évidemment pour eux, pas pour me faire bien voir des teutois en disant ça, mais effectivement, oui, c'est ce que les gens pensent clairement quand ils disent on va aller jouer à Teux. C'est Teux, c'est où, c'est quoi, c'est... Voilà, mais effectivement.
3: Je confirme
2: voilà.
3: Que les terrains sont très chouettes.
2: Voilà, voilà. Alors, ensuite, à 12h30 ou 18h30, ben, nous recevrons. C'est une petite aversion par rapport au programme Jean-Pierre Aizenut et le président du Fort de Tanque Raymond. Bah, ils sont déjà là, voilà, ils sont là. Ils vont s'installer tout doucement, mais ils ont encore le temps, hein, c'est pas encore maintenant. Hein. Donc, pour nous parler donc, des journées historiques du Tanque Raymond qui vont se dérouler les 17, 18 et 19 juillet sur le site du Fort de Tanque Raymond. C'est la deuxième édition. Et donc, c'est vraiment aussi un événement qu'il faudra aller voir pour se plonger. Dans ce qui était notre histoire entre les années 40 et 45, 1940-45, et découvrir le fort de Tanque Raymond autrement. C'est la deuxième édition, et on en parlera donc avec eux deux. Ce sera donc à 12h30, et puis à 12h50, nous aurons notre résumé de l'émission, l'occasion de revenir sur tous les sujets de cette matinée, et de lever un quoi de voile sur le programme de la semaine prochaine. Mm-hmm. Voilà, voilà. Alors si vous êtes arrivé tardivement, rassurez-vous, il reste encore de quoi profiter pleinement de cette dernière heure. Merci de partager ce moment avec nous sur Radio 4910, que vous soyez fidèle depuis 10 heures ou que vous veniez seulement d'ouvrir la porte du vestiaire. Vous êtes partie de cette grande famille des nageurs radiophoniques de Je peux pas, j'ai piscine. Nous allons maintenant poursuivre notre parcours sans lunettes embuées, sans maître nageur autoritaire et surtout sans longueur obligatoire. Et puisque toute bonne dernière heure mérite une belle sortie de bazar, voici notre phrase de conclusion officielle. 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

0: déclaration d'amour XXL signée Bono et U2. All I Want Is You. Un titre qu'on connaît peut-être un peu moins, mais qui est sorti en 1988. C'est extrait de l'album Rattle El Hum. Prépare-t-il la plage qui clôture l'album. Nous allons parler de tennis à présent, avec un événement qui va être organisé au Royal Tennis Club.
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0: Effectivement, le Royal Tennis Club de Teux accueillera du 18 au 28 juin l'un des rendez-vous majeurs du tennis belge avec son tournoi du Belgium Circuit, classé 5 étoiles, le plus haut niveau national. Une édition qui s'annonce particulière puisque pour la première fois, le tournoi féminin accède lui aussi à la catégorie 5 étoiles. À l'occasion de la conférence de presse organisée ce 11 juin dernier dans les installations du Teux Tennis Club, nous avons rencontré Fabrice Burette, président du club, pour évoquer les nouveautés de cette 9e édition, les ambitions de l'organisation et les raisons pour lesquelles les amateurs de tennis sont invités à venir profiter du spectacle.
3: Donc, monsieur Fabrice Burette, bonjour. Donc, vous êtes président aussi du Royal Teux Tennis Club. Vous organisez ici un tournoi à 5 étoiles du 18 juin au 28 juin. Tournoi à 5 étoiles, déjà, première question. Qu'est-ce que ça veut dire, un tournoi à 5 étoiles?
4: Oui, alors ben, c'est un tournoi du Belgium Circuit, qu'on appelle le Belgium Circuit. Mmh. Donc ce sont des tournois première catégorie, hommes ou et dames. Mmh. Et dans ces tournois, ils sont catégorisés par nombre d'étoiles, 2, 3, 4, 5, 5 étant le plus haut niveau. Et donc depuis maintenant 10 ans, on organise ici un tournoi, messieurs 5 étoiles et dames 3 étoiles, mais on va y arriver, il y a... Ouais, une petite nouveauté cette année.
3: C'est ça. Et vous le disiez en conférence de presse, participer à 5 étoiles, c'est visiblement assez couru au niveau du monde du tennis.
4: Mais en fait, oui, évidemment, c'est pour deux raisons. Le gain financier, puisque forcément, plus on monte en grade, plus les jeux, le prize money est élevé. Et à côté de cela, plus on monte en grade, plus les points récoltés pour le ranking des joueurs est élevé. Donc ceux qui veulent vraiment se positionner haut sur le niveau national, bien doivent aller participer à ce genre de tournoi qui va leur apporter beaucoup de points.
3: Alors donc ce tournoi 5 étoiles, c'est la 9e édition, 10 ans, et donc effectivement, vous l'avez évoqué, il y a une petite nouveauté.
4: Oui, 9e édition en 10 ans, puisque Covid oblige, on a raté une année. Et nous avons une réflexion en interne dans l'organisation, puisque l'organisation c'est un an et c'est pas une personne, c'est un vrai groupe qui se charge de plein de choses différentes, l'infrastructure, l'aspect sportif, le reiki, enfin plein de choses. Et donc on a eu vraiment une discussion en disant mais pourquoi messieurs 5, pourquoi dames 3, les dames elles méritent aussi de 5 étoiles. Et puis la décision s'est rapidement prise, ils ont dit on va tenter le coup, on le fait. Et donc on a lancé le concept du 5 étoiles dames. Ça, c'est une volonté, et puis on va voir ce que ça va donner en espérant qu'on aura un tableau dames aussi relevé que le tableau messieurs.
3: Alors, on a parlé évidemment des joueurs, de l'intérêt que ça a pour eux, mais ça a aussi un intérêt pour le public. Et c'est ça aussi que vous voulez mettre en avant, c'est que vous incitez les gens à venir voir ce qui se passe.
4: Oui, voilà, c'est ça. On positionne le club. On positionne le club au niveau régional. On dit aux gens venez découvrir notre club, venez voir notre club, venez voir le spectacle. C'est un tout, un club, c'est pas qu'un tournoi, c'est pas que deux tournois. C'est plein de choses, c'est une école des jeunes, c'est des joueurs amateurs qui jouent le dimanche, le matin en semaine, ce sont des gens qui font les interclubs, c'est des gens qui font la fête, et c'est aussi le sportif. Et donc voilà, le tournoi, il s'inscrit dans cette particularité sportive de positionner le club, dire venez à Teux, il y a du beau spectacle, venez découvrir le club, et voilà, on se connaître. Mm-hmm. Et on propose également à tous nos membres et les autres, je dirais amateurs de tennis de la région, un spectacle finalement, c'est parce que c'est un spectacle sportif et de qualité.
3: Et le site sera aménagé avec des gradins?
4: On aménage, les gradins c'est surtout pour la finale, puisqu'avant on avait tous les terrains, on ne sait pas mettre des gradins dessus, mais par contre les gradins effectivement, il y aura aussi des gradins à côté pour voir les matchs, mais là ils sont, voilà, on aménage tout ça, oui.
3: Et donc, du spectacle, du beau tennis, on ne peut pas encore citer de nom, on parle peut-être les locaux évidemment, mais sinon oui, ouais. ça promet en tout cas.
4: Oui, voilà, on ne peut pas donner de nom, pourquoi? Tout simplement parce que les inscriptions sont structurées le mardi qui précède le tournoi, et donc des gens peuvent s'inscrire ou se désinscrire, donc ce serait peut-être pas très honnête d'annoncer un nom et puis que le garçon ou la fille ne viennent pas. Mais de toute façon, globalement, on sait déjà on connaît déjà la qualité du plateau, on sait déjà qu'on va être meilleur que l'année passée, meilleur que l'année avant, meilleur que l'année avant, donc ça monte chaque fois. Particularité, j'invite vraiment les gens à venir en soirée, en semaine, quand la nuit vient à 20h, 21h, 22h, où on travaille en night session avec un super éclairage. Et avec vraiment, on met nos gros matchs à ce moment-là et ça vaut la peine. Même après la journée de travail, tranquillou, on vient prendre un verre à te au tennis et on voit du beau spectacle.
3: Ben voilà, ok. On rappelle donc c'est du 18 au 28. Peut-être un petit point sur le programme, peut-être.
4: Ben le jeudi 18 commence les pré-qualifications, mais c'est déjà du gros niveau. Mm-hmm. Pré-qualification jeudi, vendredi, samedi, qualification samedi, dimanche, lundi et tableau final à partir de mardi. Mais déjà des pré-qualifs, c'est assez impressionnant.
3: Ok, bah merci, merci à vous et voilà, on suivra ça.
4: Ok, super, merci beaucoup.
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0: c'est le tout nouveau titre de Mylène Farmer. C'est à qui le tour? Eh bien, chez nous, c'est au tour de Jean-Pierre et de Eddy pour nous parler des journées historiques de Tancrémont, les 17, 18 et 19 juillet.
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0: Nous allons donc évoquer ces incontournables journées historiques du fort de Tancrémont qui, pour une deuxième édition, les 17 et 18, 19 juillet, se dérouleront à Tancrémont. Le concept, pendant 3 jours, le fort replongera les visiteurs au cœur de la période 39-45, ou même 40-45 plutôt, coquilles sur mon programme, grâce à des centaines de passionnés, des véhicules d'époque, des démonstrations spectaculaires et de nombreuses animations pour toute la famille. Et j'ai, pour en parler, de cheville ouvrière de cet événement, Jean-Pierre Résonut du la FNCTE et Eddy Louis du 300e ECBR. Bonjour à vous.
3: Bonjour.
0: Alors, première question, reparlons la première édition. J'imagine que c'est ça aussi qui a donné l'envie de créer une deuxième, finalement.
3: Ah oui, complètement. L'année passée, on avait imaginé que l'on aurait 500 personnes dans les visiteurs. Et puis au final, on a quand même atteint les 5000 personnes en visite, ainsi que d'énormes quantités de véhicules, puisqu'on était plus de presque 150 véhicules l'année passée et beaucoup de reconstituteurs. Et donc voilà, l'idée de faire la deuxième année était vraiment importante.
0: Alors, deuxième année, toujours plus loin, toujours plus fort, vous savez, c'est ça.
3: Ça se complète.
0: Ouais.
3: Mais je vais laisser Edine vous présenter un peu le programme.
0: Ok, oui, effectivement. Donc c'est pendant 3 jours. Hein, donc, et donc le programme, il y aura des activités qui se dérouleront les 3 jours et d'autres plus ponctuelles.
4: Tout à fait. Donc les activités commencent officiellement par l'ouverture du camp, qui aura lieu le vendredi 17, courant de la journée. Donc les gens sont cordialement invités à déjà se présenter sur le camp. Il y aura une inauguration officielle qui se déroulera donc fin de journée avec les autorités. Nous aurons également la présence, si tout se passe bien, d'un vétéran de la brigade Piron, deux derniers qui reste encore. Et alors, les activités vraiment publiques auront lieu à partir du samedi. Voilà, le samedi à partir de 10h du matin, le public est convié à venir sur le terrain pour voir les différentes exhibitions de différents groupes qui évoquent les différentes armées durant la Deuxième Guerre mondiale, que ce soit américain, allemand, belge 40 entre autres. Et alors notamment des groupes comme l'armée japonaise ou norvégienne.
0: Je pense qu'il y avait une volonté aussi d'essayer que ça colle le plus possible à la réalité historique, voilà, de ce que le fort a vécu pendant cette période.
4: Hein. Exactement, oui. C'est une période un peu marquante quand même. Et alors on tenait vraiment à honorer et à commémorer donc l'effet de mai 40 là, sur le fort de Tancrémont.
0: Je vous rappelle quand même que le fort de Tancrémont est le dernier qui a s'être rendu. Et c'était un événement visiblement quand même assez émouvant, puisque le responsable de l'armée allemande a dû brandir le drapeau blanc pour faire comprendre aux soldats à l'intérieur qu'il fallait peut-être arrêter, parce que voilà, c'était malheureusement trop tard. Voilà.
4: Oui, il n'y croyait pas. Il disait pas possible que la Belgique ait capitulé aussi rapidement, alors qu'eux tenaient toujours.
0: Ouais, voilà. C'est ça. Et donc sur place, quand on voit le petit programme, on annonce plus de 150 véhicules d'époque, un hôpital militaire américain, une unité radio, des minages, génie militaire, donc ça c'est vous, hein, c'est le 300e.
4: Oui.
0: Pour ceux qui s'en souviennent, lors des manifestations du 80e ici à Teux, c'est vous qui avez mis en place le pont sur la Hogne, hein, c'est ça?
4: Tout à fait, en 2024, donc à la demande de la commune de Teux et de Jean-Pierre, qui nous a découvert, dirons-nous.
3: Ouais.
4: Nous avons fait une démonstration là, sur la place devant le public, avec le montage d'un pont de la Deuxième Guerre mondiale de type Bellet. Voilà.
0: Ouais.
4: Et alors, l'exposition s'est déroulée là, durant 2 petites journées, je veux dire, pour le montage du pont, pour franchir la Hogne. Tout comme le pont avait été monté par l'armée américaine en 1944, au mois de septembre.
3: Alors ici, on va retrouver le pont, mais cette fois-ci au-dessus du glacis du fort de Tancrémont.
4: Oui.
3: Et donc qui va être d'ailleurs un peu plus imposant que celui qui était à Teux.
4: Oui, oui, c'est effectivement. Celui de Teux faisait une vingtaine de mètres à peu près, 21, 24. Et ici, bah, il fait presque 30 mètres de long, de portée. Et le pont qui est monté là sur le glacis du fort, c'est la première fois que réellement un pont est monté depuis, depuis la construction du fort.
0: Ouais.
4: Donc à l'époque, il y avait juste une passerelle qui avait été mise. Et nous autres, bah, nous avons posé le pont pour la première fois grâce à Christian, le président du fort de Tancrémont, quoi, qui a bien venu nous accueillir pour cet événement-là.
0: Ouais. Donc le montage, c'est vendredi, c'est ça. Donc quand les visiteurs viendront le samedi, il sera monté ou
4: ça... Oui, il sera monté. En réalité, le pont, donc, il est toujours présent sur le site,
0: okay.
4: Mais il n'est plus accessible pour le moment parce qu'on a dû démonter quelques éléments.
0: Okay.
4: Le remontage du pont se fera normalement samedi prochain, donc le 20 juin. Le 20 juin, nous allons commencer à remonter le pont de manière qui sera opérationnelle. Et puis alors le montage du camp, lui, se fera une semaine à l'avance.
0: Okay.
4: Voilà. Donc le week-end... Avant le week-end officiel du 17 au 19, nous serons présents sur le terrain afin de monter toutes les infrastructures qui permettent d'accueillir les participants et les visiteurs.
0: Ouais. Alors, en plus de vos démonstrations, il y aura aussi d'autres démonstrations de tirs depuis la coupole du fort. Ça j'imagine que ça va être assez impressionnant. Démonstration de minage et de déminage, démonstration de mortier, présentation dynamique des véhicules militaires et coupe de bois avec tronçonneuse d'époque.
4: Oui, c'est ça, voilà. Donc, on va mettre du matériel de génie de cette époque-là en démonstration, voilà, que ce soit au niveau des véhicules ou matériel divers propre aux unités du génie, comme les tronçonneuses, comme on est parlé à l'instant.
3: C'est une des caractéristiques de la Deuxième Guerre mondiale, c'est que l'armée américaine est arrivée avec une logistique très impressionnante, notamment au niveau du génie, et c'est elle qui a permis quand même une grosse évolution technique. Les bulldozers, c'est quelque chose qu'on ne connaissait pas, les bulldozers, les tronçonneuses, enfin le matériel qui permettait finalement de tracer des routes et de franchir des obstacles, c'est quand même eux qui ont fait un gros progrès à ce niveau-là.
0: Alors il y a aussi une animation prévue le samedi soir, avec Martha Tribute Show, concert exceptionnel de Jimmy Benn et soirée dansante avec DJ Sunshine. Ça, c'est le samedi soir.
4: Voilà, exactement. Et là, vraiment, le public est cordialement invité à venir passer un bon moment entre nous dans un esprit festif et alors dans un cadre vintage.
0: Oui, voilà. Donc à partir de 19h, voilà. Au bout de la nuit, j'ai envie de dire, avec ces trois groupes, hein, donc 19h le premier, deuxième le 21h, et puis la soirée dansante avec le DJ, c'est à partir de 23h30. Et alors, en journée, il y a aussi un autre événement qui est une nouveauté par rapport à la première édition, c'est une bourse Militaria en plein air.
4: Ah, effectivement, donc cette fois-ci, à la demande de beaucoup de personnes qui sont venues sur le coin l'année passée, nous avons décidé d'organiser une bourse de militaire, donc vraiment la vente dans... de pièces Deuxième Guerre, voilà, vraiment le...
0: Voilà, c'est, pièces authentiques, oui.
4: Voilà, pièces authentiques ou parfois des pièces en reproduction.
0: Hein. Ouais.
4: Mais c'est une demande qui avait été faite en grand nombre, dirons-nous. C'est pour ça qu'on a décidé d'organiser ça. Également, donc, en parlant d'activités, donc le week-end à partir du samedi, donc il y a des activités donc outdoor qui sont prévues pour les petits, comme pour les plus grands, style parcours commando, vous voyez.
0: Okay, ah oui,
4: donc on aura un dead ride par exemple, échelle de corde, filet.
0: Okay.
4: Voilà. Donc et alors ça démarre pour les tout petits, vraiment très basique, très facile.
0: Mm-hmm.
4: Et puis ceux qui se sentent une âme un peu plus entreprenante, ils peuvent participer à des activités avec un peu plus de sensations.
0: Ok. Il faut quand même venir un peu équipé, j'imagine. Hein. C'est pas en arrivant en short et basket qu'on se dit on va faire ça, quoi.
4: Disons qu'il faut une tenue, tenue un peu. Si, ce sont des choses légères.
0: Oh, ouais, okay, pas, okay, d'accord. Pas...
4: Voilà, donc pas tenue de ville.
0: Oui, non, évidemment, oui, c'est ça.
4: Mais tenue normale.
0: Ok, ok. Bon, d'accord. Et alors, il y a un petit prix d'entrée, mais il est presque symbolique. Hein, c'est 2 euros et c'est valable tout le week-end.
4: Voilà, donc, exactement. On demande un prix de participation forfaitaire de 2 euros qui donnera lieu à l'accès au camp les deux jours.
0: Ouais.
4: Et alors, les 2 euros, c'est uniquement à partir des gens de plus de 16 ans. Donc, c'est gratuit pour les enfants.
0: Ah oui, d'accord. Oui, donc, voilà. Et alors le parking gratuit, ça aussi, c'est pas
4: négligeable. Voilà, exactement. Hein. Là, comme l'année passée, donc, nous avons un parking qui sera de l'autre côté de la route. et qui permettra aux gens de stationner sans danger et qu'ils auront accès directement au camp.
3: Ah, si c'est un peu humide, il y a assez de véhicules pour les tirer de là.
4: Oui, oui. On va également s'arranger, prévoir éventuellement une entrée et une sortie. S'il fait un petit peu humide, que les gens puissent sortir quand même aisément.
0: Mmh. En tout cas, ça donne envie et ça permettra effectivement de revivre un peu cette ambiance qu'on avait vécue à Teux en 2024, effectivement. Où le four de Tancrémont d'ailleurs participé aussi, mais il n'y a évidemment pas tout ce décorum autour. Et donc voilà, tout ça permettra effectivement de mettre en avant aussi tous ces reconstituteurs. Hein, on connaissait à Teux jusqu'à encore quelques années les reconstituteurs médiévaux. Maintenant, on découvre ceux qui effectivement mettent en avant aussi tout ce patrimoine de la guerre 40-45 aussi pour sensibiliser finalement. C'est d'autant plus important en cette période où on a l'impression que les choses se répètent que de se rappeler ce que c'était réellement et que c'était pas une partie de plaisir, si je puis dire. Voilà.
3: C'est tout à fait important.
0: Ouais, voilà.
3: Et complètement.
4: Ne pas oublier.
0: Voilà, tout à fait, effectivement. Ne pas oublier, effectivement, c'est ça le message.
4: Oui.
0: Voilà, donc on a fait le tour, je pense, si vous avez d'autres choses à dire.
4: Comme l'année passée, donc, il y aura possibilité de se restaurer toute la journée. Donc, il y aura différents points de restauration pour le public comme pour les participants. Donc, ça, c'est quelque chose qu'on a décidé de refaire parce que ça avait bien marché aussi. Et notamment le samedi soir, là, pour les gens qui décident de rester pour la soirée, il y aurait possibilité donc, de se restaurer autour d'un bon cochon de lait.
0: Ah oui.
4: Ou alors saucisse grillée ou hot dog, des diverses restaurations possibles.
0: Ok. Tout est prévu.
3: Moi, j'ajouterais simplement que les visites du fort sont accessibles. Donc le fort est accessible.
0: On en a parlé de ça.
3: On peut faire une visite précise qui permet de comprendre un petit peu son histoire, ainsi que le petit musée qui se trouve à côté et qui permet de retrouver des pièces des différentes personnes qui ont vécu là-bas et d'en comprendre leur histoire.
0: Oui, c'est vrai que c'est important aussi. De dire que c'est peut-être l'occasion aussi de venir voir le fort aussi. De faire sa visite. Visites d'ailleurs qui sont organisées assez régulièrement les dimanches après-midi, je pense.
3: Les premiers dimanches de tous les mois, il y a visite, oui, tout à fait.
0: Voilà. Eh bien voilà, merci à vous. Donc on essaiera aussi de passer avec Radio 4910, donc 17, 18, 19 juillet, pour vous faire vivre ça aussi à la radio. Peut-être quelques images qu'on ira chercher, qu'on postera aussi les jours suivants pour essayer de vous faire revivre tout ça. Voilà, merci. Et donc, c'est noté. 17, 18, 19 juillet, sur le fort de Tancrémont. Surtout les week-ends pour les animations. Mais sinon, oui, ça commence déjà un peu le 17 aussi, un petit peu. Mais c'est surtout le 18, 19 qu'il faut viser si vous voulez voir toutes les animations, les 150 véhicules, l'hôpital militaire et de tout ce dont on vient de parler à l'instant. Voilà, c'est bien ça.
3: Tout à fait.
0: Voilà. Merci à vous, en tout cas.
3: Merci à vous.
4: Voilà. Merci également.

0: Voilà, le chat, célèbre chat des Powwow sur Radio 4910. Et il est temps à présent de retrouver notre résumé.
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0: J'avais un chat dans la gorge, désolé. Voilà. Bon. Donc le résumé. Bonjour à toutes et à tous et bienvenue donc dans ce résumé, le moment où l'on replonge dans les meilleurs instants de ces 3 heures de Je peux pas, j'ai piscine. Une émission qui, une nouvelle fois, navigue entre musique, patrimoine, culture, découverte, événements locaux et rencontres passionnantes. Si vous avez raté une partie du programme, pas d'inquiétude, voici donc votre séance de rattrapage sans bouée, mais avec beaucoup de bonne humeur. Donc cette semaine, nous avons d'abord accueilli Joshua, jeune artiste francophone qui s'est confié après son passage remarqué à l'autre rive dans le cadre de la Semaine de la Musique. Il est revenu sur son parcours musical, commencé il y a un peu plus d'un an, et sur la sortie de son premier EP, Mélancologie. Il a expliqué avoir voulu créer une musique intime, sensible, mélancolique, portée avant tout par les mélodies. L'artiste a également partagé son attachement au public teutois, qu'il a retrouvé avec plaisir lors d'un concert finalement organisé en salle à cause de la météo. Direction ensuite l'histoire locale avec un nouvel épisode de Franche Histoire. Joël Baume s'est intéressé au presbytère de Teux, bâtiment emblématique situé face à l'église et classé au patrimoine wallon. Nous avons découvert l'histoire de cette demeure reconstruite à la fin du XVIIIe siècle sous la pulsion du curé Anceau, malgré son souhait affiché de sobriété. Le résultat a davantage ressemblé à un petit château qu'à une simple maison de curé, provoquant quelques remous à l'époque. La chronique a également permis d'en apprendre davantage sur les transformations du bâtiment, ses remarquables éléments architecturaux actuellement restaurés, ainsi que sur les nombreux prêtres qui ont vécu au fil des siècles. Nous avons ensuite pris la direction du pays de Vesdre grâce à Découvesdre, mais nous a présenté plusieurs idées de sorties pour le mois de juin. Les amateurs d'art pourront découvrir gratuitement l'exposition « Mes toiles, ma vie » de Claude Flamand à la Maison du Tourisme de Verviers à partir du 27 juin. Les aquarelles de Suzy Rosbach et de Sybille NS prendront le relais avec des œuvres inspirées de la nature. Les voyageurs, eux, aussi pourront réserver leur place pour une excursion de 2 jours dans le Pas-de-Calais les 28 et 29 septembre avec des étapes à Calais, au village Saint-Joseph et à Bergues. Les inscriptions sont déjà dès à présent ouvertes auprès de la Maison du Tourisme. Côté musique, Plaisir CD nous a une nouvelle fois offert un joli voyage sonore. Dominique Coux a commencé par évoquer le coffret consacré au coucou Reine Elisabeth 2026 dédié au violoncelle. Une publication permettant de revivre les plus beaux moments de cette compétition prestigieuse. Il nous a ensuite emmené vers des horizons plus rares avec Bayern Vivaldi, un album de la luthiste Evangelina Mascardi qui remet à l'honneur des concertos pour luth peu connus du XVIIIe siècle. Et puis enfin, changement total d'univers avec Les éléphants d'Irène, création du trio belge Grèce, un projet original mêlant chansons, musique de chambre et théâtre sonore. 3 propositions très différentes mais réunies par une même exigence artistique. Voilà, c'est donc Plaisir CD. L'émission s'est poursuivie ensuite avec une présentation de la fête de la musique de Dizon. Une fête de la musique qui revient sur le parc d'Andrimont avec Laura Pérez qui nous a présenté tout cela. Elle nous a annoncé le retour de cet événement. Concert, village gourmand, animation familiale et découverte culturelle. Rythmons cette journée entièrement gratuite. Une belle occasion de célébrer la musique tout en mettant à l'honneur les associations locales et la convivialité. La date, on vous le rappelle, ce sera le 28 juin. Ensuite, nous avons évoqué le solstice d'été, plus particulièrement une soirée plutôt immersive, sonore, qui se déroulera le 20 juin, grâce à une diffusion de sons dans toutes les directions, jouée par des musiciens en live. Le public vivra un voyage sensoriel, porté par les gongs, les bols tibétains, les guitares barytons et le saxophone ténor, une parenthèse placée sous le signe du bien-être, de la méditation et du lâcher-prise. Les places étant limitées, les réservations seront vivement conseillées. C'est sur le site levitation360.com le 20 juin à l'église Sainte-Julienne. Du sport également dans cette émission avec la présentation du tournoi 5 étoiles du Royal Tennis Club de Teux. Lors d'une conférence de presse organisée le 11 juin, le président Fabrice Burette a présenté cette nouvelle édition du Belgium Circuit qui se déroulera le 18 au 28 juin. Cette année, le niveau 5 étoiles concernera aussi bien le tableau masculin que féminin. Le public pourra assister à des récoltes de haut niveau, notamment des rencontres de haut niveau, notamment lors des matchs programmés en soirée dans une ambiance conviviale et qui fait la réputation du club. Et enfin, pour terminer, nous avons ici évoqué les journées commémoratives et historiques plutôt du fort de Tancremont. Les organisateurs nous ont annoncé que l'événement donc reviendra le 17, 18 et 19 juillet avec quand même les deux journées du week-end avisées si vous voulez voir plus particulièrement vraiment les éléments dans leur reconstitution historique. Donc les 150 véhicules d'époque, la visite du fort, de son musée, assister à des démonstrations techniques et profiter d'une animation familiale. On notera également le samedi soir un programme festif qui prolongera l'expérience avec concerts et soirées dansantes et puis une immersion historique accessible à tous pour seulement 2€ l'entrée durant tout le week-end. Je rappelle également la bourse militarienne qui sera organisée tout le week-end également. Voilà. Alors pour la semaine prochaine, ce sera d'ailleurs en parenthèse la dernière de cette saison 2025-26, nous parlerons musique avec Léman, que nous avons interrogé et rencontré au Francophonie de Spa. On vous a pas encore proposé cette interview, on l'avait rencontré il y a quelques semaines. Ça nous permettra un peu d'entrer déjà dans notre été, puisqu'on espère le revoir à nouveau au Francophonie de Spa cette année. Nous parlerons également d'histoire de Spa avec Enjoy Spa, on n'a pas encore le sujet. Nous évoquerons les 50 ans des vieux métiers, une fête qui sera organisée d'ailleurs à cette occasion-là également l'été avec deux responsables de ce joyeux anniversaire qui ne sera pas, je le précise bien déjà, un retour des vieux métiers cette année, donc ce sera pour plus tard, mais voilà, ça va être une manière en tout cas surtout de remercier tous les bénévoles qui sont impliqués. Ce sera quand même de ouf vous le faire vivre sur Radio 4910. Nous partirons également à la découverte du 12e de ligne qui organisera le 1er juillet une journée dans le parc des 7h à Spa. Et puis d'autres séquences, certainement. Georges Tournet avec son wallon. Oui, nous évoquerons également la fête du coucou. J'ai oublié, évidemment. La fête du coucou, c'est un événement de notre été également, qui se déroulera le 18 et 19 juillet. Nous l'évoquerons avec donc un invité en studio. Et puis Clap Ciné qui reviendra. Voilà, ce sera le programme de la 321e de Je peux pas, j'ai piscine. Et c'est sur ces bons mots que nous allons nous quitter, hein, Charline.
3: Ouais, on va se quitter pour cette émission.
0: Voilà, et on se retrouve la semaine prochaine pour la dernière. Je sais pas si tu seras là, on verra bien.
3: Alors, je te dirai, je vais voir, mais okay, voilà. À mon avis, c'est bien jouable. Ouais.
0: Ok, on verra en tout cas. Voilà, en tout cas, quand il arrive, je vous souhaite un excellent moment à l'écoute de la suite des programmes de Radio 4910 et à bientôt à toutes et tous.
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2: Madame, mademoiselle, monsieur, bonsoir. Ravi de vous accueillir à notre émission Le Long de la Route avec ce soir 4 invités. Ah, ils sont sympathiques pour nous faire découvrir les mille et une richesses du beau pays de Fléron. Merci d'être avec nous ce soir sur Radio 49-10 FM 92.9. Il est 19h, Jérôme. 15 secondes, ça marche.

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1: Eh bien oui, avec Fléron qui est représenté par quatre invités, comme d'habitude, super sympathique. Je me réjouis d'avoir Jérôme, la télévision, pour ne plus être obligé à décrire physiquement les invités. Je commence avec Romain Sgarriton, qui est échevin de la culture et des sports. Un monsieur très souriant, très séduisant. Comment allez-vous, Romain ?
2: Très bien, merci. Bonsoir et merci pour l'invitation.
1: Et on est content de vous accueillir. Et puis alors, un échevin qui a plutôt l'air d'un premier ministre, il s'appelle Xavier Damken. Il est échevin du tourisme, du patrimoine et aussi un certain collaborateur de qui, monsieur l'échevin ?
3: Ben bonsoir et merci pour l'invitation. Donc, je suis collaborateur de la ministre Vanessa Matz au fédéral.
1: Eh bien, parfait. Alors, enfin, la représentante féminine, elle est chef du département socioculturel, Lynn Vossius. Ça va bien ?
4: Oui, bonsoir, bonsoir, merci beaucoup pour l'invitation.
1: Et un joli sourire, hein ? Bien. Alors, l'historien, l'amoureux, le passionné de la commune de Fléron, Servé Grellet, avec une belle chemise. Ça va, Servé ?
5: Bonsoir, merci pour l'accueil.
1: Ah, mais dites, merci d'être avec nous ce soir pour nous faire découvrir tant soit peu Fléron. Notre première rubrique, puisqu'il y en a cinq, c'est-à-dire balade, culture, sport, le saviez-vous ? Et, pour terminer, les choses inconnues de Fléron, servaient avant tout. Comment est-ce qu'on peut situer Fléron ?
5: Alors, moi, je situerais Fléron entre l'agglomération liégeoise et verviétoise, sur une route importante, la Nationale 3.
1: Oui.
5: Et on est, géographiquement parlant, à l'entrée du pays de Herve.
1: Mais ce qui m'intéresse, c'est comment peut-on se rendre à Fléron quand j'habite Verviers, ou bien à Spa, ou bien à Huppen, ou bien à la Calamine ? Il y a des bus, alors, il y a des voitures, évidemment.
5: Oui, évidemment, mais de manière préférable, il y a le bus, évidemment. Il y a la ligne 60, hein, qui part de la gare de Verviers et qui se rend au Guillemin.
1: Donc il y a des trains.
5: Là, il s'agit du réseau bus, hein, du réseau tech.
1: Mais on peut se rendre aussi à Fléron avec un train.
5: Un train, c'est un peu
1: difficile. À partir de Liège,
5: non.
1: Pas possible.
5: Non, non, non. Alors, on prend un Ravel qui est une ancienne ligne de chemin de fer, en l'occurrence, l'ancienne ligne 38.
1: Oui. Hein.
5: Et c'est très agréable puisque de manière pédestre ou par vélo, il est possible de joindre aisément Liège.
1: On en sait assez. Si je vous dis les 9 sentiers forestiers de Fléron, ça existe ?
5: Alors, nous n'aurons pas l'ambition de parler de chemins forestiers, mais de balades.
1: De boucles.
5: Effectivement, des boucles. Oui.
1: À partir de Fléron.
5: Oui. Oui.
1: Ok. Paraît-il la place de Forêt, l'église de Magné, de Romsey, à partir de là, on peut commencer à
5: tout
1: se balader.
5: À oui.
1: Monsieur l'échevin, dites-moi, je parle à Xavier, il existe effectivement des boucles à Fléron. Est-ce que vous participez de temps en temps à des balades ?
3: Bien sûr. Je vais juste reprendre une chose quand même que j'ai entendue sur la mobilité, c'est qu'on peut venir en train à Fléron. On n'a pas de gare à Fléron proprement dite, mais on a les gares qui desserrent au niveau de Trou et de Chauffretaine avec les bus qui viennent. Donc, pour l'attrait un peu d'after, comme je suis un after, je peux le dire aussi qu'on peut, y arriver quand même. Donc, oui, dans les balades de Fléron, on a quelques belles balades. On a aussi une balade interactive qui est via l'application Totemus qu'on a mis en place l'année dernière et qui marche excessivement bien.
1: On y viendra.
3: Oui, donc voilà, mais en tout cas sur les balades, il y a vraiment de belles balades avec beaucoup de choses à dire, avec des bons dénivelés.
1: Romain, dites-moi l'origine du mot Fléron.
2: Alors, je pense que certaines personnes sont mieux placées que moi pour en parler. Moi, je connais la légende, donc étymologiquement,
1: en quelques mots,
2: ça venait de fleuron, donc qui provient du mot fleur, mais je pense que Servet a une autre explication à vous fournir.
5: Oui, étymologiquement, on rapproche ça du latin fléterum, qui est la racine de sureau.
1: Hein,
5: donc, il s'agit d'un arbre, comme vous savez, qui pousse en zone humide et dont on fait du très bon sirop.
1: Dites-moi, Lynn, est-ce qu'il existe un office du tourisme ?
4: Bien sûr, nous avons notre office du tourisme qui est ouvert du lundi au vendredi à l'Espace Culture, qui se situe rue de Romsey numéro 18.
1: C'est ouvert tous les jours ?
4: Alors, c'est ouvert tous les jours du lundi au vendredi de 9h à 12h et de 14h à 16h.
1: Alors, dites-moi, c'est gentille équipe, il existe beaucoup de fermes ou maisons typiques à Fléron, et ça, on ne le savait pas.
5: Ben, chaque village a quasiment ça ou ces fermes qui parfois datent du XVIIe siècle.
1: Oui.
5: Certaines sont classées. Celle de la Haie des Chênes qui s'appelle l'Aventine est une maison remarquable. Et donc pour celles qui sont les plus anciennes, elles sont de style Mosan.
1: Voilà. Hein,
5: et Renaissance Mosan.
1: Alors il existe bien sûr des églises, je pense à l'église Saint-Denis, ou bien Saint-Antoine de Padoue. Oui, mais je vous regarde, vous souriez. Je vais vous obliger, Servais, à me dire en wallon ce qu'on dit quand on entre dans l'église de Saint-Antoine de Padoue.
5: Bon, donc c'est une église qui se situe à Romsey.
1: Oui.
5: Et traditionnellement, il était invoqué afin de retrouver, retrouver ce qu'on a vu, Pierre Doux.
1: Hein. D'accord.
5: Et,
1: on a compris.
5: Ben, généralement, on retrouve.
1: Saint-Antoine est de moi, je retrouve ce que j'ai perdu.
5: Ah ouais.
1: C'est un lieu de charbonnage, Fléron, Romain ?
2: Donc c'est un lieu qui est vraiment connu pour son charbonnage et son passé minier. En l'occurrence, il y a eu beaucoup de familles ressortissantes des pays voisins, l'Italie, l'Espagne, la Turquie, et donc qui venaient exploiter les différents charbonnages. On parle de Oristère, on parle de la plaine des Hons-Hons, on parle du lieu dit Saucluse.
1: Et on peut encore visiter pour le moment ?
2: Alors pour le moment, ici, il faut savoir qu'il y a eu un site qui a été totalement réaffecté en espace, on va dire, de résidence et de logement. Donc c'est le site de Oristère. C'est vraiment un site avec un riche passé minier. Vous pouvez aller visiter les maisons.
1: Donc les touristes peuvent visiter ?
2: Oui, vous pouvez y aller à pied via le Ravel.
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1: Évidemment, bien sûr, le long de la route, hein, avec Romain, Xavier, Lynn et Servé, les quatre experts de la commune de Fliron. Romain, dites-moi, au sujet des clubs sportifs, je ne parle pas de la SEPN, Romain. Tout le monde sait bien que vous êtes, qu'est-ce qu'on dit, collaborateur, formateur, entraîneur à la SEPN ?
2: Coordinateur.
1: Coordinateur. Vous êtes amoureux de la SEPN, vous, hein ?
2: En tous les cas, je m'y dévoue corps et âme.
1: Ah, ben ça veut dire beaucoup de choses. Dites-moi, Fliron, qu'est-ce qu'il y a comme club ? Basket, oui ?
2: Basket, il y a, tout à fait.
1: Oui.
2: Donc il faut savoir que historiquement, le club de basket de Liège Basket s'appelait Fléron Basket. Le hall omnisport qui avait été construit au début des années 2000 visait à accueillir l'équipe pour qu'elle puisse jouer en division 1.
1: Donc on va les citer. Donc basket, football évidemment, hein, volleyball.
2: Volleyball aussi.
1: Handball.
2: Tout à fait aussi.
1: Oula. Paddle.
2: Aussi en intérieur comme en extérieur.
1: Tennis.
2: Aussi.
1: Ou qu'est-ce que je peux dire ? Natation.
2: Alors la natation, évidemment, il faut avoir un bassin pour pouvoir faire de la natation. Ouais. En ce moment, le nôtre est fermé pour cause de stabilité au niveau de la toiture.
1: Rénovation, quoi.
2: Mais on y arrive, on va y arriver.
1: Très bien. Il y a de la gym.
2: Il y a de la gym douce pour les aînés, pour les seniors.
1: Monsieur Léchevin, Xavier, vous avez hall omnisport à Fliron ?
3: Oui.
1: Oui, on y pratique tous les sports qu'on vient de citer.
3: Je pense que Romain est en train de faire un bon résumé au niveau de l'RCA.
1: Mais est-ce qu'il y a de la danse aussi chez vous ?
3: Oui.
1: Oui ? Oula. Un club de dames ou des messieurs ?
3: Il y a un club de dames. Club monsieur, je ne saurais pas vous dire. Je regarde mon collègue, mais club de dames, oui, il y a. Et aussi dans d'autres salles sur Fléron.
1: Alors, j'ai demandé à Aline, de la boxe, dites-moi.
4: Bien sûr qu'il y a de la boxe à Fléron. Ah, on fait partie.
1: Vous en faites. Et pourquoi vous faites de la boxe ?
4: Oh, bah, ça permet de défouler, bien sûr, après des journées très chargées.
1: Ah oui.
4: Ça apprend des
1: nouvelles... C'est pas aussi un motif de sécurité ?
4: Bien sûr, mais...
1: Un petit peu.
4: Oui, bien sûr.
1: Ah. Alors, bien sûr, il y a de la course à pied, il y a du cyclotourisme, il y a un peu de tout à Fléron. Hein. Est-ce que vous organisez, messieurs les échevins, mademoiselles, etc., monsieur l'historien, des stages à Fléron ?
2: Oui, tout à fait. Donc ici, moi, je peux parler du volet sportif parce que l'échevin m'avait renseigné un peu toutes les informations.
1: Oui.
2: Donc en fait, il faut savoir qu'au niveau des stages, en 2025, il y a eu 9 semaines de stages organisées, accueillant un total de plus de 600 enfants.
1: C'est pas vrai.
2: Et pour 2026, 600. 10 semaines de stages sont prévues au Omnisport.
1: Et alors, je vais toucher un point sensible. Les seniors, vous les gâtez, un Fliron.
2: Alors, les seniors font partie vraiment des personnes gâtées au niveau de la commune. Il faut savoir qu'on organise diverses activités, qu'elles soient sportives ou même socioculturelles.
1: Oui.
2: Et règle pour le sport, 331 seniors répartis dans l'ensemble de nos activités disposent d'une carte d'abonnement et se rendent au Omnisport.
1: C'est encourageant tout ça. Hein. Monsieur Lichvin, Xavier, est-ce qu'au point de vue patrimoine, il y a encore beaucoup de choses à Fliron ?
3: Il y a énormément de choses.
1: Allez, les citer. On ne va pas les développer parce que... Mais les cités.
3: Au niveau du patrimoine, on a quand même l'église
1: des maisons.
3: On a des maisons, on a des fermes comme la Fermention.
1: Comme
3: on a quand même, je veux dire, au niveau patrimoine, tout à l'heure, on parlait du charbonnage. On a quand même notre terril, quand même, qui est un monument. Parce que pour moi, c'est un monument du patrimoine, en tout cas de notre région. On a aussi tout le côté des fermes avec les potales.
1: Voilà.
3: Je pourrais parler des potales qui sont quand même quelque chose qu'on oublie, mais qui sont très ancrés
1: des
3: au niveau.
1: Des fontaines
3: vraiment pas de.
1: Jamais, hein.
3: Non. Mais en tout cas, voilà, et je pourrais parler aussi de la place du marché de Retaine avec son Chris à deux têtes.
1: Ok,
3: donc voilà,
1: on en parle tout à l'heure.
3: Riche patrimoine. En tout cas.
1: Allez, on entre dans la cuisine, ça y est. Lynn, Romain, Servet, Xavier, vous êtes prêts ? Est-ce que vous aimez cuisiner, mesdames, messieurs ? Dites-moi. Oui, non ?
2: Oui.
1: En général ?
4: Oui, bien sûr.
3: Plus ou moins.
1: Dites, n'attendez pas que je cite chaque fois votre prénom, hein, vous pouvez, on n'est pas à l'école ici, rentrez dans la classe. Alors, dites-moi, qui aime la cuisine ici ? Cuisiner soi-même. Xavier ?
3: Non, moi je ne peux pas me targuer. Il fut un temps, je cuisinais énormément, mais je ne le fais plus.
1: Oui.
3: Mais par contre, je trouve ma place, où j'ai une meilleure place, c'est derrière l'assiette. Ça, je vous l'avoue. Oui.
1: Quel est votre mets préféré ?
3: Ouh là là, tellement de choses. Maintenant, si je devrais... Allez, je vais rester bien liégeois. Moi, une bonne fricassée avec deux tranches de lard, je ne dirais pas non avec un pègre, tout simplement.
1: Il y en a beaucoup, Lynn, et vous ?
4: Bon ben je vais rester assez liégeoise aussi, forcément les boulets, mais j'imagine qu'on vous dit ça à chaque fois.
1: Avec des frites.
4: Bien sûr, et de la mayonnaise, maison bien entendu.
1: C'est vrai.
5: Oh, une bonne potée avec de l'alcool à idiot.
1: Ah, il aime bien le voir long.
5: Et cake à croupir.
1: Très bien, et Romain ?
2: Moi, petit-fils de famille italienne, évidemment, c'est la cuisine italienne qui a bercé mon enfance et donc surtout les pâtes.
1: Ah, bien. Et la boisson de Fliron ? Je sais bien qu'il y a une bière artisanale. Parlez-moi-en, s'il vous plaît.
4: Il y a une bière des Coyeux qui est notre groupe folklorique, qui est notre...
5: confrérie.
4: Il y a une sorte de confrérie. À Manier, qui a effectivement, entre autres, comme produit, sa bière, la Coyeuse, qui porte bien son nom, du coup.
1: Dites-moi, monsieur Liffey, il y a d'autres communes, d'autres congrégations, d'autres groupes folkloriques?
3: En tout cas, les Coyeux sont la plus grosse entité au niveau de Manier, avec la Coyeuse, avec la bière. Et je pourrais dire aussi, tant qu'on y est, qu'on reste dans le Manier, il y a la Marcus Beer aussi qui est là. Et je pourrais parler aussi dans les bières, même si elle est pas faite à Fleuron, on a notre échevin, Anthony Loubué, qui brasse sa bière aussi, qui s'appelle la Nobir.
1: Allez, donc, je vous propose de déboucher la bouteille, puisque nous avons notre ami Jérôme, que je salue, on ne l'a pas encore salué. Bonsoir Jérôme.
6: Bonsoir Henri.
1: Vous allez bien?
6: Très bien,
1: vous
6: merci.
1: Vous connaissez Fleuron?
6: Oui.
1: Plus ou moins. Mais vous aimez la bière?
6: Oui.
1: Redites un peu le nom de votre bière, s'il vous plaît, les Fleuronnais. Allez, dites-moi.
3: Il y a la Coyeuse, la Marcus Beer, et j'ai parlé de celle de notre échelle, la Nobir.
1: Vous la ramenez quand on y va, Jérôme?
6: On peut essayer après.
1: On va essayer. Allez, on est parti avec une programmation musicale, et puis on se retrouve, bien sûr, avec les balades.
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1: Mais oui, je sais bien, Jérôme, notre technicien m'a fait la remarque en me disant « Mais tu passes la rubrique, le saviez-vous ?» Donc les balades, c'est après. Le saviez-vous, effectivement, c'est une rubrique de choses étonnantes qui font partie de la belle commune de Fliron. Les maisons classées, hein, monsieur l'échevin du patrimoine, là, c'est le moment. Et avec Servet qui va vous aider, qu'est-ce qu'on peut dire des façades et des maisons qui sont classées? Qu'est-ce qu'on peut en dire?
2: Bah, déjà, je peux dire, je citais tout à l'heure une des fermes sur Retin, place du marché. On peut dire que ce sont toutes sortes de... Moi, je suis à la base maçon, donc oui. Je regarderai toujours d'un œil un peu, et on est sur, on est sur un appareillage qu'on ne retrouve plus tout côté, qui est un appareillage dit régional croisé.
1: Oui.
2: Donc, c'est quand vous regardez la façade, vous devez voir ces jointures qui se croisent. Moi, je trouve ça juste magnifique en tant que maçon.
1: C'est joli, hein.
2: Et voilà, sur la ferme de la ferme Ancien, comme on dit, sur la place du marché, on la retrouve très fortement.
1: Donc, on peut découvrir vraiment des belles façades,
2: oui,
1: des belles maisons.
2: Et ainsi que le moellonnage du côté de Magné aussi, avec le petit granit.
1: Alors, monsieur Servet, ne me dites pas que ça n'existe pas, la taxidermie moderne, qu'est-ce que c'est ça? La taxidermie moderne, oui. Qu'est-ce que c'est?
3: En fait, c'est, vulgairement, c'est l'empaillage. Donc on empaille des animaux qui ont été chassés ou des animaux domestiques dont on désire garder l'effigie.
1: Oui.
3: Et à Fléron, plus particulièrement Romsey, il existe un organisme qui procède.
1: Ah ben voilà. Alors écoutez, j'adore votre wallon, s'il vous plaît, pour me faire plaisir. Qu'est-ce qu'on dit à Saint-Antoine de Padoue? Allez, courage.
3: Saint-Antoine.
1: Oui.
3: Edim am a retrouvé sous Gia-Pierre-Dou. Une seule qui sait comme sous là, mais bon.
1: Oui. Est-ce que ça sert, oui?
3: Ah ben, je pense, parce que il n'y a pas qu'en wallon que ça fonctionne, en français aussi. Oui. Hein.
1: Alors, y a-t-il un musée à Fléron, un petit musée intéressant, dites-moi, les gens concernés? Non, pas encore.
2: Ouais. Il y en avait un moment par M. Léon Jacquemet qui avait fait un petit musée rue de Magny, mais il n'est plus vraiment en route à ce niveau-là.
1: Ouais. Donc vous me disiez tout à l'heure, la gare, il y a encore des vestiges, hein, Romain? On peut encore...
4: Oui, tout à fait. Donc, en fait, au niveau des vestiges, il faut quand même savoir qu'en plus de l'axe structurant de la N3, il y a aussi le Ravel.
1: Ouais.
4: Donc, par là que transitaient les différents trains. Ouais. Et donc, c'est pour ça qu'on va retrouver des places qui s'appellent Place de la Gare.
1: C'est ça. Alors, j'en reviens aux balades avec justement la ligne 38. Elle existe chez vous?
4: C'est ça, c'est bien le Ravel, tout à fait.
1: C'est bien le Ravel. Elle est pratiquée, empruntée, oui.
4: Très souvent,
1: par beaucoup de personnes, je suppose.
4: Très souvent, et en fait, elle traverse vraiment Fléron de bas en haut, donc elle rejoint la ville de Liège, ou alors elle se dirige vers le plateau de Herve.
1: C'est ça. Qui peut me parler du Pireux? Le Pireux, qu'est-ce que c'est?
3: Ben, c'est un lieu-dit, oui. Une rue, qui de Romsey descend vers la vallée vers Chénet,
1: oui.
3: Et l'origine est probablement à Pierrier, hein. Comme Pireuse Voye ou Pireuse à Liège.
1: Encore du wallon. Oui. J'aime bien, j'adore. Hein. Ça, c'est bien.
3: C'est nos language. Hein, language
1: hein. Si je vous dis 38, c'est la ligne 38.
3: Oui.
1: Vous la pratiquez, vous?
3: Oui, évidemment.
1: Vous marchez,
3: oui.
1: Vous roulez à vélo?
3: Les deux.
1: Vous vous doutez qu'on est dans le domaine sportif, Lynn. Vous me parliez de la boxe. Dites-moi, quels sont les premiers éléments qu'on vous enseigne quand vous suivez les cours de boxe?
0: C'est toute une chorégraphie, en fait, entre les bras et les jambes, avec un certain mouvement bien défini. Donc, au départ, c'est bien plus complexe que ce qu'on imagine.
1: Vous allez deux fois par semaine?
0: J'y vais une fois par semaine, mais je voudrais y aller deux fois parce que ça a lieu, effectivement, deux fois dans notre espace sport.
1: C'est fatigant, hein?
0: C'est très fatigant.
1: 50 minutes, une heure, deux heures?
0: C'est une heure et demie avec une partie de musculation.
1: Voilà. Xavier, quel est votre sport, vous? Dites-moi.
2: Je vous l'ai dit, derrière l'assiette. Donc, je sais pas.
1: Ouais, non, je vous crois pas.
2: C'est parce qu'il n'y a pas de caméra, mais on l'aurait compris directement.
1: Mais quand même, vous faites un peu de la marche quand même.
2: Et donc, je me balade. Ça, j'aime bien.
1: Justement, dites.
2: À mon rythme, en tout cas.
1: Qu'est-ce que ça veut dire, ça? Mais il faut faire au moins 3-4 km.
2: Mais vous
1: comme
2: savez,
1: ça.
2: Derrière l'assiette, ça peut être un sport aussi. Hein,
1: vous croyez?
2: Bien sûr.
1: Romain, votre sport, je parie que c'est le.
4: Le football.
1: Mais vous jouez encore?
4: Non, pas du tout. Donc, arrivé à un certain âge, je pense que j'y ai prouvé plus de gratitude à coacher plutôt qu'à jouer. Mais par contre, je pratique la course à pied et sur le Ravel.
1: Ce n'est pas digne de la SE, Pensa. Attention. Hein. Et alors, Servet, lui, je sais ce que c'est. Le cyclotourisme.
3: Oui.
1: C'est bien?
3: Oui.
1: Extra. Alors, mademoiselles, messieurs, magnifique pour l'exemple que vous nous donnez. Alors, il me reste à vous demander ce qu'est la danse du Tao.
0: Il y a effectivement un groupe de danse qui s'appelle la danse du Tao. Ouais. Je pense qu'au départ, ça provient du Tai Chi, si je ne me trompe pas. Maintenant, c'est vrai que c'est une danse parmi plein d'autres, en fait, qui se pratique à Fleron.
1: Qui est sur la défensive.
0: Oui, certainement. Certainement.
1: Ok. Le padel, Romain, intérieur, extérieur ?
4: Alors oui, le paddle, c'est vraiment un projet qui était cher à la commune et à l'échevin du sport. On a récemment inauguré les terrains indoor, ouais, avec deux terrains, plus un terrain de pickleball. Et nous avions inauguré en 2022 les deux premiers terrains extérieurs. Donc en fait, c'est vraiment un outil hyper positif, que ce soit pour pratiquer le sport ou même découvrir notre centre des loisirs.
1: Mademoiselle, messieurs, si un petit Verviers, toi dont je fais partie, est désireux de venir s'inscrire dans un de vos clubs, est-ce que je serai accepté, si même je ne suis pas flironnais, hein, c'est flironnais qu'on dit, les habitants de Fléron, oui.
4: Oui, tout à fait. Donc,
1: est-ce que je serai accepté ?
4: Il n'y a pas de discrimination en fonction du lieu de domicile.
1: De villageois, etc. Non, c'est terminé. Voilà, il n'y en a même pas pour Jérôme qui va nous donner une programmation musicale, même s'il m'a l'air un peu fatigué ce soir.
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1: Eh ben, laissez-moi vous dire, ce soir, c'est pas facile de mettre de l'ambiance. Hein. Jérôme est fatigué et tout dépend de lui. Allez, je blague, évidemment, bien sûr, on revient à la culture avec Romain, Xavier, Lynn et Servet. Dites-moi, ah ça c'est la colle, hein, Servet, en 10 secondes, la culture pour vous, qu'est-ce que c'est? Ah.
2: Oh, pour moi, la culture, c'est ce qui réunit les personnes.
1: Ben, c'est une belle réponse, j'adore.
2: Oui, ouais.
1: Lynn?
3: Moi, je dirais que ça, c'est ce qui permet des échanges, l'apprentissage, les découvertes.
1: Voilà. Si, Xavier?
4: Une cohésion, tout simplement.
1: Une cohésion, entre qui?
4: Entre les spectateurs, entre l'artiste
1: une
4: et tout
1: union.
4: Ça. C'est une union, voilà, symbiose. C'est vraiment, voilà,
1: Tiens. Ça, c'est la première fois que j'entends. Et alors, Romain?
5: Pour moi, en fait, la culture, c'est s'ouvrir aux autres, à l'apprentissage et à la découverte.
1: Voilà. Vous savez ce qu'a dit l'échevine de Büchenbach? Moi, Henri, c'est ce qui me fait plaisir. C'est pas mal non plus, hein? C'est pas mal non plus. Alors, toute l'équipe, parlez-moi maintenant du fort de Fléron. Il y a un fort.
2: Alors, oui.
1: Il y avait. Fort, hein. Allez, parlez-moi.
2: Ben, le fort de Fléron fait partie des 12 forts qui protégeaient Liège.
1: Oui.
2: Et a été construit dans les années 1880 par Brialmont. Et il a eu une capacité de résistance quand même 10 jours à la première attaque de la Première Guerre mondiale.
1: Donc, 18.
2: Oui. Et bon, ce fut une défense assez héroïque qui a pu protéger la ville de Liège et retenir quelque peu les troupes teutones qui, sans cet arrêt autour de Liège, aurait assailli la France de manière vraiment radicale.
1: Oui. Est-ce qu'on peut visiter encore le fort?
2: Non. Il est comblé, en fait.
1: Ah, voilà. Oui. Mais il y a encore des vestiges.
2: Alors, il y a notamment la tour d'aération.
1: Donc, on peut encore voir certains vestiges.
2: Oui, okay. Où séjournent des chauves-souris, par exemple.
1: Dites, le GR-412, qu'est-ce que c'est, ça?
2: Alors, ça, c'est un GR important. C'est un des derniers GR qui ait été créé.
1: Oui, mais c'est quoi, GR?
2: Un GR, c'est un sentier de grande randonnée.
1: C'est une randonnée.
2: 412 vient de la référence au Terril et à Sainte-Barbe, qui est la patronne des mineurs, qui est fêtée le 4e jour du 12e mois. Et nous sommes à Fléron sur le passage, l'itinéraire de ce grand GR qui part de Bleuny-Mines et se rend jusqu'à la frontière française.
1: Ben voilà, vous me donnez une excellente transition pour m'adresser aux deux échevins. Dites, le jumelage avec la France, ça existe quand même.
4: Oui.
1: Parlez-moi du jumelage.
4: Et je vous remercie d'en parler. En tout cas, on l'a commencé l'année dernière, mais à partir du mois de juillet 2025.
1: Ouais.
4: Mais ce n'est pas nouveau en vérité. Donc la confrérie des Coyunes d'Imagné, comme on en a parlé tout à l'heure, avait déjà, avec l'association des fêtes de Montpré-Chambord, était déjà en relation depuis 30 ans. Il fallait officialiser ça, cette amitié, un peu plus dans les formes et tout ça.
1: D'accord.
4: Et avec Lynn, nous avons été au mois de juillet trouver Gilles Clément, le maire de Montpré-Chambord, pour lui proposer.
1: Vous êtes allé là au bout?
4: On a été là au bout.
1: Oui, oui.
4: 7 heures de route, c'est vraiment pas trop au bout.
1: Mais
4: en tout cas, et la chimie a vraiment pris directement parce qu'on s'est rendu compte sur place avec Lynn que... Ben, ils savaient mettre où c'était Fléron, les amitiés qui existaient et tout ça, donc voilà.
1: Et ils vous rendent visite aussi?
4: Alors, ils sont venus lors de la fête du fruit, qui est le premier week-end du mois d'octobre, comme chaque année. Et alors, on a officialisé du côté belge, en tout cas du côté chez nous, à Fléron, le côté avec les Français, on a divulgué la plaque du jumelage.
1: Voilà.
4: Et nous, après, nous sommes allés le deuxième week-end du mois de novembre 2025, faire la même chose à Montpré-Chambord, où on a bien fêté ça, en tout cas, avec les autorités communales.
1: Et où logent-ils comme ça quand ils viennent chez vous?
4: Ici, on avait trouvé. Alors, il y a déjà des montées, c'est comme ça qu'on les appelle, les montées ou les montaises. Ils ont déjà des connaissances avec des gens de Magny.
1: Ils longent les habitants. Magnifique. Puisque je vous ai devant la table ou derrière la table, monsieur Lichevin, on reparle cuisine. Dites-moi, comment fait-on de bonnes frites?
4: Ah, les bonnes frites.
1: Ah, dis-moi comment est-ce qu'on fait.
4: Il faut déjà penser aussi que quand on va commencer à faire les frites, il faut faire chauffer la graisse de bœuf déjà.
1: Qui est
4: déjà
1: de bœuf?
4: De bœuf, bien évidemment.
1: On pourrait prendre une autre graisse?
4: Pour moi, c'est indispensable. C'est une bonne frite se fait avec une graisse de bœuf et on la passe deux fois quand même, deux cuissons.
1: Oui, Servet m'a dit ça la dernière fois qu'on s'est rencontrés. Il m'a dit qu'il faut la passer deux fois.
4: Ah, c'est une obligation.
1: Ah,
4: et puis alors après, une bonne dégustation avec une mayonnaise faite maison quand même.
1: Faite maison?
4: Bien évidemment.
1: Oh, ok. Alors, Lynn. Vous qui faites attention quand même à votre taille, à votre look, je le vois bien, ne dites pas le contraire, c'est un compliment que je vous fais.
3: Merci.
1: Le petit déjeuner pour vous, qu'est-ce que c'est? On dit toujours que c'est le meilleur repas de la journée.
3: Oui.
1: Et qu'il faut les calories.
3: Oui, tout à fait, je crois que chacun a ses habitudes. Moi, ce matin, j'ai déjeuné avec un banana bread. C'est un cake maison, ouais. Composé de bananes et de copeaux de chocolat que j'ai partagé avec mes enfants.
1: Ben voilà, et Romain?
5: Moi, ce matin, j'ai mangé des crêpes que mon papa m'a préparées hier soir.
1: Excellent. Avec du sucre?
5: En quantité très limitée, mais d'habitude, je ne déjeune pas.
1: Mademoiselle, messieurs, est-ce que de temps en temps, vous allez au restaurant? Oui?
3: Bien sûr.
1: Oui ou non?
5: Oui.
1: Extra. Quand vous sortez du restaurant, que vous soyez seul ou avec votre ami, votre compagne, votre compagnon, peu importe, qu'est-ce qui vous fait dire « Ah, oh, c'était bon, hein, c'est une bonne soirée ». Qu'est-ce qui vous fait dire cette conclusion-là?
2: Ce qui est primordial pour moi, c'est ce qu'on a dans l'assiette.
1: La qualité des mets.
2: Des aliments de qualité.
1: Oui. Lynn, dites-moi.
3: Moi, je parlerais du service. Je trouve qu'un service chaleureux, ça donne tout de suite une soirée réussie.
1: Monsieur Xavier, dites-moi.
4: Ben moi, si je suis accompagné, j'irai de pair la convivialité.
1: La convivialité.
4: Et bien évidemment, la convivialité avec le regard du plat.
1: Très bien. Romain?
5: Et moi, je conclurai aussi par l'accueil et aussi finalement les personnes avec qui on a partagé ce moment.
1: Ah ben écoutez, vous êtes de loin la 50e commune qui venait ce soir, ici à Radio 4910. 9 fois sur 10, on dit cela, l'accueil, la convivialité, mais quand même avec la qualité des plats. Hein. Oui, je sais, Servet, je ne vous perds pas de vue. Allez, le saviez-vous, les choses étonnantes de Fléron? Une rubrique étonnante, effectivement. Il y a des légendes à Fléron.
2: Oui. Il y en a plusieurs.
1: Bien, puisque vous avez l'air si sûr de vous. Je vous écoute pendant une quinzaine de secondes.
2: Alors,
1: une petite légende.
2: Ben, selon vous veuilliez parler du diable ou d'un gentilhomme du nom de Flo, ben, je vais peut-être choisir Flo. Hein, Flo
1: oui.
2: qui s'y est bien au nom de Fléron, hein, Fleuron.
1: Oui.
2: Ben, Flo aurait été un esclave romain qui retrouve sa liberté. Et ayant plus à de jeunes romaines qu'il a rencontrées là-bas,
1: évidemment,
2: bon, on lui offre un coffret qu'il ne pourra ouvrir que rentrer chez lui.
1: Oui.
2: C'est-à-dire au Wériet, par exemple, hein, au creux du village.
1: Et qu'est-ce qui va
2: Fléron,
1: se passer?
2: Il va ouvrir le coffret.
1: Oui, et alors?
2: Et quel est le trésor de ce coffret? Ce sont des bulbes, des semences. Et Flo va être le premier jardinier à cultiver, d'où le nom de Fleuron.
1: Ah, c'est joli.
2: C'est beau, hein?
1: Très joli. Ouais. Il y a d'autres légendes, évidemment, hein, qui font peut-être un peu peur.
2: Oui, celle du diable, notamment.
1: Voilà. Alors, la ferme Dumont, vous connaissez ça, messieurs Lichevin, Lynn, Servet. Qu'est-ce qui se passe à la ferme Dumont?
2: Mais c'est une ferme qui était occupée par le seigneur de Retine.
1: Oui.
2: Qui était également médecin de l'évêque Ernest de Bavière, oui. D'où le nom de Bavière, hein, puisqu'il a créé le premier hôpital. Et dans cette ferme figurent sur le manteau de cheminée les armoiries de Jean-Baptiste de Hardencourt. Donc c'est ce personnage dont il est question.
1: Ok, oui. Il paraît qu'il y a une très belle cheminée dans cette maison.
2: Oui.
1: Il est peintu.
2: C'est ça. Donc cette cheminée arbore encore actuellement les armes, donc les armoiries de ce personnage qui est Jean-Baptiste de Hardencourt.
1: On peut visiter?
2: Difficilement, c'est une ferme qui est occupée, qui est privée.
1: Peut-être que si on est très gentil.
2: Il m'est déjà arrivé de proposer à des visiteurs de le voir.
1: Monsieur Lichevin du patrimoine, monsieur Xavier, dites-moi, il y a d'autres maisons intéressantes quand même, vous me l'avez dit tout à l'heure. Il n'y a pas une autre maison dans le genre de la maison Dumont à visiter à Fléron, vous n'en voyez pas comme cela, à première vue?
4: J'en ai...
2: Mais il y a la seule ferme qui soit classée à Fléron, qui est la ferme qui se trouve dans les des chênes, l'Aventine, où on trouve notamment de magnifiques pavés de Delft qui garnissent la cuisine et d'autres boiseries qui sont admirables. Hein.
4: Je rajouterais aussi, on a quand même aussi une église aussi classée au niveau de la voie des chamoines, qui est classée extérieure et intérieure.
1: Et qui s'appelle
4: L'église Saint-Denis. Saint-Julien, et j'étais en train de penser avec l'orgue de Saint-Denis aussi, si je dois remarquer.
1: Il y a des orgues.
4: Voilà, on a un orgue aussi qui est classé.
1: Pourquoi est-ce qu'on cite toujours pour l'église Saint-Denis les orgues?
4: Quand vous rentrez, il est classé, quand vous rentrez de là, c'est de voir au niveau de cette orgue et cette montée de chaîne qui est juste magnifique.
1: Monsieur Lichuet, très rapidement, vous savez que le prince Albert de Monaco a commandé des orgues à deux personnes qui habitent dans la région de Thiège, Jarlais, etc. On les appelle des facteurs, ceux qui fabriquent les orgues. Ils sont classés dans les meilleurs d'Europe et le prince Albert a commandé cet orgue pour sa cathédrale à Monaco.
4: Comme quoi, il y a du liégeois tout côté.
1: Ah, c'est chouette. Hein. Alors, on en revient aux balades. Dites Romain, on ne vous oublie pas, hein, le Trinotec, qu'est-ce que c'est ça?
5: Alors, le Trinotès, c'est un lieu dit, mais je pense que Servet est mieux placé que moi pour en parler.
1: Allez, on vous passe la balle.
2: Il s'agit du Trimoté.
1: Du Trimoté.
2: Oui.
1: Un M.
2: Oui.
1: Merci,
2: oui.
1: Monsieur Lichvin, historique.
2: Alors, c'est une histoire légendaire. Hein. Il est difficile de trouver, évidemment, la véracité des choses. Il s'agit de deux enfants d'un seigneur de Magné.
1: Oui.
2: Qui, lors d'une querelle d'amour, enfin, parce qu'ils convoitent la même fille, s'entretuent, et le père va se tuer également sur les lieux, d'où les trois morts.
1: Les
2: Trimotés.
1: On peut faire donc la balade, combien de kilomètres?
3: Moi je sais.
1: Oui, Lille, dites.
3: 4,2 km. Et alors, vous avez un dénivelé important. C'est important de le dire, parce que dans les 9 balades, vous en avez qui sont accessibles à tous.
1: Oui.
3: Ici, celle-ci est plutôt de dénivelé important. Donc,
1: les enfants peuvent venir avec maman et papa pour faire les balades.
3: Il faut juste prévoir le temps nécessaire pour pouvoir la faire et d'avoir les jambes bien préparées.
1: Mademoiselle, la coordinatrice, la chef du département, dites-moi, vous deviez me parler de stage.
3: Oui, j'avais envie de revenir deux petites secondes sur les stages. Parce qu'on a parlé des stages sportifs, mais on n'oublie pas aussi les stages culturels et les centres de vacances. Ça permet d'avoir une offre la plus complète possible pour nos enfants. De 3 à 12 ans. Après, on a également des stages un peu plus âgés pour les adolescents, avec la maison des jeunes notamment. Mais voilà, c'était important de revenir sur le centre de vacances qui est ouvert à chaque vacances scolaires.
1: Et à quelle époque tout ça?
3: À chaque vacances scolaires, en fait.
1: Chaque vacances
3: on s'arrange pour avoir
1: Noël,
3: une offre.
1: Noël, Pâques, etc.
3: Généralement, à part Noël, où c'est une offre un peu réduite, connaissant les fêtes et le besoin d'être en famille, le reste des vacances, chaque vacances est comblée et couverte par des semaines de stages sportifs et culturels.
1: Parfait. Dites, s'il vous plaît, ne laissiez pas Servet répondre. Voici ma question. Le gélori, qu'est-ce que c'est? Regardez Servet, le sourire qui il est en train de vous montrer que...
5: Je peux essayer.
1: Oui. Romain, bien.
5: Je pense que le gélori, c'est un ruisseau qui prend naissance dans la côte du Bouni, qui vient, on va dire, se jeter dans la Vesdre et qui va finir dans la Meuse.
1: Magnifique.
3: Je vous le complète en disant qu'il y a une balade aussi qui s'appelle le Gélori, justement pour découvrir ce beau cours d'eau.
5: Mais pour notre échevin des travaux, il faut savoir aussi qu'on a un bassin d'orage qui se situe vraiment à frontière du ruisseau.
1: Oui, je vous en prie.
2: Et auprès du Gélori,
1: il
2: y a un dolmen.
1: Mais je pense, en vous regardant et en vous écoutant, que si ça continue dans un quart d'heure, je vais croiser les bras et je vais vous écouter, j'ai plus besoin de poser de questions.
4: Je rajouterais, Henri, juste pour Gélori quand même, le côté de la fontaine des amours qui est juste en bas. Donc, en tant que flaironnais, je pense que tout jeune flaironnais connaît bien cet endroit et voire même les califrontins et califrontaines aussi.
1: Monsieur Lichvin, Romain, dites-moi, l'ADEPS, est-ce qu'elle participe à l'organisation de marches comme ça existe dans certaines communes?
5: Alors, il y a des marches qui sont organisées par des structures privées, des associations.
1: Oui.
5: Mais il faut savoir aussi que l'ADEPS, c'est un peu notre arbitre au niveau des sports. Parce que c'est via l'ADEPS qu'on va recevoir le label de commune sportive 1, 2, voire 3 étoiles. En l'occurrence ici, Fléron,
1: on va y venir.
5: 3 étoiles.
1: Je n'oublie pas vos
5: étoiles. Et je pense que c'est le mérite de l'échevin des sports et aussi du collège qui est en place. Parce que vraiment, on propose tout un panel d'activités, du sport pour les enfants, pour les seniors. Et on vient aussi maintenant de commencer d'autres sessions. Donc on parle de sport pour tous et de sport pour des personnes en situation de handicap. Et aussi du sport pour la santé avec des personnes qui sont en rémission de maladie.
1: Vous êtes en train tous les quatre de faire monter comme ça une fierté de Fléon. C'est quelque chose de magnifique et d'admirable. Lynn, rappelez-moi s'il vous plaît encore les coordonnées. Où peut-on se procurer tout cela?
3: Il suffit déjà d'aller sur www.fleron.be et à partir de là, vous avez toutes les informations liées aux différents services communaux.
1: Voilà, je vous trouve un peu essoufflé, nous allons respirer musicalement parlant avec...
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2: Oui, oui, oui, bien sûr. Si je vous dis culture, eh bien, je pense à Romain. Romain nous attend. Des conférences à Fliron, est-ce que cela existe ?
3: En fait, oui, il faut quand même savoir qu'on a la chance de bénéficier d'une salle culturelle où on va dire, on va recevoir différents intervenants en matière de conférences, on va organiser des concerts, des spectacles.
2: Bien.
3: Et donc, voilà, vraiment, on a un panel vraiment large d'activités qui peuvent être réalisées dans cet espace culture.
2: Est-ce que le théâtre fait partie de vos activités ?
3: Il y a des pièces de théâtre qui peuvent être jouées sur demande.
2: Mais il y a une troupe à Fleuron.
3: Je pense qu'il y a des troupes de l'ordre privé.
2: Vous avez peut-être quelque chose à dire ?
4: Non, personnellement, je ne connais pas de troupe de théâtre à Fleuron, mais je ne connais pas...
3: Il y a des troupes d'improvisation, en tous les cas.
2: D'improvisation, on fait de l'impro. Ah, bien. Alors, des harmonies, une harmonie, avec tambour, clairon et trompette.
5: Harmonie, je ne pense pas, mais quand on pense à la musique, il faut forcément parler de la Royal Union Chorale de Fléron, qui a plus de 100 ans et qui est constituée de dizaines de Fléronais et Fléronaises.
2: Il y a une chorale comme ça.
5: Bien sûr, qui se produit dans différents événements et à différents moments de l'année.
2: Ouf.
5: Donc c'est toujours bien de les citer, de les saluer, parce qu'à 100 ans d'existence, c'est quand même impressionnant.
2: L'hymne, vous me sauvez. Magnifique. De quoi, ils sont une soixantaine ?
5: Oh, je ne saurais pas vous dire exactement, mais plusieurs dizaines, ça c'est sûr. Et ils sont extrêmement enthousiastes et motivés.
2: Et chaque année, ils présentent un spectacle.
5: Exactement. Voilà. Chaque année, concerts, participation à des activités communales telles que parcours d'artistes, dont on parlera certainement tout à l'heure, pour mettre en avant les artistes. Et la Royal Union Chorale, c'est une institution.
2: Et ça se passe dans le hall omnisport, le spectacle.
3: Ça peut se passer dans le hall omnisport pour certains événements, ça dépend de l'envergure. Ça peut se passer à l'espace culture ou dans des salles privées. Et alors, si je peux aussi rajouter juste quelque chose, c'est qu'on a aussi à Fléron une personne qui est organiste et donc qui sait jouer de l'orgue. Ouais. Et je pense que certaines personnes ici autour de la table ont déjà entendu jouer et c'est assez impressionnant.
2: Une
3: petite fierté.
2: Mais quand je vois votre enthousiasme, mademoiselle, messieurs, comment est-ce possible qu'il n'y ait pas de carnaval à Fléron ? Car il n'y a pas de carnaval.
3: Historiquement, j'ai pas connaissance de folklore de ce type à Fléron.
2: Xavier, comment est-ce possible ? Dites-moi.
6: Comment est-ce possible ? Comment est-ce possible qu'il n'y a pas un engouement et qu'on crée un carnaval avec une troupe comme ça se fait ? Donc, moi, dans les années 80, je me rappelle des carnavals des écoles communales, mais il n'y avait pas vraiment un carnaval dédié comme à Tilf avec les porées de Tilf et tout ça.
2: Ça viendra peut-être un jour.
6: Peut-être.
2: Alors, j'en reviens au domaine sportif. Quelques mots, encore une fois, sur les signaux. Romain, vous m'avez dit qu'ils étaient gâtés à Fléron.
3: Oui, donc ils sont gâtés. On fait partie des rares communes à proposer des activités tout le long de la journée. Donc j'avais justement expliqué que nous comptons 331 seniors répartis sur l'ensemble des activités sportives. Mais il y a aussi tout un autre panel d'activités qui les concernent. Et donc il y a aussi le culturel, l'associatif et aussi...
6: On a aussi un conseil consultatif des aînés à Fléron qui sont là pour apporter la vision des aînés pour la commune. Oui. Nous avons aussi un papote café où ils viennent une fois par mois pour se rencontrer, vraiment l'espace de convivialité ainsi que des ateliers récréatifs pour eux.
2: Il y a une maison de retraite à Fléron ?
6: Il y en a deux.
2: Deux, magnifique. Hôtel ?
6: Pas de mémoire.
2: Pas de mémoire ?
3: Il y a des gîtes.
6: Il y a des gîtes, mais pas d'hôtel.
2: Des gîtes communaux ?
6: Non.
2: Non, nos privés.
3: Qui appartiennent à des
2: privés.
3: Mais
2: enfin, des groupes peuvent faire appel. Alors, allez, je vous donne la parole maintenant. Les trois étoiles, qu'est-ce que c'est ?
3: En fait, il faut savoir que le label ADEPS, c'est un label qui va faire le bulletin des activités sportives proposées par la commune. Et il faut savoir que Cocorico, à Fléron, on est le meilleur résultat de la Fédération Wallonie-Bruxelles pour une commune de 10 000 et 20 000 habitants.
2: Vous me répétez ça, monsieur Romain, parce qu'on vous écoute pour le moment. Attention, si j'ai des ruspétances, je vous les envoie.
3: Donc vous êtes la première commune. Donc ici au niveau du label 3 étoiles, nous sommes le meilleur résultat de la Fédération Wallonie-Bruxelles pour une commune de 10 000 à 20 000 habitants.
2: Vous avez été décoré ?
3: En fait, on reçoit lors du salon des mandataires une plaque de la part de la ministre et de l'ADEPS qui va finalement ornementer une entrée de ville.
2: Il y a de quoi faire cocorico.
3: Cocorico.
2: Bien. Et bien voilà. Tout ça, bien Jérôme, qu'est-ce que vous nous proposez ce soir ?

0: musique relaxante avant de retrouver la cuisine et mon ami Xavier qui est l'expert ce soir de la cuisine. Bon appétit.
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1: Mesdames et messieurs, nous sommes entrés dans la cuisine de Radio 49.10, une cuisine chaumière extraordinaire avec des bullets, cuisine, cuillère, couteau, fourchette, l'assiette. On est assis autour de la table et devant moi, Xavier, l'échevin du patrimoine, qui va m'expliquer comment on fait, comment on réussit un œuf mollet.
2: Ouh.
1: Ah, là, c'est inattendu.
2: Ah ouais, là, vous me prenez de court, là. Surtout que je ne suis pas très œuf mollet.
1: Mais je vous garantis que Servet, lui, a la recette. Hein.
2: Ah, il a la recette.
1: Vous l'écoutez?
2: Donc, Servet, oui. Il est très amoureux des œufs mollets. Je vais lui écouter parce que j'adore les œufs, mais je n'ai pas une préférence pour les œufs mollets.
1: Mais écoutez bien.
3: Hein. Bah, c'est assez simple.
1: Bah, dites-le quand même. Bon.
3: On le baigne dans l'eau qui est bouillante.
1: Donc il faut qu'elle soit bouillante.
3: Oui, oui,
1: oui.
3: Et alors selon la température de l'œuf, c'est-à-dire selon qu'il sort du frigo ou est à l'air libre, comme on dit, ben, on le laisse dans cette eau pendant 5-6 minutes.
1: Ah ben,
3: et voilà. Puis un œuf mollet est mollet selon le goût. Hein. Il peut être baveux, il peut être apprécié.
2: Et alors peut-être une petite poêle, je vais sortir quand même une petite poêle. C'est que des fois il se casse, alors vous mettez une poêle de vinaigre dedans. Comme ça, ça consolide la coquille.
1: Voilà. Ben voilà. Romain, dites-moi un bon vin pour vous. Qu'est-ce que c'est? Mais en deux mots, hein, qu'est-ce que c'est un bon vin?
4: Un bon vin, pour moi, c'est un vin qui a une histoire et une anecdote à raconter quand on le sert.
1: Xavier, un bon vin?
2: Un bon vin, il doit faire un festival dans ma bouche.
1: Un festival dans votre bouche, voilà. Ça c'est bien dit. Hein. Mademoiselle Lynn?
5: Oh, je vais de la rabâche au service, moi je ne bois pas de vin.
1: Bah, voilà,
5: mais écoutez, la bière, ça va aussi. Hein,
1: la bière?
3: Bon, c'est celui qui me goûte et qui s'associe très bien avec un plat que je déguste.
1: Un œnologue réputé m'a dit, écoute Henri, ne t'en fais pas, un bon vin, c'est ce qui te goûte. Un peu le festival dans la bouche, hein, mon ami Xavier. Alors, dites, y a-t-il, dans la rubrique « Le saviez-vous », des personnages célèbres qui ont vécu ou qui vivent encore à Fléron? Dites-moi.
4: Oui, il y en a quelques-uns. Donc, d'abord, on va citer notre ancien bourgmestre, Roger L'Espagnard, qui est aussi l'ancien coach de Nafissa Toutiam, médaillé.
1: Oui, L'Espagnard, je ne connais pas Roger. Hein.
4: On a Georges Jobé, qui est un ancien champion du monde de motocross.
1: Ah bah.
4: On a Hachel, qui est un auteur de bande dessinée, donc la bande dessinée qui s'appelle Benjamin.
1: Oui.
4: Et puis, pour vous surprendre, on a aussi un joueur de foot professionnel. Donc, quand il n'est pas dans son club, il est ici à Fléron.
1: Oui.
4: Il s'appelle Mergim Vojvoda. Il joue au FC Côme en Italie. Et là, il va être élu homme du match contre la Juventus.
1: Oui.
3: Je vais juste ajouter un personnage qui est Julienne.
1: Oui.
3: Un joli nom, qui est né en 1191 et qui est connu dans le monde entier, en tous les cas le monde chrétien, puisque on a consacré la fête Dieu de par ses démarches vis-à-vis du pape. Donc, Julienne de Cornillon, voilà.
1: Je vous demanderai de me
3: née à Retine.
1: Merci. Je vous demanderai de me citer un lieu à ne pas rater. Donc, si je viens un jour à Fléron à 10h du matin avec mon ami Jérôme, je déjeunais que 2 heures. Dites-moi un lieu.
4: Le centre des loisirs.
1: Le centre des loisirs.
2: L'avenue des Martyrs.
1: La quoi?
2: L'avenue des Martyrs, le centre de Fléron.
1: Lynn?
5: Je ne peux parler que de l'espace culture et de la bibliothèque où je travaille
1: chacun
5: avec mes collègues.
1: Chacun pour soi, comme je peux voir. Là, hein. Et alors, Servet?
3: Le sommet du Terril du Hasard qui culmine, c'est le point culminant du Pays de Herve.
1: Voilà.
3: Au départ duquel, à 360 degrés, on voit l'ASB, les Fagnes. Ouais. C'est merveilleux.
1: Et puis, alors, puisque vous me taquinez un peu, moi, non, je vais vous taquiner. Je vous transforme en magicien. 1, 2, 3, 4. Vous avez la baguette magique. Je vous demande, que feriez-vous pour Fléron, votre beau pays, si vous étiez réellement magicien? Réfléchissez. Attention, Xavier, ce que vous allez dire, ça va se passer. Hein. Donc réfléchissez à deux fois. Je vais commencer par la demoiselle, toute souriante, qui a déjà réfléchi à cela. Lynn.
5: Alors, moi, je m'assurerai que tous les citoyens fléronnais, et les voisins, si possible, puissent ouvrir le magazine communal ou se rendre sur la page Facebook pour pouvoir voir toutes les activités qu'il y a à Fléron. Parce qu'il y a un panel d'activités pour lequel parfois on nous dit oh, « ben, on n'a pas encore cette information ».
1: Parce qu'ils ne le font pas. Hein.
5: Et en fait, malheureusement, c'est souvent parce que les informations, ben, on ne va
1: on
5: pas toujours
1: le doigt,
5: les chercher.
1: Hein. Merci Lynn. Servet.
3: Alors là, je ne vais vraiment pas être original.
1: Magicien.
3: Mais par magie, j'aimerais que Fléron soit fluide. Au niveau de sa traversée,
1: de
3: au
1: mobilité.
3: Niveau de la
1: Ah oui, oui. Oui. En parenthèse, votre chemise me fait penser un peu à un magicien très élégant. Et alors, Xavier?
2: Mais comme je suis aussi l'échelle du plan de cohésion sociale, je dirais d'avoir encore plus de cohésion au sein de notre commune, tout simplement.
1: Mais beau projet, monsieur le magicien. Romain?
4: Moi, pareil, j'essaierai de convaincre les gens qui sont, on va dire, qui font partie du trafic de transit pour aller de Liège à Verviers, d'éventuellement prendre les transports en commun ou des possibilités de bus ou de train.
1: Si vous voulez bien, Romain, je vais faire un petit détour. Je croyais que vous alliez me dire, ah, moi, si j'étais magicien, je remets la SEP en première division. Mais vous ne l'avez pas dit.
4: Ça va bientôt arriver, ne vous tracassez pas.
2: Vous êtes baguette magique.
1: C'est une taquinerie, hein, c'est une taquinerie. Mais écoutez, avant de vous remercier, je voudrais faire cette sacrée bonne nouvelle. C'est la 22e édition du Salon des viticulteurs à Hambourg. Quand ? Le 6, 7 et 8 mars. Mais attention, cette année, nouveauté importante, le salon se tiendra au complexe sportif d'Hambourg. Comme toujours, visite Chaudfontaine, mise sur l'authenticité et la qualité. Alors, vous retrouvez également les régions incontournables comme la Champagne ou encore les vins typés du Languedoc. Quand ? Je vous le rappelle, vendredi 6 mars, nocturne de 18 à 22h, samedi 7 mars de 12 à 21h, dimanche 8 mars de 11 à 18h. Le lieu, ben, c'est le complexe sportif d'Hambourg. Un numéro de téléphone, 04 36 15 630. Je répète, 04 36 15 630. Donc, que vous soyez amateur ou connaisseur, un moment de plaisir et de convivialité vous attend. Ouf ! Maintenant, il me reste mademoiselles, et messieurs, les échevins, Romain, Xavier, Servet, Lynn, de vous dire un grand merci pour votre gentillesse, votre convivialité, votre sympathie, votre expertise et surtout votre joie, votre bonne humeur. Quant à moi, eh bien écoutez, je donne rendez-vous le 12 mars à toutes les personnes qui nous écoutent pour découvrir la commune de Stoumont, la commune que j'appelle la commune de l'au-delà. Alors si vous le voulez bien, mesdames et messieurs, et vous Jérôme, bonjour chez vous. C'est parti, à la semaine prochaine.
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5: Et oui, le voici, le tout nouvel épisode de Chansonmania. Bienvenue dans cette nouvelle parenthèse enchantée avec des sorties d'albums, des surprises, une chanson vinyle en fin d'émission et une belle rencontre. Belle rencontre puisque nous sommes aujourd'hui avec Théo Didier à l'occasion de la sortie de son tout nouvel album. Tout nouvel album dont voici tout de suite, pour patienter, un extrait.
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1: Teddy Bear, j'ai eu le plaisir et la chance de le voir en première partie de Feu Chatterton, début février, et je crois qu'on était à peu près 13 000 dans la salle, tout sapé par son univers et sa présence sur scène. On a pu aussi le retrouver en première partie de Alain Souchon, Benjamin Biolay, Clara Luciani ou encore Julien Doré. Il n'a que 24 ans et pourtant sa voix en dit beaucoup plus long que son âge. Son premier titre, Tout va bien, que l'on vient d'écouter, est inspiré par des conversations avec son grand-père, mineur de fond. On reparlera de Teddy Bear assurément dans Chansomania, et tu peux bien sûr, dès à présent, le suivre sur tous ses réseaux sociaux.

Ce titre de Daphné Swan, Totem, est sorti en octobre dernier. Il annonçait son nouvel EP qui est sorti ce 22 mai. Il a pour titre Index. Ce nouvel EP, elle l'a entièrement produit avec l'appui vocal et le mix de Daran. Cette nouvelle étape marque une émancipation artistique et sonore totale, un son plus brut, plus personnel. Jeu est un autre, c'est le second titre que l'on s'offre pour poursuivre la découverte de ce nouvel EP de Daphné Swan.

besoin de machine à voyager dans le temps, la chanson fonctionne très très bien pour remonter les années. Direction 1986 avec Elsa et le titre « T'en vas pas », extrait de la bande originale du film « La femme de ma vie ».

0: Le tout nouvel album de Théo Didier, Roulotte Orchestra, vient tout juste de sortir. Pour en commencer la découverte, on vient d'écouter le titre chaque matin. On en parle ensemble avec Théo, tranquillement installé autour d'un verre d'eau qui pique, et j'aime bien dire eau qui pique, à la terrasse d'un bar. Salut Théo.
1: Salut Seb. Très heureux d'être là.
0: Eh ben, je suis très heureux de te retrouver. On s'était rencontrés il y a déjà quelques années pour un album précédent. Comment ça va là quand un nouvel album vient de sortir ?
1: Eh ben, beaucoup de joie, beaucoup de fierté, voilà, beaucoup de soulagement aussi parce que c'est beaucoup de travail, beaucoup d'investissement. Donc on se sent plutôt bien et encore plus quand on est assis à une terrasse.
0: Alors on va parler de tout ça. Ton dernier album studio date de 2019. Il y a un album live qui est sorti en 2022, mais je crois que tu as été assez occupé.
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0: Notamment, tiens, si on parle juste de l'année 2024, je crois qu'il y a eu The Voice, tu nous racontes ?
1: Oui, effectivement, je me suis lancé dans l'aventure The Voice, il y a eu une opportunité. Voilà, j'ai participé à un concert à Lyon, Goldman, je ne sais plus trop quoi. Voilà. Et du coup, ma vidéo a bien tourné et j'ai été contacté par The Voice pour passer le casting. Et du coup, casting après casting, ça a bien fonctionné jusqu'à se retrouver sur l'émission. Et j'ai passé un très très bon moment, c'était super. Je regrette pas d'avoir fait cette expérience. Je la referai pas, mais au moins ça s'est fait, c'est coché. Voilà.
0: Et puis en parlant d'expérience parisienne, toujours en 2024, tu as joué aussi lors des JO, tu nous racontes ça aussi ?
1: La JO, c'était assez incroyable. En fait, on ne savait pas du tout où est-ce qu'on allait mettre les pieds, comment ça allait se passer. Et quand on est arrivé sur place, on a vraiment pris conscience qu'on participait, qu'on donnait un concert pour les JO Paralympiques 2024. Donc on était très fiers de, à notre manière, participer à cet événement qui a été de souvenir très fédérateur et qui a fait du bien à beaucoup de gens. Voilà. Donc on était très heureux d'y être avec le Roulotte Orchestra. Bien.

0: Théo, on est revenu sur cet album, nouvel album. On vient d'écouter quelques secondes du titre Le Vercors. Ce single, il est sorti en 2023. Donc moi, ça m'amène la question, est-ce que les titres de cet album ont été écrits un peu au fil des années, comme ça, entre le précédent album studio et la sortie de ce nouvel album?
1: Oui. Clairement, les morceaux sont... En fait, il y a énormément de morceaux qui ont été écrits depuis le dernier album qu'on a sorti en Conscience Libre, qu'on a sorti en 2019. J'ai participé aussi à une formation qui m'a beaucoup aidé, qui m'a relancé, donc qui m'a remis sur la voie de l'écriture, parce que voilà, des fois on s'égare un petit peu, on ne sait plus trop comment, quel plaisir j'avais à la base. Après l'album 2019 Conscience Libre, j'ai écrit beaucoup de morceaux, beaucoup d'inspiration, donc on a dû faire un choix. Et effectivement, cet album a été écrit sur plusieurs années.
0: Je reviens sur le titre Le Vercors. Là, il y a des invités sur ce titre. Est-ce que tu peux nous raconter aussi qui sont ces invités?
1: Eh bien, les invités, en fait, la première personne, cette idée de faire une petite collab musicale, elle est partie de Théo Bertrand. Voilà, qui est de Saint-Just-Clé, donc un village pas très loin de chez moi, qui est venu me voir et qui m'a dit « Ouais, j'aimerais bien qu'on fasse un morceau ensemble, parce que lui, il s'est fait connaître par Plus belle la vie, voilà, il fait beaucoup de choses et tout. » Et je lui dis « Bah, pas de problème. » Et puis là, Laurent, le manager du groupe, me dit « Bah, ce serait l'occasion peut-être de brancher Peps, quoi. » Et Peps, il habite pas très loin non plus, sur Saint-Nazaire. Alors je suis allé le voir. Bah, j'avoue, j'étais un peu stressé, un peu impressionné, mais bon, vraiment, il m'a très bien accueilli. Et voilà, on a écrit le morceau ensemble. Voilà, après j'ai travaillé chez moi, on a échangé, et jusqu'à arriver à écrire ce morceau, et qui s'appelle donc Le Vercors, et qui a été vraiment très bien accueilli par les gens de là-bas. J'avoue que j'avais un peu de stress, je savais pas comment les gens allaient prendre ça. C'est pas évident de parler d'une région. Voilà, et non, ça a été formidable, et d'ailleurs c'est un morceau qui est incontournable aujourd'hui pour le Roulotte Orchestra.
0: Un morceau qui est incontournable et qui parle alors du Vercors comme son titre l'indique. Il y a aussi, moi je le mets un peu en parallèle peut-être avec un autre titre de l'album, c'est la chanson Pour mes potes, où là tu parles d'un village, de ton village j'imagine. Est-ce que c'est important d'avoir des bases solides pour pouvoir s'ouvrir sur le monde?
1: Alors je sais pas si c'est important, mais en tout cas moi je les ai grâce à tous ses copains d'enfance. Voilà, on est très proches, on se connaît, on a été à l'école ensemble, on a grandi ensemble, on a fait toutes nos bêtises, pour parler poliment, ensemble, toutes nos bringues ensemble. Et j'avais besoin de parler de ça. Quand moi j'étais petit, il y avait les plus grands avec qui je voulais jouer au foot, à qui on voulait ressembler. Voilà, je me suis construit là-bas, j'ai forgé une vraie identité qui aujourd'hui je suis fier je suis fier d'en parler aussi dans mes chansons, et j'ai mis beaucoup de temps à écrire cette chanson-là sur mon village de Jaillan, sur mes copains de Jaillan, sur mon entourage, mais voilà, et pareil, elle a été très bien accueillie, donc j'en suis vraiment ravi, quoi.
0: Ton projet solo, il a 10 ans, je crois, une dizaine d'années. Est-ce que ta manière d'écrire... Oui, tu fais... Eh oui, bah oui, le temps passe, Théo, je suis désolé. Est-ce que ta manière d'écrire et de composer a changé? Est-ce que tu sens des changements en 10 ans?
1: C'est une question difficile, parce que j'ai toujours eu une écriture spontanée, quand même. Quand j'ai commencé à écrire, quand j'étais plutôt au lycée, c'était assez spontané. Après, oui, il y a eu de l'évolution, parce que justement, j'ai moins peur de revenir dessus. J'essaye de maîtriser plus ce que je veux raconter. Donc oui, forcément, il y a de l'évolution dans son travail. Quand on veut être capable aussi de fournir encore, de pouvoir s'exprimer, de ne pas rester sur la feuille blanche. Donc oui, je peux dire qu'il y a l'évolution, ouais.
0: Roulotte Orchestra, c'est le titre de l'album, mais c'est aussi autre chose. C'est quoi? C'est le nom aussi du groupe? C'est tout un projet? Qu'est-ce qu'on met derrière ce titre?
1: J'avais à cœur de mettre en avant les personnes qui m'ont rejoint au fil du temps. Et c'est vrai qu'on a continué... J'étais en solo au départ, et puis sur mon chemin, j'ai rencontré des gens super bien, et petit à petit, on a créé une famille. Et à un moment donné, j'ai eu besoin de donner un nom à ces personnes, et on a trouvé, c'est Victor, le guitariste, qui a fait cette proposition, le Roulotte Orchestra, et je trouvais que ça avait du sens par rapport à notre style musical, orchestra, qui rappelle peut-être Emir Kusturica, enfin bref, voilà, des choses comme ça. Et la chanson La Roulotte aussi, qui est aussi emblématique dans nos concerts. Donc c'est voilà, aujourd'hui on parle de Théo Didier et le Roulotte Orchestra. On est une famille, c'est ce que je voulais mettre en avant. Donc c'est pour ça que on a donné ce nom-là à l'album. C'était important.

0: Théo Didier, on vient d'écouter quelques secondes du titre Un monde plus vert. Dans cet album, on retrouve finalement des thématiques qui te sont chères, notamment ça, Un monde plus vert, c'est quelque chose qui vraiment qui te touche, qu'il est important de dire, d'aborder dans une chanson.
1: Oui, c'est très important pour moi j'avais besoin de parler de ce sujet. Alors c'est pareil, toujours la manière, comment faire. C'est jamais simple. J'ai voulu aborder ce sujet de manière fédératrice et bienveillante. Moi, j'ai besoin de mettre de la nuance dans mes propos. J'aime pas me positionner forcément. Mais par contre, j'ai besoin qu'on soit vigilant avec l'environnement parce que c'est l'avenir de nos enfants, c'est le nôtre aussi. Hein, c'est pas si loin maintenant. Donc voilà, c'est pareil, c'est une chanson que j'ai mis du temps à écrire, je suis pas mal revenu dessus. Mais aujourd'hui, c'est une chanson que je suis content de défendre dans cet album. Voilà, pour parler de ce que j'aspire par rapport au Vercors aussi, voilà, ça fait un lien. Donc c'est une chanson importante.
0: Et quand ce genre de chansons, tu les interprètes sur scène, tu sens des retours ou après on vient de parler des thématiques que tu abordes par exemple ?
1: Les gens, c'est vrai que dans mes concerts, ce qui est bien, c'est qu'on a, depuis le début, on a toujours fait en sorte que l'on comprenne les paroles. Ça a toujours été très important pour nous. Trop de fois, il y a ce retour, on ne comprend pas les paroles, c'est dommage. Ok. Et donc du coup, cette démarche, elle nous permet effectivement d'avoir, avec le public, après le concert, on prend toujours du temps pour échanger avec les gens, d'avoir des retours. Alors et après, y a beaucoup de sujets dans l'album et dans les concerts. Donc les personnes sont touchées différemment en fonction. Alors oui, parfois ça va être un monde plus vert parce que voilà. Ou alors peut-être il va y avoir une déception amoureuse, ou alors un peu plus me parler de la chanson Malouf par exemple. En tout cas, oui, il y a un échange autour des textes et ça c'est bien. Et surtout, ce qui est super, c'est que chacun interprète aussi à sa manière. Moi j'ai une idée à la base, mais ensuite les gens parfois comprennent des choses que même moi j'avais pas envisagées.

0: Du tout nouvel album de Théo Didier, on vient d'écouter le titre La Vie. La vie est pleine de surprises, c'est comme ça que tu la préfères ?
1: Ah bah oui, effectivement, la vie elle est pleine de surprises, la vie elle est pleine de rebondissements. Moi j'avais un projet tout tracé quand j'étais plus jeune.
0: Ah, c'était quoi ?
1: Bah j'en sais rien, en fait tu vois, voilà, en fait j'avais un... Bah c'était quoi ? C'était, je sais pas moi, réussir quoi, en fait, mais sauf qu'on se fait une idée de cette réussite. Et sauf que la vie bah, nous offre d'autres choses. Et parfois c'est dur. Mais voilà, quand on essaie de se donner les moyens de trouver sa place, et ben en fait on peut s'apercevoir que oui, la vie elle est magnifique. Elle est pas toujours comme on veut. Des fois oui, et après bon bah il y a des choses qui sont très difficiles. Et pour y remédier c'est plus compliqué, bien sûr. Mais j'aime ces rebondissements, j'aime ces surprises, j'aime ces rencontres surtout. Une vie pleine de surprises, ça me plaît.
0: Là, on s'est embarqué quelques secondes dans quelques notes de musique, dans un instant balkan. Dans l'album précédent, il y avait un instant breton. C'est histoire de nous faire voyager en musique ?
1: Oui, c'est histoire de nous faire voyager en musique. Et puis, c'est aussi... une démarche qu'on a entrepris. Donc après ils n'ont pas tous été, il y avait l'instant breton, il y a eu l'instant viennois aussi, il y a eu et donc il y a cet instant balkan. C'est comme une espèce de pause en fait, comme une espèce de, oui effectivement, de voyage en fait. On a un chapitre qui s'écrit, on a cette pause là et ensuite on repart sur un autre univers. C'est une passerelle.
0: Bah tiens, en parlant de passerelle, peut-être passerelle aussi entre les musiques, parce que dans cet album, alors on retrouve du rock, on retrouve de l'électro aussi, du piano-voix. Est-ce que c'est la multiplicité, je sais pas, de tes influences ou des influences du roulotte orchestra qui amène toutes ces diverses musiques et sonorités finalement ?
1: Eh ben, y a un peu de tout. Le roulotte orchestra est composé de musiciens assez différents, avec des propositions musicales assez différentes. Donc ça déjà c'est quelque chose qui enrichit ma proposition à la base, parce que moi j'arrive avec mes accords et mes paroles. Et ensuite tous ces gars-là, ils ont des tiroirs, j'aime bien dire ça, ils ont des tiroirs immenses et en fait ils mettent leur grain de sel.
0: Donc c'est là tu es en train de me dire que pour les arrangements chacun amène un peu ses idées.
1: Voilà, c'est ça. Ensuite, particulièrement dans cet album, j'ai pris conscience que je devais aller plus loin dans les arrangements. Parce qu'on a enregistré, on a fait ça, pour la petite parenthèse, pour la première fois, on a fait tous les enregistrements nous-mêmes. Et ensuite, quand j'ai eu tout ça, à la maison, j'ai passé énormément de temps à me dire, tiens, qu'est-ce que je pourrais apporter de plus ou de moins pour vraiment appuyer mon propos. Voilà, aller plus loin qu'une simple chanson, être capable de d'amener les gens, et m'emmener moi en fait à la base, et ensuite les gens dans mon univers.
0: Tu parlais de l'enregistrement, comment ça s'est passé l'enregistrement quand tu dis que vous avez tout fait l'enregistrement, mais c'est en studio, c'est à la maison, comment ça se passe ?
1: Alors comment ça se passe ? C'est assez simple, il y a 3 ans de ça, on a dans notre local de répète, avec notre matériel, on commence à être bien équipé, mine de rien. Et ben on s'est installé, on a l'expérience de, on va dire, on a fait 3 fois du studio déjà chez Isaac Bonaz. Et du coup on a un peu d'expérience et on a voulu le faire nous-mêmes pour s'enrichir encore, voilà, pour découvrir de nouvelles choses. Donc on s'est lancé à faire ça, on a mis nos micros, on a enregistré la batterie, la basse, ensuite on a fait tous les enregistrements. Une fois que ça a été fait, j'ai tout pris à la maison et j'ai fait un gros travail d'édition. Voilà, ça paraît un petit peu comme ça, mais en fait l'édition c'est simplement on essaie de caler tout le monde correctement, voilà, pour que ce soit joli. Après ça, je me suis lancé dans les arrangements. Donc là, c'est-à-dire qu'on allume son ordinateur, son clavier, on voit ce qu'on peut essayer d'ajouter, des effets, des petites choses, qu'aujourd'hui il y a quand même une palette d'instruments qui permet d'agrémenter son album. Et une fois que ça a été fait, on a tout envoyé chez Isaac Bonaz, qui lui il a de l'or dans les mains, qui a fait ce travail de mixage, accompagné de Laurent Déliage. Et ensuite on a fait des écoutes. Et ensuite c'est parti en mastering et l'album est arrivé. Donc l'expérience était différente que de simplement être en studio. Voilà, il y a une vraie démarche personnelle.
0: Et c'est quelque chose que tu aimes bien, ça, d'être en studio, enfin, d'enregistrer, même si là le studio, du coup, c'était au local, mais d'enregistrer, c'est quelque chose qui est assez plaisant.
1: C'est quelque chose qui est assez plaisant, mais par contre, c'est énormément d'énergie. Maintenant, je le sais. Franchement, quand j'ai, voilà, on a commencé il y a 3 ans, on a fini il y a 6 mois, quoi. Donc c'est chronophage, hein, je crois que c'est le mot. Donc c'est beaucoup de temps, beaucoup d'investissement. Maintenant que je sais ce que je sais, je sais pas si je le referai. Franchement, c'est un vrai job, c'est un vrai métier. Peut-être que je ferai autrement, je ferai travailler quelqu'un d'autre. Voilà.
0: Alors tu parlais d'énergie, là, ça demande beaucoup d'énergie, mais il y a un endroit où tu donnes beaucoup d'énergie avec tout le groupe, c'est la scène. On va en parler de la scène déjà. Tu as partagé la scène notamment avec Yannick Noah, Gauvin Serres, Tikanja Fakoli. Ça doit faire déjà pas mal de beaux souvenirs, ça, ces rencontres et toutes ces dates.
1: Oui, toutes ces dates, c'est énormément de souvenirs. De pouvoir partager la scène avec des gens qui ont vraiment de l'expérience, c'est toujours très enrichissant. Et effectivement, comme tu disais tout à l'heure, ça fait 10 ans, bon, un peu plus si on remonte jusqu'au Les Mots Passants. Et de regarder un petit peu en arrière, on s'aperçoit qu'on a fait beaucoup de chemin, qu'on a vécu beaucoup de choses, qu'on a rencontré beaucoup de gens. Donc tout ça, ça nous fait grandir et je pense que tout ça se retrouve dans cet album.

0: Alors on va continuer à parler de la scène. Comment tu présentes les titres de ce nouvel album? Est-ce qu'il y a une tournée spéciale sur ce nouvel album? Comment ça se passe quand on te retrouve sur scène?
1: Alors déjà, là, cette année, c'est la tournée des 10 ans. Hein. Voilà, ça fait 10 ans. Donc 10 ans qu'on est sur la scène. En fait, non, les morceaux, je les présente, ça dépend, en fait. Donc oui, il y a un spectacle, oui, il y a quelque chose. On propose un spectacle, un concert qui est adapté à notre nouvel album. Mais en fait, comme je te disais tout à l'heure, à travers les paroles, à travers les textes, les personnes arrivent à comprendre, le public, enfin j'espère, mais avec les retours en général, oui, comprennent d'eux-mêmes, en fait, là où on veut en venir, ce qu'on a à raconter. Donc, j'ai pas forcément de présentation particulière. Les choses sont assez spontanées, ça me ressemble.
0: Voilà. Oui, puis vous faites danser aussi, pour vous avoir vu plusieurs fois. Et là, il y a quelques semaines, on écoute, on profite des textes, mais on danse aussi.
1: Oui, bien sûr, on danse, ouais, carrément. De toute façon, c'est l'essence même de ce projet-là, Théo Didier, et du Roulotte Orchestra. On aime le principe que ce soit une grande fête populaire, que chaque concert, que tout le monde puisse y retrouver, passer un grand moment.
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1: Aussi, revenir au concert et du coup, que chacun... se retrouvent, se connaissent et arrivent à créer une espèce de grande famille autour de la musique et du Roulotte Orchestra.
0: Pour écouter l'album, parce que là on a pas mal parlé de cet album, nouvel album, je crois qu'il n'est pas disponible sur les plateformes, enfin il y a quelques singles qui sont disponibles. Je crois que l'idée et la démarche c'est de vraiment amener les personnes qui veulent se procurer

0: une plateforme, ça nous sert pas forcément. Alors du coup, on a fait une démarche, on s'en sert plutôt comme une vitrine. On va mettre des morceaux qui nous semblent représentatifs de notre univers. Et ensuite, si le public veut aller plus loin, et pour nous c'est beaucoup plus direct, financièrement, clairement, elle va sur le site internet, parce qu'on a créé pour les 10 ans un site internet qui a été donc réalisé par Laurent.
1: Théodidier.fr.
0: Théodidier.fr, exactement. Et de là, en fait, déjà il y a toutes les dates et on peut commander l'album. Il y a toutes les dates, il y a même un petit jeu aussi, voilà, qui marche plutôt bien.
1: Et puis si on passe sur tes réseaux sociaux, notamment, alors j'imagine que ça fonctionne avec Insta, moi je suis passé sur Facebook, on retrouve aussi l'adresse du site. Si on va sur tes réseaux sociaux de Théo Didier, on arrive très vite sur le site.
0: Oui, bien sûr, toutes les informations, elles sont sur les réseaux sociaux. Mais notre idée, c'est quand même d'arriver à amener un peu plus les gens vers ce site-là pour vraiment faire le lien et puis pour pas créer une espèce de mailing où on est vraiment en contact les uns avec les autres. Et une autre chose aussi, on a lancé notre propre playlist. Voilà, on avait envie de fédérer aussi et de mettre en avant tous les groupes qu'on a rencontrés sur notre chemin. Et on en a rencontré beaucoup et des très talentueux. Donc du coup, quand vous irez sur ce site, en plus de découvrir nos dates et de commander l'album...
1: Bah, les gens sont déjà en train d'y aller, là, je crois.
0: Allô, vous y êtes déjà, c'est ça? ils pourront découvrir d'autres artistes comme nous qui évoluent et qui veulent se fédérer les uns les autres et se faire connaître et créer quelque chose de bien, quoi. Voilà.
1: Bah c'est bien parce que c'est une idée de partage et la musique c'est du partage en fait.
0: Oui, c'est la musique c'est du partage et même si on est dans un monde de partage et de j'aime, j'ai quand même cette sensation que finalement on va assez seul sur notre petit téléphone et qu'on a besoin de contact direct, c'est vraiment la démarche quoi. On a besoin de nos téléphones, je dis pas le contraire. Mais le contact direct c'est vital, c'est très important et ça fait du bien aux gens, à tout le monde.
1: Eh bien, merci toi Didier d'avoir été avec nous aujourd'hui. Moi j'aimerais qu'on se quitte en chanson, si tu en as l'envie bien sûr. Je sais pas si tu te rappelles parce qu'on a déjà fait une interview ensemble, mais j'aimerais que tu nous partages une chanson coup de cœur. Je sais pas, une chanson que tu écoutes depuis toujours, une chanson que tu écoutes en ce moment. Voilà, on se quitte avec.
0: Si, moi j'aime beaucoup cette chanson. Pidesse, mais je crois que c'est Les gens qui doutent, tu sais.
1: Anne Sylvestre.
0: Franchement, j'ai adoré cette chanson. Par contre, je vais vous dire honnêtement, j'ai pas compris la fin de cette chanson. Donc voilà, si quelqu'un peut m'éclairer là-dessus, il n'y a pas de souci. Par contre, j'ai très bien compris le sens du texte. Les gens qui doutent, bah moi je m'y retrouve. Et ça ne nous empêche pas d'avancer, de créer ses propres petites victoires. Voilà.
1: Eh bien, on se quitte avec ce titre de Anne Sylvestre. Merci beaucoup, Théo Didier. Je rappelle que ton tout nouvel album, Roulotte Orchestra, est sorti début juin et on retrouve toutes les infos sur tes réseaux sociaux. Et surtout, on l'aura compris, c'est très très important, sur le site théodidier.fr. Merci beaucoup, Théo, et à très bientôt.
0: Salut Seb, un grand merci. Ciao.
1: Et là, je reprends juste la parole quelques instants en studio parce que quelques jours après l'interview, Théo m'a renvoyé un message en me disant que la chanson, c'était plutôt la reprise des gens qui doutent, mais par Colin Rio, qu'il souhaitait écouter. Donc, on écoute ce titre, Les gens qui doutent, par Colin Rio.

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Avant l'apocalypse, de justesse, c'est le titre de l'album que Yannick M a sorti le 26 mars. Dans ses chansons inspirées, il explore les frontières de l'insolite. C'est un décalage inventif et poétique que l'on prend beaucoup de plaisir à découvrir et à écouter. Après « Moi c'est Stéphane » que l'on vient justement de s'offrir dans les oreilles, voici « L'ouvreur du cinéma ». Tu retrouves plus d'infos sur ses réseaux sociaux et sur son site yannickm.com.

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1: Ah, moi, je ne suis pas l'ouvreur, je suis même plutôt celui qui t'annonce la fermeture de Chansomania. La fermeture de Chansomania pour cet épisode, bien sûr. On se retrouve évidemment la semaine prochaine, même endroit, même heure, sur ta radio préférée. D'ici là, les podcasts faciles sur toutes les plateformes de podcasts et toutes les plateformes musicales. Tu retrouves aussi ces podcasts avec plein d'infos sur le site sebdil.fr. Cela s'écrit sebdil.fr. Allez, à la semaine prochaine. Et d'ici là, surtout, tu n'oublies pas de vivre en musique. On se quitte en chanson vinyle avec aujourd'hui le groupe Il était une fois. Que fais-tu ce soir après dîner? Bye.

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5: Bonsoir et bienvenue à la case de l'oncle Ben avec mes différents invités. J'ai ici autour de la table, nous avons Pauline. Bonsoir Pauline.
6: Bonsoir.
5: On a également Cédric. Bonsoir Cédric.
7: Bonsoir.
5: Ludo, t'es là ?
8: Ouais, je suis là.
5: Alors bonsoir Ludo.
8: Bonsoir Ludo.
5: Et en fait, Damien. Bonsoir Damien.
9: Bonsoir Benoît.
5: Alors ce soir, qu'est-ce que nous allons vous annoncer ? Ben, nous aurons comme jeu, ben, comme d'habitude de mon côté, un contrario, un benito. Des questions insolites, quoi. Et peut-être un jeu s'il en manque un, on verra bien, quoi. Sinon, les autres, est-ce que vous avez des jeux ? Je pense que Pauline est venue avec un jeu.
6: Évidemment.
5: Évidemment.
6: Alors, le jeu s'appelle Track. C'est, tu réponds à quoi ? C'est une sorte de. Comme dans le Burger Quiz, où on dit toutes les questions et puis il faut les répondre dans l'ordre. Là, on répond juste pas dans l'ordre et il y a une petite règle qui change, mais en gros, je vous dis toutes les questions et puis vous vous démerdez avec ça.
5: Ok.
6: Donc, il vous faudra de la mémoire. D'accord. De l'imagination, un petit culture. Côté bluff et de la déduction.
5: Ok. Curieux de découvrir ça tout à l'heure. Quoi. Ludo, ton jeu consiste en...
8: J'ai rien les bras cette semaine, désolé.
5: Ouais, c'est ça quoi. Bon, Cédric, c'est à toi.
7: Moi, je suis venu en voiture.
5: Ok, d'accord, toujours pas de jeu. Bon, bah, heureusement que Damien est là pour récupérer tout le monde.
9: Quoi. Eh ben, je vais te surprendre cette semaine, mais j'ai oublié mon jeu.
5: Non
7: si... Ça, c'est la pire excuse qui soit.
9: Malheureusement, je l'ai oublié quelque part.
5: Ah ouais, ah ouais, carrément. Donc t'es pas contenté de l'oublier, en plus tu l'oublies quelque part. Quoi.
9: Ouais, je suis...
5: Ah ouais, c'est vraiment nul tout.
9: Ouais, je crois qu'il est sur le piquet.
5: Bon, ok. Bien, eh bien, j'espère que vous serez en joie, rien qu'en entendant les différents jeux que vous aurez
7: ouais.
5: aujourd'hui. Quoi. Voilà, j'entends déjà les gens à l'extérieur. Ouais. Quoi. Eh bien, je vous propose qu'on se retrouve
7: après cette
5: pause où nous allons écouter Inks.
7: Lance-moi ton
5: New stream, Sensation, je sais pas si je le prononce bien, New Sensation, quoi.
7: Inks
5: Sensation.
7: In Excess.
5: Ouais, c'est ça, ouais.
7: joli coup.
5: Ah, j'aime bien que vous soyez comme ça valorisé.
9: Et on est parti pour les wings.
5: Bien, allez, à tout de suite.
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1: Nous voilà de retour après avoir écouté Inks. Allez, si vous préférez, In Excess. De retour.
2: Comme le disent les Jones.
1: Ouais. De retour avec des questions insolites, comme la première. Que voici, quel pays possède la plus longue frontière terrestre avec la France ? Quel pays possède la plus longue
3: L'Allemagne.
1: Frontière terrestre ? Ouais, l'Allemagne. Qui a dit Allemagne ?
4: Bah, c'est Cédric. C'est lève l'autre main, s'il te plaît.
1: C'est pas du tout ça.
4: C'est l'Espagne ?
1: Non.
5: L'Italie. La Belgique ?
1: Non, la Belgique non plus. Pas l'Italie.
3: Bah,
1: non.
3: La Suisse ?
1: Non.
3: Non.
6: La Suisse, c'est tout petit.
5: La France ?
1: Non.
3: La mer ?
1: La France ?
2: Andorre.
1: Ah oui, c'est.
3: Ouais.
4: Bah, Andorre, c'est même pas tout près de la France.
5: Mais non, le Brésil ou un truc du style.
1: Exactement.
3: Ah ouais, ouais, bien vu.
1: Le Brésil, grâce à la Guyane.
3: La Guyane.
6: Ah ouais, la Guyane. Ah ouais, bah
1: 730
6: ouais,
1: km de frontière.
5: C'est grâce à Dame, ça, que j'ai été chercher la réponse.
1: D'accord, ok. Sur côté brésilien
5: Non,
6: il a dit
5: Andorre, et comme je voyais pas où c'était sur la carte, je me suis dit que ça devait être loin.
1: Ah ouais, c'est tout moins de ville du Brésil, ouais.
4: Non, t'es sérieuse.
5: Non, mais je me suis dit, ah oui, c'est peut-être parce que c'est la frontière d'un pays qui est par là, et j'ai dit Brésil.
4: Écoute, t'es de la famille Adams. Oh, elle était nulle.
1: Au Moyen-Âge, si votre cochon s'échappait et mangeait les légumes du voisin, ou pire, blessait quelqu'un, que risquait l'animal ?
4: Se faire couper en deux.
1: Non, ça fait pas partie de ce qui est écrit ici.
4: Se faire fourrer.
1: Non plus.
2: Se faire peler le jonc comme au bailli du Limousin.
1: Si tu m'expliques ce que c'est que être se faire peler le jonc.
5: De manger les légumes jusqu'à ne plus avoir faim.
1: Non.
3: Il le pondait.
1: C'est une des solutions.
4: Est-ce qu'il pondait des œufs?
5: Oh, il le faisait vomir pour récupérer tous les légumes.
2: L'éventrer.
1: Non plus.
2: Il enlevait la peau.
1: Non. Moi, j'étais quand même.
4: C'est pelé ça, non?
1: C'est quand même plutôt soft, donc dans le sens de la pendaison était une des réponses.
5: Il y a plusieurs réponses possibles.
1: Mais c'est-à-dire que la pendaison, c'est,
2: bon, tuer, quoi.
1: C'est la finalité. Mais sinon, avant.
4: Comme Saddam Hussein.
5: On lui court après.
2: On lui faisait un procès.
1: On lui faisait un procès. Donc,
3: à l'animal ?
1: Oui, un vrai procès au tribunal avec un avocat de la défense payé par la communauté, des témoins et une vraie sentence. Parfois la prison ou la pendaison.
3: La prison. Le cochon allait en prison.
1: C'est ce qu'on appelait les procès d'animaux.
3: Ah oui. Eh ben.
5: Mais ils sont mieux lotis que certains humains.
4: Ça dépend où.
2: On m'appelle Monsieur Porc.
1: Alors, à quel point commun improbable partage l'inventeur de la guillotine, le docteur Guillotin, et l'inventeur de la chaise électrique ?
2: Il n'avait qu'une couille.
1: Non. Non.
3: Vous pouvez répéter la question ?
1: Bien sûr. Quel point commun improbable partage l'inventeur de la guillotine, le docteur Guillotin, et l'inventeur de la chaise électrique ?
4: Ils ont tous les deux été exécutés sur leur invention.
3: Voilà.
1: Non.
3: Ah,
4: il y en a un qui a été électrocuté et l'autre guillotiné.
1: Non.
2: C'est une nationalité ?
3: Non. Ils sont de la même famille ? Ils ont les mêmes parentés ?
1: Non.
2: Ils ont le même prénom ?
1: Non.
4: Ils couchaient ensemble ?
1: Non plus.
3: Ils ont eu la même femme ?
1: Non.
2: C'est des femmes ?
1: Non.
3: Ah ben c'est des hommes tous les deux.
1: Bien joué.
2: Ah voilà.
5: Ça a un rapport avec leur invention ?
1: Oui.
4: Ils l'ont pas inventé pour ça. Ils voulaient juste couper des légumes. L'autre,
5: il voulait juger le porc.
1: Non, on s'en rapproche quand même, mais enfin, je ne saurais pas dire. De toutes les réponses que j'ai entendues aujourd'hui, c'est la réponse la plus proche, malgré qu'on reste quand même à s'éloigner. Quoi.
5: Mm-hmm. Ils ont créé leur invention en même temps ?
1: Non.
2: Ils n'ont pas fait exprès de l'inventer ?
1: Si, c'était la volonté, c'était pour tuer, effectivement.
2: Pour tuer.
1: Quoi. Mais.
4: On peut dire tuer à la radio ?
2: C'était...
4: Merde alors !
2: C'était une commande ?
1: Non, pas tout à fait.
4: C'était pour faire souffrir, mais les gens n'ont pas souffert, ils sont morts.
1: Là, tu me dis le contraire, en réalité.
3: Ah, c'était justement pour adoucir le service.
1: Exactement.
3: Et la chaise électrique, je suis pas sûr. La guillotine, ça
4: dépend de où il éponge ou pas.
3: Il fallait bien aiguiser le. Voilà.
1: Alors, en gros, ils étaient tous les deux contre la peine de mort. Ils cherchaient une méthode humaine et rapide pour abréger les souffrances à une époque où les exécutions étaient barbares.
4: Et la dernière exécution de guillotine, c'est pas genre en 1968 en France, un truc comme ça ? C'est même plus tard.
1: Non, 82, je crois.
4: Ou
1: 86, quoi. Ouais.
4: Non, ça, c'est le dernier condamné à mort, mais pas par guillotine.
1: C'était pas par.
4: Non, je crois pas que c'était par guillotine le dernier condamné à mort.
1: Ouais. Apparemment, quelqu'un vérifie.
4: On l'a lapidé jusqu'à ce que.
1: Ouais. Alors, quel est.
2: 1977.
4: Voilà.
1: Non, c'est plutôt quel est le point commun entre le diamant le plus pur du monde et la mine d'un crayon de bois.
4: Je croyais que t'allais parler de moi.
2: La couleur ?
4: Elles sont toutes les deux faites grâce à un orage, un éclair, pardon.
1: Pas, en tout cas, c'est pas ce qui est écrit ici. Alors si c'est vrai, c'est rien.
5: C'est la même matière.
1: Ouais, on est bon là.
5: C'est de la graphite.
1: C'est pas de la graphite.
3: La crayonnite.
1: Non.
2: C'est des diamants.
1: Non. Mais chercher un truc qui se trouve partout aurait été...
5: Du caillou.
4: Des arabes.
5: Des graviers.
1: Mais non, oh, yoye, yoye. Mais non.
4: Pardon.
1: Je peux pas.
4: Excusez-moi.
1: C'est du direct, je peux pas faire des bips et tout ça, quoi.
3: Ah ouais. Il faut savoir qu'on a des subsides à chaque fois qu'il vient.
1: Bip.
2: Et le bip.
1: Alors.
2: Ou alors tous ces bip, bip, bip, bip.
1: Donc du coup, quelle matière?
3: Allez, restons concentrés.
5: Des rochers.
1: Non. Tableau de
4: Des sédiments de dinosaures.
2: De la roche.
1: Non.
2: Des pierres.
5: Du bois.
4: Du charbon.
1: Non, non.
3: Du pétrole solidifié.
5: C'est quoi la question?
1: C'est toi le plus proche.
5: Du sable. Avec charbon.
4: Le charbon.
1: Ouais, ouais, ouais.
2: Des énergies fossiles.
1: Non.
5: Des fossiles.
1: Tableau de Mendeleïev, toujours.
4: Oh.
2: Du gaz.
1: Non. Les charbons ont enlevé le H, quoi.
2: Du carbone.
1: Ouais.
3: Du carbone.
1: Ils sont tous les deux composés de 100% de carbone.
3: Ah, comme les vélos.
4: Et on peut dire que le diamant a une bonne mine.
3: Ah oui. Ça y est, il commence à être bien échauffé.
1: En même temps, vous êtes là
3: aussi.
1: Pour ça, quoi. Donc,
2: pour une fois qu'il se moque de personne dans ses blagues, encouragez-le.
4: Ouais, c'est ça, quoi. Si t'as pas sur une minorité, merde.
1: Alors, donc, ils sont faits exactement donc, 100% de carbone. Seule l'organisation des atomes change sous l'effet de la pression.
2: Bah, je vais me balader avec...
5: Avec un crayon.
2: Une mine...
4: Je croyais que t'allais dire avec des lunettes de soleil, comme Gims.
3: Je vais me balader.
2: Allez, me balader.
1: Alors, celle-là, normalement, il y a moyen.
2: Mais en mine de crayon.
1: Elle est assez connue. Quel est le seul aliment qui ne périme jamais au point qu'on pourrait manger celui trouvé dans les tombes du pharaon égyptien aujourd'hui?
5: Le miel.
1: Le miel.
4: Ouais, c'est sûr, le miel.
1: Le miel, bon, grâce à sa très faible teneur en eau et son acidité élevée, les bactéries ne peuvent pas s'y développer.
4: Je conseille quand même pas aux gens de manger le miel autour de Tchernobyl pendant les années 90. Non, c'est
1: peut-être qu'ils auraient dû se recouvrir en été de miel. Et
3: ah, peut-être, oui, oui.
5: T'imagines s'il y avait ça à Pompéi.
3: Tu viens de résoudre...
1: Exactement, quoi. Ça, plus boire de l'eau de Javel, aurait été comme Trump a dit, quoi, pour le...
4: Mais l'huile, c'est pas aussi un truc qui périme pas?
1: Comment?
4: L'huile.
5: Je croyais que t'avais dit lui aussi, bah il ne périme pas, genre Trump.
4: Non, l'huile, comme le miel, c'est pas...
1: Ah, je sais pas.
5: L'huile, ça périme.
4: Ouais. Mais pas l'huile de massage.
5: Non, non, ça devient rance. Sûr, je te jure.
4: Bah, je te crois, hein.
2: T'as mis l'huile aujourd'hui?
4: Ouais.
5: Mets de l'huile...
1: Alors, en mai dernier, à l'aéroport de Bangkok, une jeune voyageuse de 19 ans s'est faite arrêter à la sécurité. Qu'avait-elle caché, scotché directement sur son corps, sous ses vêtements?
4: Ses testicules?
1: Non.
2: Ça a à voir avec ça?
3: De la drogue?
1: Non, pas de la drogue, non.
2: De l'alcool?
3: Quelque chose de naturel?
1: Quelque chose
5: son
1: de
5: chat.
1: Naturel. Oui, on peut dire que c'est naturel.
3: Des animaux?
1: Pas son chat, oui, des animaux.
3: Des papillons?
1: Pas hamster, pas les papillons.
5: Des insectes?
1: Non.
4: Un lézard?
1: Non, mais t'es le plus proche de tout ce qu'on citait. Non, toi aussi t'es le plus proche.
3: Bah...
5: Des araignées.
1: Non. Comment ça t'en écarté là?
4: Un iguane.
1: Non, mais là d'être nouveau proche.
3: Ah, des caméléons.
1: Non.
5: Un reptile.
4: C'est un lézard, ok.
1: Bah, c'est un reptile.
5: Ouais. Ouais.
4: Un tricératops.
1: Ah. Non.
2: Ouais, ah. Une salamandre.
1: Non.
2: Une poule.
5: Un lézard.
4: Mais non, c'est un... Ouais.
1: T'allais dire oui, c'est pas le reptile, puis tu comptes, tu t'es ravisé.
4: Bah, une poule, c'est un reptile.
1: Reptile, une poule?
4: Mais évidemment, ça le sent au froid.
2: C'est l'animal qui est le plus proche des dinosaures.
4: Bah oui, la c'est poule. Pour ça. Oui. Bah
3: ouais.
1: La poule n'est pas un reptile.
4: Le dadon, même, c'est le plus
5: bon,
4: proche.
5: Bon, et qu'est-ce que, du coup, elle a
3: qu'est-ce
5: pu se scotcher?
3: Qu'est-ce qu'elle avait scotché sur son ventre?
4: Quelque chose qui ressemble
3: à un iguane.
1: Ouais.
3: Au début, oui, mais après, il était mort.
4: Et ça vient de Thaïlande?
2: Un ver de terre?
1: Je suppose, oui, qu'il y en a en Thaïlande. Non, pas de ver de terre. C'est pas
4: un dragon de Komodo?
3: Un varan?
1: Oh non.
5: C'est un peu gros quand même.
4: Ouais, c'est ce qu'on me dit souvent, ouais.
2: On est à la radio quand même, Pauline.
3: Mais et eux, ils ne voient pas, nous on voit. Hein.
4: Vous sentez surtout.
5: Oh, ça te mal.
4: Alors, restons sur...
3: Ben, elle est dure ta question.
4: Bon, toi, tu
3: ça a des pattes?
1: Oui.
3: Ok, donc c'est pas... Ouais.
2: Quatre?
1: Oui.
2: Une queue?
1: Oui.
4: Et on est toujours dans les reptiles?
1: Oui.
4: Un crocodile, un caïman.
3: Ah
1: non.
3: Non.
2: Il faut beaucoup de scotch aussi.
4: Il y a des petits.
5: Des bébés caïmans.
2: Ouais.
5: Une grenouille.
1: Je peux même vous dire le nombre. C'est pas un reptile, une grenouille.
4: C'est un reptile.
5: Ouais, c'est un batracien.
4: Les batraciens, c'est des reptiles.
5: Ouais, ça va, j'essaye. Il y a quatre pattes et visqueux.
1: Alors, quatre pattes.
3: Ah, il y en avait plusieurs en plus. Donc c'était petit.
4: Je peux mettre sur deux pattes.
1: Je peux même vous donner le nombre. Il y en avait 30.
3: Ok.
5: Quoi, 30?
1: Ouais.
2: C'est des.
1: Quand vous saurez la réponse, allez voir.
2: C'est des œufs?
1: Ça fait des œufs, oui. Non, mais c'était pas des œufs, non.
4: Ouais, c'est les reptiles font pour des œufs.
5: Elle s'est scotché 30 reptiles sur le corps.
1: Ouais.
2: Mais ça doit être tout petit, quoi.
1: Vous me faites douter maintenant sur le.
4: C'est pas un reptile.
1: Si, c'est ça.
5: Un scorpion, c'est pas un reptile.
1: Qui a dit scorpion ?
5: Moi.
1: T'as raison, effectivement, c'est pas un reptile.
3: Oh mon dieu !
4: Mais c'était
3: un scorpion ?
1: Non, c'est pas un scorpion.
5: C'est pas la réponse.
1: Ok, premier truc qui vient, c'est en dessous de la réponse, c'est reptile. Donc oui, je confirme, c'est un reptile.
4: Ok. C'est un long mot ?
1: Non, deux syllabes.
4: Tu peux parler en français, s'il te plaît ?
1: Deux syllabes ?
2: Ça fait A-E.
4: Waouh.
2: On a fait le tour des reptiles,
4: ouais, franchement là.
2: T'es sûr qu'on l'a pas dit et que t'as pas entendu ?
1: Non, mais en général, ce reptile-là a une particularité en plus, non pas spécialement les autres.
5: Parce que reptiles. Ça, la mandre, c'est un peu long.
4: Ouais. Triceratops, c'est encore plus long.
1: Une sorte de protection.
2: Non,
4: ah, une tortue ?
1: Oui !
4: Ah ouais !
1: La
4: ouais.
1: tortue.
3: Une quoi. Tortue, bah ouais, pourquoi on s'appelait
4: Aprilonil ?
3: Des petites tortues !
5: Des bébés tortues. Aprilonil,
3: c'est pas une tortue.
1: Alors, j'ai pas dit que c'était
4: des
1: bébés.
4: Non, mais celle qui les transporte.
5: Ça devait pas être des grandes du coup, parce que pour en mettre 70. Ou alors la meuf est très très grosse.
2: C'était pas une tortue géante de 150 ans.
1: Ouais.
5: Mais la madame était très très grosse, alors pour mettre 70 tortues de.
4: Au départ, elle était maigre, mais là, elle était grosse.
5: Bah même 30 tortues.
1: Si, celle qui avait
3: des tortues d'aquarium.
5: Mais en plus, c'est dangereux, ça mord ces bestioles-là.
4: Bah, c'était peut-être son but.
1: Peut-être qu'elle aura mis une muselière pour vous faire passer.
4: Une muselière pour tortue.
3: Et elle s'est fait attraper.
1: Ou peut-être que c'est comme ça que les tortues tenaient, quoi.
5: Mais comment elle s'est fait attraper ?
4: Bah, parce qu'il le voit.
1: À mon avis. Elle
5: avait les seins qui bougent, tu vois.
6: À la palpation, ça doit se sentir.
4: Bah, non, quand tu passes dans le portique, il l'a.
2: Une petite trentaine de carapaces.
3: Il y a une tortue qui avait une hanche en titane et ça a sonné dans le portique.
4: Donatello.
1: Alors, la question suivante.
2: La tortue est un reptile.
1: La tortue est un reptile,
5: ouais. Ouais.
1: Sinon, tu me dis un nouveau nom de famille. Tu penserais que c'est quoi alors ?
5: Bah, en fait,
4: Tortuae.
1: Mollusque, ça marche pas. Elles ont un squelette.
5: C'est un reptile à carapace. Donc, du coup, c'était la carapace qui nous embêtait.
4: Vous savez comment elle respire sous l'eau ?
1: Il n'y a pas que carapace, il y a Bangkok aussi, apparemment.
4: Ouais, par l'anus.
1: De quoi ?
4: Elle respire sous l'eau grâce à son anus, la tortue.
5: Oui, les tortues respirent par l'anus. C'est Olaf qui me l'a appris dans La Reine des Neiges.
2: Donc elle peut pas s'asseoir quand elle est dans l'eau.
4: Bah, voilà. Comme les pegs, ouais.
5: Mais c'est vrai en plus.
1: Si maintenant t'as la littérature scientifique, alors.
5: C'est ça. Je le sais parce qu'Olaf l'a dit.
4: Ah.
1: Si Olaf l'a dit.
2: Et elle lui a dit directement.
4: C'est quoi le nom de ton dealer ?
1: Alors, des chercheurs ont récemment analysé de très près les entrailles d'Otzi. La
2: qui
1: célèbre Otzi. O-T-Z-I.
4: C'est une momie,
2: c'est le DJ.
4: C'est une momie et ils ont fait du thé avec.
1: Alors, la célèbre momie préhistorique retrouvée congelée dans les Alpes. Ils y ont trouvé une bactérie très particulière. Qu'ont-ils décidé de fabriquer avec ?
4: Une tortue ?
1: Pas du thé, non.
4: Du café ?
1: Alors, peut-être que oui, ils ont fait du thé, mais ça, je ne suis pas au courant. C'est pas ce qui est noté ici.
2: Un vaccin ?
1: Non.
4: C'est une boisson ?
5: Une maladie contagieuse ?
1: Non.
4: Ça se mange ?
1: Oui.
4: Ouais, c'est pas.
5: Du chocolat ?
1: Non.
3: Donc ils ont trouvé une bactérie avec ça, ils ont créé quelque chose.
5: Des champignons.
4: Ouais, je l'ai vu passer il n'y a pas si longtemps que ça. Et si c'est pas du thé, ça
5: doit être un risotto aux champignons.
1: Alors, non,
2: un gâteau.
3: Mais mon dieu.
1: Non, mais c'est dans l'idée en tout cas de effectivement comme c'est une bactérie, on se rapproche du champignon dans l'idée quoi.
4: Du fromage.
1: Non. Pour le moment, c'est Damien qui
3: a médicament.
4: Non, ça se mange.
5: Damien, il a dit quoi du coup ?
1: Ah,
4: que de la merde.
1: Pour une fois,
3: faut l'écouter.
1: Faut l'écouter quoi.
5: Il s'en souvient même pas.
1: Et donc, je vais pas le répéter, sinon c'est pas marrant. Quoi.
4: Un gâteau, il a dit.
1: Et comme ça, les.
2: J'ai dit un gâteau.
5: Un biscuit.
3: Un gâteau. Un biscuit,
4: ah non, de la farine.
1: On y est presque.
4: Du froment.
1: Non.
4: De la levure.
1: Non. Non, parce qu'à mon avis, ils ont utilisé cette bactérie-là comme levure.
2: Bah, du pain.
1: Bah, du pain. Bah, ah ouais.
5: Bah, oui, bande de teubés, quoi.
3: Bah,
5: oui,
3: du pain. Je crois qu'ils ont fait ça avec un thermomix.
4: Pour pouvoir manger la pinde aussi.
2: D'ailleurs, si vous voulez.
1: Bien, ben voilà qui met fin à notre première série de questions. On va passer une petite pause publicitaire, une musique, ce ne sera plus Ing, ce sera ABBA.
2: Ah ouais, si on n'est pas les lettres, t'as raison. Hein.
3: Alors, ABBA.
1: Ah ouais, ABBA, ouais. Avec Lay All Your Love On Me.
2: Et t'as pris des cours d'anglais en cachette, toi, non ?
1: Ça m'aurait quand même beaucoup plus arrangé que ce soit gimme, gimme, gimme.
4: Tu veux vraiment ?
1: Ça pour moi, quoi. Bien, on se retrouve directement après ça. Allez, à tout de suite.
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1: Et de retour sur la case de l'oncle Ben, toujours avec mes invités Damien, Ludo, Pauline et Cédric.
2: On est toujours là.
1: Ouais. Je vous propose de continuer avec...
2: Et on nous entend en fait.
1: Ça je sais pas ça. C'est vrai que j'ai pas vérifié.
3: Moi je vous entends moi.
2: Bah ouais, nous, entre nous on s'entend bien mais... Enfin, on fait semblant.
1: Ouais. Alors, bah on verra bien. C'est vrai que j'attends, je vais quand même regarder s'il n'y a pas des messages.
2: Je vais aller, écouter parce que j'aime pas te parler dans le vide. Même si, au final...
1: Non, mais normalement, on devrait recevoir des messages en lui disant « on vous entend pas ».
2: Bah ça dépend si personne nous écoute.
1: Mais si, il y en a qui attendent depuis 20h.
2: Oui, mais si les gens sont pas en contact avec nous...
4: Demande à Julie.
3: Si elle non, elle est beaucoup trop crevée.
1: Elle est clopsée. C'est pour ça que je lui ai répondu, quoi. Elle est clopsée.
3: Elle n'écoute pas la radio, elle dort.
1: Bien, bah, je vous propose de jouer un contrario. Je vous rappelle le principe de contrario. J'ai été chercher des titres de chansons françaises. Et j'ai remodelé les titres en utilisant des synonymes ou des antonymes des mots faisant partie du titre.
2: Ouais.
1: Je vous donne un exemple. Si je vous dis les tangos de Berlin, c'est même plus l'exemple. Quoi. Ça vous fait penser au...
5: Au salsa...
3: Au valse de Vienne.
1: Au valse de Vienne.
5: Oh, t'es trop fort.
1: Et ouais. Effectivement, les valses de Vienne. Alors, je vous propose de commencer avec le premier.
2: C'est ok, on nous entend.
1: Qui n'est pas le plus simple, mais bon, c'est cool. Le premier, attendez, il faut que je le prenne. Voilà, ça y est, je l'ai. Si je vous dis or, vermilion ou ébène.
2: Dedans, rouge.
1: Alors, c'est or, pas dedans.
4: Argent.
1: Mais on est presque, voilà. C'est plus court que dedans.
4: Dans.
1: Plus court encore.
2: Deux.
5: En.
1: Vermilion.
2: Rouge.
1: Ou ébène.
5: En rouge et noir.
2: En rouge et noir, ouais.
1: En rouge et noir. Bien joué.
2: Jeanne Mas.
1: Ouais.
4: Bah on doit dire
5: plusieurs. Je crois qu'on entend très bien Cédric aussi.
4: Jeanne Jupiler, Jeanne Cristal, on doit dire,
2: ouais,
4: on doit dire plusieurs marques, ouais. C'est comme ça, non?
2: Carapulse, ouais, existe toujours.
4: Oui.
6: Alors, Flying Fish.
2: La bière des bourgeois.
1: Le suivant, homme, tu nous détestes.
3: Femme, je t'aime.
4: Je vous aime.
3: Femme, je vous aime, ouais.
7: Femme, je vous aime.
1: Le suivant, c'est habillé à l'inverse de toujours.
2: Nu.
4: Nu.
1: Non.
3: Déshabillé.
1: Non. Toi, synonyme d'habillé.
2: Sapé comme jamais.
1: Ouais.
2: Oh,

0: Rester une nuit.
1: Partir un jour.
2: Partir un jour sans retour.
3: Oh yeah.
1: Ça va, on gère là.
0: Ouais, franchement, hein, ça va trop vite.
1: Incroyable, hein.
0: Heureusement, il y a quand même des tordus. Adam, plein maîtresse.
3: Eve, lève-toi.
0: Non.
3: Ha. Maîtresse.
0: Ouais.
1: Maître.
0: Non.
1: Adam, c'est Eve.
3: C'est Eve. Hein.
0: Ouais, ça c'est bon ça.
4: Le deuxième mot, c'était quoi?
0: Plein.
1: Eve, vide.
0: Ouais.
1: Évidemment.
0: Ouais.
1: Évidemment.
3: Oh. Évidemment. J'ai pas compris, maître.
0: Alors.
1: Amant.
3: Maîtresse.
0: Adam,
3: ah ouais, amant. Amant, ouais, ok.
0: Amant.
3: Ok.
0: Lorsque le Mistral aspirera.
5: Dès que les vents souffleront.
2: Nous repartirons.
1: Eh ben, on va avoir une bonne note cette, ce soir. Hein.
3: Il a sorti la bière, à mon avis.
1: Le rhum.
5: C'est marrant, tu disais qu'il fallait écouter pour savoir si on nous entendait. Et au moment même, j'ai reçu un message pour savoir si c'était moi à la radio.
3: Ah ouais?
4: Mais c'est parce que ta voix est
1: c'est qui,
4: connue
1: c'est
4: par-delà le monde.
5: Non, c'est un collègue. Ah.
3: Mais c'est pas lui.
5: D'ailleurs, bisous à toi, Julien.
3: Ouais, gros bisous.
1: Il a mis tout, Julien, pour voir les statistiques.
5: Ben.
1: Ah ouais, bah comme quoi?
4: Et il écoute Radio 49 Vise un mardi soir.
1: Ouais.
3: Tournée. T'habites tournée?
5: Pour nous écouter, moi et Benoît. Hein.
0: Alors, le suivant.
3: Où il habite à Durcy?
0: De quoi?
3: Bah t'habites à Durcy toi.
1: Oui, son micro.
0: À Durcy?
3: T'habites pas à Durcy toi?
5: T'habites Durcy?
3: T'habites ah, okay, à Durcy.
0: Alors, le suivant, cacahuète sucrée.
5: Popcorn salé.
1: Popcorn salé.
0: Alors, petite parenthèse.
3: Non, c'est bon.
0: Non, celui-là. je suis allé au cinéma voir...
5: Voilà, allez. Merci pour la parenthèse.
0: voir le concert de Santa...
3: Alors, répéter.
1: Au cinéma?
0: Ouais, au cinéma.
3: Donc, tu l'as regardé à la télé,
0: alors,
3: quoi.
0: Je pensais que c'était en direct, mais non, c'était pas en direct, mais c'est elle qui a fait le montage et elle a choisi une date pour que ce soit produit dans tous les cinémas, etc.
1: Ok, ok.
0: Et ben franchement...
1: C'était bien?
0: À la fois, j'aurais été content d'être dans la salle, c'était enregistré à Forêt Nationale, quoi, mais je suis content d'arriver au cinéma parce que j'ai vu plein de choses, quoi. Et elle s'est fait plaisir, quoi, vraiment. À ce moment...
3: Ça tourne mal.
1: Vous êtes grave, les gars, vous êtes grave.
0: À ce moment, elle vole.
4: Bah, c'est lui.
0: Elle vole dans la salle et tout ça. C'est exceptionnel, quoi. Bon.
5: À l'écran, tu veux dire.
0: Et quoi?
3: Quel est le nom
5: à l'écran qu'elle vole?
0: Non, elle, à Forêt Nationale.
4: Elle s'est envoyée en l'air, tu veux dire.
0: Ah, complètement.
1: Oh là là.
0: Vraiment, et plusieurs fois d'ailleurs. Mais il y en a une où elle s'est vraiment flippée.
3: Ça aurait été top que t'arrives au bout et puis tu dises c'était à chier.
1: On va venir les jamais.
0: Non, je suis désolé, c'était très.
1: Non,
0: bien,
1: ben, il fait pas ça.
0: Alors.
5: Pourquoi t'as fait ça?
0: Pour faire plaisir à mon fils.
1: Ma bataille.
5: Ton fils est fan de Santa?
0: Alors, c'était une surprise pour lui, oui, mais il aime bien Santa. Je sais pas s'il est un grand fan et tout ça, mais c'était pour lui faire plaisir, c'était une surprise, quoi. Donc, lui,
3: et il était content?
0: Je pense que oui, ça lui a plu, quoi. Mais voilà, quoi, c'est cool.
4: C'est long, ta parenthèse.
0: Suivant, c'est vous qui m'avez posé les questions. Moi, je voulais juste dire ça et puis après passer à la suite. Donc,
3: bah, on s'intéresse, excuse-nous d'être un petit peu intéressés, on se voit jamais.
5: À chaque fois, tu nous poses des questions, nous, on t'en pose jamais. Mais t'as vu
0: c'est
5: nous
0: vrai,
3: oui, voilà. On aimerait bien te connaître un peu, nous, simplement. Hein.
0: Ok.
5: Et le tatouage de Santa, tu l'as fait ce jour-là ou pas?
0: Alors, celui-là, normalement, déjà, le tatoueur n'aurait pas dû faire si bas, donc c'est pas normal que tu le vois, mais bon. Mais non, c'était pas ce jour-là.
5: C'est parce que t'es en short.
0: Alors, de quelle manière nous effectuons?
4: Comment?
0: Oui, ça commence bien.
4: Vous?
0: Non.
5: Comment vous?
4: Comment tu?
0: Non.
5: Comment je?
0: Non.
4: Comment il?
0: Non.
3: Mais non, il n'y a pas de déterminant.
0: Si, non, c'est bon.
3: Pronom.
0: Il y en a encore un que vous n'avez pas cité.
4: Elle?
0: Non.
5: Nous?
4: On?
1: Comment?
5: Elle?
0: Non.
5: Elle?
0: Non.
5: Yel? Nous?
0: Oui.
3: Vous?
4: Bah, t'as dit comment?
3: Comment nous?
0: Ben, j'ai dit de quelle manière nous effectuons.
4: Bah, ouais, comme tu dis nous, on cherche autre chose.
0: Ah ouais, c'est juste, pardon.
4: Excuse-nous.
0: C'est on, excusez-moi. Ouais. Ok, c'est bon. Vous avez les deux premiers alors.
4: Donc, c'est comment on.
0: Ouais.
4: Comment on ou comment nous,
0: comment
4: nous.
0: Non, moi j'ai dit nous, donc c'est effectivement c'est on qu'il fallait trouver.
1: Ah, comment on.
0: Voilà, et j'ai dit de quelle manière nous effectuons.
4: Comment on fait.
2: Comment on fait quand on prend des coups. Comment on
1: qui
2: fait.
1: Qui chante cette chanson.
0: Alors, ils sont deux. Vianney.
1: Ah.
3: Et quelqu'un qui chante là.
0: Attends. Vous l'avez reconnu?
1: Non,
0: c'est normal.
1: Elle chante pas là.
0: L'autre personne n'a
3: pas. C'est une femme?
0: Ouais.
1: Oui.
5: Je te fais ça.
1: Ah, c'est Zazie.
0: Ouais.
1: Ok.
3: Je connais bien Zazie.
0: Le suivant, terre, faiblesse, noir.
5: Eau.
0: Avec un E à noir.
4: Mer.
0: Alors, pas mer, pas eau.
4: Sol.
0: Non plus.
1: Feu.
0: Non.
1: Galaxie.
0: Non.
5: Montagne.
0: Non.
5: Boue.
0: Non.
1: Équitation.
0: Non.
1: Univers. Univers.
5: Air.
0: Air, oui. Faiblesse, noir.
5: Air Force.
1: One. On peut dire le M word ici.
5: Air Force blanche. Air Force blanche.
0: C'est Jim, c'est Jules.
1: Ouais. Et ça s'appelle Air Force Blanche, c'est le nom de la chanson. Ok, bah, c'est les chaussures quoi.
5: C'est le chaussure Nick.
1: Les Nike Air Force. Tu dois les deux autres marques.
5: Ah oui.
4: Heureusement qu'il a fait avec Jules parce que.
5: Azikes.
4: Ça a changé la mélodie quoi.
0: Adidas.
1: Et Reebok.
4: Oh wow. Cette alors, musique.
5: Jordan.
0: Reebok, ouais.
5: Air Jordan.
0: Le suivant qui sera donc en autopause musicale, donc je le laisserai du début.
5: Ah, c'est, ouais, c'est dommage que t'as pas laissé Air Force Blanche en pause musicale.
1: Non, c'est bien.
0: Bah ouais.
4: Moi je suis triste, je voulais découvrir une nouvelle mélodie de Gims.
5: Ah. Bah, la mélodie c'est toujours la même. Hein.
4: Non, mais vu qu'il y a Jules dedans, ça change un peu.
3: C'est encore pire.
6: Bah, vous êtes méchants.
1: Moi, pas la... génération.
0: La prairie des symboles.
4: Le chant,
0: ouais,
1: des signes.
0: Oui.
1: Le chant des signes.
0: Voilà, le chant des signes à Doshin. On se retrouve.

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1: De retour à Radio 4910, un cas de l'oncle Ben avec mes invités Pauline, Cédric, Ludo et Damien.
2: Nous sommes toujours là.
3: J'aimerais refaire le bisou à Julien parce que à ce moment-là, il n'écoutait pas justement. Donc,
4: ouais, mais comment? On va pas commencer à baiser tout le monde.
5: Allez, moi je veux bien aussi baiser Julien.
3: Allez, tout le monde baise.
4: C'est mon deuxième prénom, c'est
1: non.
4: Ben.
1: Moi c'est déjà fait. Ah, ce soir, alors oui, je le baise
5: baisons
1: aussi.
5: Baisons Julien.
1: Alors, enchaînons avec les questions sur le 12 mai, parce que nous sommes le 12... Non, pas le 12
5: absolument
1: mai.
5: Absolument pas.
1: Non,
2: le 12 mai, c'est vendredi.
1: Excusez-moi, non, j'ai pas
5: le
1: changé...
5: Le 12 mai, c'était mon anniversaire,
1: excusez-moi,
5: mais...
1: J'ai pas changé le titre. Excusez-moi, mais
2: c'est... Non, le 12 juin, c'est
1: vrai. Le 9 juin aurait été... Non, ouais. Aujourd'hui, on est le 9 juin.
2: Ouais,
1: mais les questions 9, sont non. Bien du 9 juin. Qui est cette personne qui s'est suicidée en 68?
3: Bah, il y en a beaucoup.
1: Alors,
5: tu donnes pas plus d'indices, c'est genre.
1: Si, justement, je vais donner un indice. Contrairement à ce qu'on pourrait croire, il n'est pas mort carré.
2: Il n'est pas mort carré.
1: Ouais.
4: Poids carré.
1: Non.
3: Monsieur carré.
5: Ah, un rond.
1: Non.
2: Bah ouais, c'est rond. C'est rond quelque chose.
1: On s'en rapproche.
4: C'est un chien.
1: Il n'est pas.
5: Il est connu.
1: Mort carré.
4: Maria carré.
1: Non.
4: Jim carré.
1: Non.
2: Ils sont pas morts eux.
1: Et surtout pas en 68.
2: Quoi. Ouais.
5: Morrison.
1: Non.
4: Quoi, Morrison?
5: Moronson, tu vois, je sais pas.
1: Non, non. Alors... Ce qui est dommage, c'est que t'étais vachement bien parti avec le premier indice, c'est que t'as
4: avec
1: bien
4: rond.
1: Dit rond, quoi.
4: L'aventure du rond-point.
1: Donc j'ai dit, ben, mort, carré.
4: C'est pas. Monsieur pas mort?
1: On sort de. Bah oui, justement, on sort de quel jeu, là?
5: Des contrarios, donc ouais. C'est vivant. Rond vivant, vivant rond.
1: D'accord.
5: Pas vivant rond.
1: Un autre contraire de.
4: Vivaldi.
1: De
4: un autre contraire. Décédé.
3: Vie.
1: Bah, si tu veux décédé, on pourrait utiliser ça, quoi. L'inverse de décédé, quoi.
4: Des vinyles.
3: Néron.
1: Ah.
3: Néron.
1: Voilà, c'est ça, c'est l'empereur.
2: Ah, il est
1: Néron,
2: ok.
1: Ok.
5: Ah oui, et ouais. En 68, okay. Mais pas en 1968, en genre 68,
4: ah ouais,
5: quoi.
4: On s'est fait rouler par notre esprit.
5: Tu nous as eu, bravo.
3: On devrait vraiment filmer parce que là, il était content, il faisait une espèce de petite danse.
4: On a enfin compris ce qui allait.
5: Un peu comme Rabbi Jacob, là.
4: On a enfin compris ce qui allait dans la table de mix. Le liquide.
5: Petite
1: joie. En 1934, Prime naissance joke. D'une icône qui fait sa première apparition sur les écrans. Qui est-elle?
5: Attends, recommence
4: on a
5: un peu.
4: On a été distrait.
1: Ouais. En 1934, naissance d'une icône qui fait sa première apparition sur les écrans. Qui est-elle?
2: Sur les écrans, en 1934.
4: Charlie Chaplin.
5: Mais il est genre
4: il est un peu l'air suspicieux qu'il a. C'est sa fille.
1: Ah.
4: Eh oui, c'est pour ça qu'on était distrait.
5: Genre, il est né en 1934. Et il est né à la télé en direct. T'as dit, il est né sur les écrans.
1: Il est apparu. Il est apparu en 1934.
2: Entre les deux guerres.
1: Pas tellement en direct.
2: C'est un Américain.
1: Oui.
2: Ouais.
4: Walt Disney.
2: C'est pas Chaplin.
1: Alors, c'est
3: Presley.
1: Pas Walt Disney.
3: Presley.
1: Non.
4: C'est pas Walt Disney, mais on est pas loin.
1: On est vraiment pas loin.
3: Mickey.
1: Ça. Non.
4: Jean-Marie Pixar.
1: Non.
4: Excellent. Allez, moi je vous dis qu'on valide cette réponse, elle est trop bien.
5: Est-ce que c'est un homme?
1: Oui.
3: C'est un autre personnage Disney?
1: En fait, j'ai un problème. Pas, non, attends, j'ai un problème avec le mot homme, aurait été.
4: C'est un personnage
5: est-ce que j'ai
4: de
5: une
4: fiction.
5: Brouette
4: c'est Donald.
2: C'est un personnage de fiction.
1: Oui.
4: C'est okay. Donald.
1: Oui, c'est Donald.
4: Ah, ouais, vous avez déjà vu
2: Tu peux l'imiter?
4: Non, non. Absolument pas. Il y a un court-métrage avec Donald où il est dans une fabrique justement pendant la guerre. Bah, si ça se met, c'est cet épisode-là en fait. Et en fait, il est en train de travailler pour l'Allemagne nazie. Ah ouais, non, du coup, c'est après 40.
2: Ouais.
4: Ouais, ouais.
1: Donc, c'est pas... Dit, ça pas... Ben non, ça n'a pas commencé plus tôt, les nazis. C'est
4: en
1: pas...
4: 39.
2: Non.
1: Il n'y a pas encore avant.
4: Si, Hitler était au pouvoir avant, mais voilà quoi, il était encore vu comme des gens bien.
1: D'accord.
5: Un peu comme... Non, on va pas.
1: Alors, quel est cet acteur né le 9 juin 1963?
4: Jean-Marie Pixar.
2: Il est français.
1: Non.
5: Américain.
1: Oui.
2: Encore un Américain.
5: George Clooney.
4: Steve alors, McQueen.
1: Il a quand même un petit rapport avec la France quand même.
5: Brad Pitt.
4: Epstein.
1: Non.
5: Parce que Brad Pitt, il a quand même presque épousé une femme en France.
3: Ah, en quelle année?
5: De son lit d'hôpital.
4: C'était pas Brad Pitt, c'était presque Brad Pitt.
3: En quelle année?
1: 1960.
4: Il est
3: Johnny Depp.
1: Oui, Johnny Depp.
2: Wow.
4: Bien joué.
1: Et lui, il allait jusqu'au bout. Il a épousé une
2: Johnny Depp. Et c'est vrai qu'il était un peu français. Ouais.
4: Que j'ai croisé à Spa.
3: Johnny Depp ou Vanessa Paradis?
4: Johnny Depp et Vanessa Paradis du coup.
1: Allez. J'imagine que eux ont croisé quand même Ludovic Fagnan à Spa.
4: Il faut se le dire. Ouais, enfin, non, c'est faux. Je les ai pas croisés. J'ai été à leur rencontre, mais j'ai jamais pu approcher. Évidemment, ils sortaient du Radisson.
6: Moi, je dis ça, je dis rien, mais depuis ce jour-là, ils ne sont jamais revenus à Spa.
4: Ils sortaient du Radisson quand Vanessa Paradis avait
3: sorti. La carrière de Johnny Depp a décollé.
4: Ouais.
3: Il paraît qu'il s'est inspiré de toi pour faire Jack Sparrow.

0: dans un clip vidéo.
1: Pour un parfum.
2: Je sais plus pourquoi aurait été. Non, je crois que c'était pour. C'était pas pour une publicité, c'était pour une chanson, je pense.
1: Johnny Depp.
0: Chanson de Johnny Depp.
3: Kylie Minogue.
2: Non, ne chercherai pas la chanson parce que je serais
1: plus. C'est encore une américaine.
2: Comment?
1: C'est encore une américaine.
2: Oui, oui. Et pareil, elle a eu un rapport avec la France.
1: Elle
2: aussi,
1: a 44 ans.
4: Jennifer Aniston.
2: Redis-le, je n'ai pas bien entendu quoi. Sa cousine, Jennifer Aniston.
4: J'ai prononcé pour que tu comprennes mon anglais.
3: C'est Jennifer Radisson.
2: Aniston que ça.
0: Jennifer Aniston d'Israël. Radisson.
4: C'est ça.
1: Lady Gaga?
2: Non.
0: Elle est toujours dans l'actualité?
2: Oh, moi j'ai considéré que oui, parce que 1980, on la voit encore de temps en temps.
0: Oui, mais on la voit ou on l'entend? Elle fait toujours des chansons?
2: Non, elle fait pas des chansons, elle.
4: Non, elle apparaît dans le clip.
0: Ah, c'est une actrice?
2: Oui.
1: Ah, on cherchait une chanteuse.
0: Ok, ouais, on était mal.
2: Je suis désolé si vous cherchez une chanteuse, moi, depuis le début.
4: Mais après, moi, j'ai dit Jennifer Aniston, je pense pas qu'elle soit très chanteuse, mais.
0: Si, sous sa douche.
4: Mais elle est plus vieille que 80 ans, je pense.
2: Ouais. Voilà, c'était un clip de McCartney, quoi.
0: Ah oui, ils dansent.
1: Ils dansent ensemble, c'est pas ça?
2: Je sais pas s'ils dansent ensemble.
0: Elle est née en 80.
2: Non, ils font tous les deux langage de signes, c'est vrai.
1: Ah ouais.
2: Dans le clip vidéo.
0: Ah non, il faut le signe.
2: Pas ce signe là.
0: J'ai bien fait le signe.
4: C'était limite la poule.
0: Heureusement que j'ai pas fait Donald.
2: Mais j'avais jamais entendu le clip signe.
3: C'est la danseuse des canards.
0: Non. Ah non, c'est pas le bon non plus.
2: On dit le langage des signes, c'est plutôt la langue des signes que je dis.
4: Elle est américaine,
0: Bah eux ils le disent pas du coup.
1: Elle est américaine.
2: Et elle a eu, on va dire que dans son début de carrière, un rapport quand même un peu avec la France quoi.
0: Donc ça veut dire qu'elle avait un mari français?
2: Non.
1: Elle a peut-être commencé sa carrière en France.
4: Elle a joué dans un film français.
2: Alors pas tout à fait français.
0: Ophélie Winter.
2: Si, on pourrait dire qu'il est français, mais ça se passe quand même aux États-Unis quand même.
0: Waouh.
3: Les Visiteurs?
2: Non.
1: En 80. Non, elle est née en 80, ouais. Écoute la Ben, tu nous. C'est
0: moi j'ai une actrice chanteuse, mais je crois pas qu'elle soit née en 80.
4: Elle a pas
0: Clara Morgan.
2: Non mais une fois que vous aurez la réponse,
0: elle a eu un rapport avec la France.
2: Vous allez comprendre pourquoi je dis ça quoi. Film français peut-être, mais qui a été tourné aux États-Unis quoi. Qu'est-ce qu'il pourrait décrire? Comment est-ce qu'on pourrait savoir que c'est un film français?
0: Nathalie Portman.
2: Oui, voilà.
0: Ah ouais, ouais. Avec
1: C'est Luc Besson.
2: Oui.
1: Bah, c'est pas parce qu'il est français que c'est le cinquième élément.
0: Ouais.
2: Alors.
0: Et j'étais pas loin. Léon.
2: Est-ce que Léon est un film français ou non quoi?
0: Oui.
2: Donc, réalisateur français.
0: Oui, c'est un film français.
1: Français. Là, je pensais au cinquième élément.
0: Il ou Dallas Multipass. Ouais.
1: Mais c'est pas.
2: C'est aucun des deux.
1: La fille avec les cheveux oranges là.
0: Ouais.
4: Bah c'est pas Nathalie Portman.
0: Mila Jovovich, qui est la femme de Wes Anderson.
2: Et qui était celle de Luc Besson aussi.
0: Ah ouais?
2: Oui, ils étaient ensemble.
0: Allez.
2: Eh oui.
3: C'est le premier trouble officiel de l'histoire.
1: Et elle a regagné Roland Garros.
2: Non, ça je crois pas ça.
0: C'est elle la terre battue.
3: Maintenant elle fait un élevage d'alpaga.
0: Mais elle l'était.
2: Bien, bah, je vous propose une nouvelle pause et on se retrouve après. Ce que tu penses, Pauline, tu vas faire une courte partie du jeu.
4: Bien sûr, même une longue si tu veux.
0: Après, tu fais une nouvelle pause, mais personne ne le voit.
2: Ça va ?
3: C'est très radiophonique de faire des pauses.
2: Alors, on va écouter donc Gerhard Lenormand. Les matins d'hiver.
0: C'est Lee Norman.
3: Gerhard. Gerhard Lenormand.
4: Et c'est de quoi nous mettre de bonne humeur en plus ce mardi soir.
0: Je connais pas.
2: C'est parti. 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
1: Et de retour à la case de l'oncle Ben avec mes invités Cédric, Ludo, Damien et Pauline.
2: On est toujours là.
1: D'ailleurs, Pauline, bon, est-ce que tu vois un jeu à nous proposer ?
3: Oui, il paraît.
1: C'est cool ça.
3: Oui.
4: Il va falloir se concentrer, ouais.
1: On a 45 minutes.
3: Alors, ça s'appelle Track. Tu réponds à quoi ? L'art de répondre n'importe quoi.
1: Ok.
3: Donc, je vais vous lire 12 questions. 9 questions.
5: Frigo.
3: Je vais vous lire 9 questions et chacun à votre tour après, vous allez répondre à une des questions.
5: Benoît.
3: Dans l'ordre que vous voulez et vous allez dire ce que vous voulez.
2: Laurel et Hardy.
3: Mais le but est forcément de donner une bonne réponse ou de ne pas donner une réponse qui a déjà été donnée.
5: Philosophe Coquelicot.
3: Si par exemple c'est comment appelle-t-on le frère de mon frère ?
5: Moi.
4: Bah, on ne connaît pas son prénom, nous.
3: Donc soit vous répondez n'importe quoi, soit vous répondez un prénom, soit ben voilà. N'importe quoi, mais si par exemple quelqu'un
1: pas envie de lancer 9 questions et comme ça on y va.
3: C'est
1: quoi.
3: Ça. Je vous dis les 9 questions et
5: si
3: vous essayez.
5: Si on se trompe, tu nous cries.
3: Alors moi je vous dis rien. C'est entre vous qui vous allez devoir vous dire ah non mais là tu réponds n'importe quoi ou tu réponds à une question qui a déjà été posée et après on vérifie et toi tu vas dire bah non je réponds à la question.
5: Okay.
3: Telle question et puis il faut pas perdre.
1: Et il faut attendre que les 9 questions soient terminées d'être dites.
3: C'est ça.
4: Tu connais le jeu ?
1: Non, mais elle a bien expliqué tantôt, j'ai écouté, c'est tout. Ça.
3: Alors, fou, mais... je vous lis les 9 questions. Question numéro 1. Quelle est la différence entre un lac et une mer intérieure ?
5: Vert.
3: 2. Quel est ton code de carte bleue ? 3. Quand sont tes prochaines vacances ? 4. Dis canne-bière avec l'accent marseillais. 5. Quel est le chien le plus connu ? 6. Quel est le point commun entre ta vie sentimentale et un jardin ? 7. À quelle avancée technologique pourra-t-on assister dans les années 3000 ? 8. Plutôt te faire couper les cheveux par un aveugle ou faire une randonnée pieds nus sur des Legos ? Et 9. Avec quoi peut-on emboucher un coin ?
1: Yeah.
3: Et donc vas-y Ludo, tu réponds à une question.
4: Hein ?
3: Tu dis une réponse.
4: 30-95.
5: Canne bière avec l'accent marseillais.
1: Ok, la téléportation.
2: Milou.
4: La taille.
3: Alors si.
4: Eh ouais, mec, c'est comme ça,
3: alors,
4: faut écouter.
3: Toi, tu.
1: Ah, j'ai mis un gros doute là.
3: Tu émets un doute. Donc, du coup, quelle était la question à laquelle tu répondais ?
4: La première, hein, la différence entre lac et une rivière.
3: C'est alors, ça, c'est non ? C'est lac et une mer intérieure,
4: ouais,
3: mais.
4: Mer intérieure, c'est. Voilà.
3: Donc, la taille. Sa réponse étant concluante.
1: On a la réponse, ça.
3: Il n'y a pas de réponse, tout est un peu... quel est ton code de carte bleue ? Est-ce qu'il a vraiment dit son code de carte bleue ou pas ?
2: En fait, c'est pas ça, la différence, c'est que la mer intérieure, elle goûte le sel.
1: Ouais, j'aurais dit ça aussi.
2: Et le lac, il goûte pas
4: comment
2: le sel.
4: Comment tu sais que ma mère goûte le sel, toi ?
5: À l'intérieur, bien.
3: Donc, là-bas...
4: Il y a des lacs salés, hein. Je voudrais pas être méchant, mais...
3: Du coup, on a Ben qui vient de prendre un malus.
1: Mais non, c'est juste ce qu'il dit.
5: Ouais, si, t'es nul.
3: Sa réponse était cohérente, sa réponse pouvait être validée.
2: C'est comme le mille-bandes.
3: Alors attention, neuf nouvelles questions.
2: Ouh.
3: Quel est le tarif moyen d'une réparation de voiture ? L'aviophobie, est-ce la peur des violons, la peur de prendre l'avion ou la peur des dessous de plat ? 3. Que ne peut-on avoir lorsqu'on n'a pas de bras ? 4. Partage une habitude écolo que tu as adoptée. 5. En général, tu te coupes plutôt les ongles avec un coupe-ongles ou avec une scie sauteuse pendulaire 600 watts. 6. Une crème anglaise, c'est un dessert ou une gentille britannique. 7. Que trouve-t-on dans les pommes ? 8. Parmi vous, qui serait un policier corrompu ? 9. Pour le même prix, tu choisis un appartement parisien ou une maison de campagne isolée. Dams.
5: Moi, je me les ronge plutôt.
1: Damien.
4: C'est où le dios ?
2: Du chocolat.
4: Cyanure.
5: Ben, j'en sais rien, moi. Comment veux-tu que je réponde à ça ?
4: Joli coup !
3: Est-ce que quelqu'un remet en doute sa question ?
1: 500 euros.
2: Un ripou.
1: Ouais, non, c'est bon, c'est lui.
5: Ouais, lui, il est nul.
3: Et c'est quoi ?
2: Comment est-ce qu'on appelle un policier ?
4: Bah oui, il est bon,
2: qui est corrompu.
5: Non, c'est qui
3: parmi vous,
1: voilà.
3: Qui serait un policier corrompu?
6: Et il avait déjà répondu.
4: J'avais carrément le suivant et tout, hein. J'avais carrément un dessert.
1: Alors, ce que je te propose, Pauline, c'est de reprendre le jeu donc, lors de la deuxième heure. Et là, je dois déjà faire ma première pause, avoir le top horaire.
2: Oh, waouh!
1: J'avais dit que c'était
2: 3 minutes rien, le temps passe vite. Hein.
1: Ouais, mais on se retrouve après pour un rappel avec la suite du jeu Trinc. Peut-être encore des questions insolites. Nous avons le Benito.
4: Et on n'a pas le jeu de Damien.
1: Et puis on verra bien, quoi. Et on n'a pas le jeu de Damien, ouais. Donc,
5: comme ça, et bah, figurez-vous que.
1: Ça tease bien, quoi.
4: On te l'a ramené avec tes sticks aussi.
1: Allez, à tout de suite.
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8: Et de retour à Case Oncle Ben pour la deuxième heure, toujours avec mes invités.
9: On est toujours là.
8: Cédric, Pauline, Ludo et Damien. Pour cette deuxième heure, vous aurez donc la suite du jeu.
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8: Et nous voilà de retour à la case d'Oncle Ben, toujours avec nos invités, Damien, Ludo, Pauline et Cédric.
9: On est toujours là.
8: Et ouais. Alors, nous allons reprendre avec le Benito. Je vous rappelle le principe du Benito. J'ai été chercher des titres de chansons étrangères, donc non francophones. Et vous devez... j'ai reformulé les titres avec des synonymes ou antonymes de mots qui, lorsque vous les prononcez, va vous faire deviner tout petit peu la chanson en anglais. Vous n'avez pas capté? Sinon, on va commencer directement par un exemple. Si je vous dis Hispanie, attrape Mackay, Lambrillon.
11: My God.
8: Ouais. Alors.
9: Hispanie.
8: Hispanie.
12: Espagnol?
8: Non, j'ai pas dit hispanique, j'ai dit Hispanie.
9: Hispanie.
12: Hispanie.
8: Bah, Hispanie.
11: Bah, c'est Nii.
8: Mais non.
12: Espagne.
8: Espagne, donc là on y est.
9: Oui.
8: Espagne, attrape.
12: Lâche. Prend.
8: Alors, un autre mot pour dire prendre vraiment
11: tirer.
8: En vol, tout simple.
11: Réceptionner.
8: Non.
12: Choper.
8: Happer, quoi. Donc c'est happer.
9: Espagnol.
8: C'est happ. D'accord. Alors, maquiller.
11: Maquiller ou maquiller
13: fromage blanc.
8: Fromage frais. Non, non. Allez, un autre
11: maquiller, yaourt. Maquiller, genre.
8: Oui, oui, redis.
13: Yaourt.
8: Ok, c'est celui-là, de deux mots.
11: Marie Trintignant.
8: Et alors, l'embryon.
12: Fœtus.
8: Non.
12: Bébé?
8: Non.
9: Poche?
8: Non.
13: Œuf?
8: Oui, mais j'ai dit l'embryon, donc ça fait...
11: L'œuf.
8: Ok, bah vous avez tout, donc vous aviez Espagne, app, yurt et l'œuf.
13: Yurt, l'œuf, espagnol, quoi?
9: Oh!
13: Ah, oh, spice up your life.
8: Espagnol of your life.
13: Spice up.
11: Ah. Oh my God.
12: Je l'ai toujours pas moi.
8: Faux faible. Ouais, parce que c'est souvent un peu teubé, quoi. Alors, peau faible savour.
11: Il était né déjà?
12: Non.
8: Non, je crois pas.
13: Non.
8: Peau faible savour.
13: Peau.
12: Bol.
8: Non. Plus grand.
9: Saut.
13: Saladier.
8: Alors, je crois plus grand que pour dire que.
13: Saladier.
12: Tin.
11: Tin.
9: Tin.
8: Non. Il y en a des plus
11: cuvelle.
8: Non, en trois lettres.
11: Q.
13: Jarre.
12: Sac.
9: Ouais.
8: Ah, t'as les deux dernières lettres.
9: Sac.
11: Hein?
12: Bac.
8: Oui.
9: Bac.
8: Alors, faible et savour.
12: Back for good.
11: Back for black.
8: Non, c'est bon, back for good.
12: Back for good.
8: Évidemment, comme je suis vieux aussi, il y a moi qui connais quoi.
9: C'est les Spice Girls,
8: c'est
9: quoi.
8: Les Take
11: That. Le groupe de Robbie Williams.
9: Non, de Justin Timberlake. Ouais. Ouais, ah, ok, tu. Oh là là.
11: Justin Timberlake, c'est NSYNC.
9: Ah, ok.
8: Bien après ça. Hein.
9: Ok.
8: Buisson rouge. Buisson rouge lait déclare.
9: Arbuste.
12: Et.
8: Non. Et oui.
12: Et noir.
8: Non.
12: Et bleu.
8: Non.
12: Et vert.
8: Oui.
11: Et Jude.
8: Et j'ai dit lait déclare.
12: Lait. Et verbo.
8: Ouais. Et verbo et déclare. Ce que
13: Everybody.
11: Ah oui, les Five.
9: Ah oui, déclare. Oui.
11: Non, non, pas les Five. C'est les Backstreet Boys.
8: Oui, parce que les Five, il y a un mot encore en
11: everybody
8: plus.
11: Everybody get up.
8: Voilà. Bah, trois mots, deux autres mots en plus.
9: Back.
11: Mais c'est le même, c'est Everybody.
8: Il y a pas.
11: C'est tous les deux Everybody.
8: Ok. Bah, je peux même pas dire qu'il y en a un qui est meilleur que l'autre.
9: Pauline aime bien les
11: Backstreet Boys. Ah non, moi je suis Five.
8: Ouais, bah ouais, tu m'étonnes, ils ont des pantalons larges, quoi.
9: Ouais, c'est des voyous.
13: C'était un peu ma jeunesse quand même. Hein. C'était un peu ma jeunesse.
12: Ta jeunesse, t'es 25 ans.
4: Moi aussi, je me souviens. En 6ème primaire.
9: C'est un peu mon adolescence.
4: Toutes les filles s'échangeaient les posters.
13: T'as un gamin aussi comme ça, toi, à ce
4: point-là ? Et nous, on avait les petits livres Panini pour les joueurs de foot. Et elles avaient un livre, c'était la même chose, mais avec des photos.
13: Non, mais ça, c'est quand même un peu vieux, toi, quand même, non ? T'as passé les 40.
4: J'ai 40.
13: Ah, j'ai eu peur.
8: Alors, le suivant.
9: Tu pourras pas m'appeler maman.
8: Différence, mulet, l'oignon et, entre guillemets, dernière danse.
13: Même coupe.
8: Alors, différence, non. Non, c'est la prof de maths, rappelez-vous. Différence.
13: Soustraction.
8: Non.
13: Division.
8: Non.
13: Produit.
8: Non.
9: Le
8: premier qu'on apprend. Hein.
12: Moi.
13: Addition.
8: Non, oui, mais...
12: Soustraction.
8: J'ai pas dit soustraction, j'ai dit différence. Donc, oui. Si c'est dans l'addition.
12: Somme.
8: Voilà, on y est.
4: Somme, ok.
8: Mulet.
13: Anne.
8: Ouais.
13: Someone.
9: Someone like you.
8: Ouais.
4: Ah, voilà. Oh là là.
8: Dernière danse, entre guillemets, c'était
4: Adèle.
8: Non.
4: On ne sait pas.
8: Akio.
4: Ah.
9: Ah,
8: on peut dire le Graal aussi, mais... Ah, putain, tu l'as... Alors, le suivant.
9: Même toi, déjà, tu l'as sous les yeux, tu trouves que ça pique.
8: Ouais, mais ouais. C'était très difficile, en réalité, de... Donc, Dirigeance chinois Song Ping.
13: Quoi?
4: Dirigeance chinois Song Ping.
8: Alors, juillet, légère.
9: Mao?
8: Non.
4: Dirigeant chinois.
8: Ouais.
9: Song Ping. Donc il faut enlever Ping du nom du dirigeant chinois.
8: C'est ça, ouais.
4: Yong Jong?
8: Non.
9: Non, ça c'est Corée, ça.
4: Yong Yong Ping, Song Ping.
9: Yao?
8: Non.
12: Pang?
9: Il n'intervient pas beaucoup, hein, mais quand il intervient, il intervient.
8: Bon.
13: Le reste, c'est août.
8: Ouais. Mal perdu. Attends, j'ai dit.
13: T'as dit juillet.
8: Ah oui, mais c'est août, alors ouais.
4: Dirigeant chinois sur le ping. Hop, on verra bien.
13: Août. C'est août, et puis c'est.
8: J'ai dit, moi, légère.
13: Lourde.
9: Tu sais qu'on ne connaît pas. Tu sais qu'on. Cette personne ne s'est citée trois personnes chinoises.
8: C'est. Xing Jinping.
4: Xing Jing.
12: Xing Jing.
4: Xing Jing.
13: Xing Jing. Août, lourde. Sing it loud.
4: Loving out.
9: Je l'aurais jamais trouvé, je sais même pas qui c'est.
8: Tout le monde l'a trouvé ici.
9: C'est Chiran?
4: Non, on n'a pas trouvé.
9: Ah ouais, c'est Chiran?
13: Non, si. Je sais pas.
4: Il est chinois, Chiran.
9: Bah oui, il y a des roues en Chine.
8: Enfin, quelqu'un a compris les règles.
12: C'est Chiran.
9: Ping.
12: Chiran.
8: Ping.
9: Ed Ping Chiran.
4: C'est parce qu'on dit pas le ping.
12: C'est où le ping? C'est Ed Ping ou Ping Ed?
9: Boumé
12: et champing.
8: Brèche, minute, sauteuse.
9: Forte.
13: Trou.
8: Non, non.
13: Creux.
9: Brèche.
8: Alors, non, pas creux.
9: Prêle.
8: C'est une brèche. Il y a une brèche.
12: Je suis sûr.
8: Il y a une fissure.
9: Mais si quelqu'un l'a compris.
13: Il y a une fente.
8: Il y a une fente. Il y a une fente. Il y a une.
9: Fourche.
8: Ça démarre comme fissure et fente.
12: Il y a une.
8: Une
12: filature.
13: Une filante.
4: Ça démarre avec F.
9: C'est pas fente.
8: Voilà.
9: T'es sûr?
4: Mais c'est pas fissure. Non,
8: je vais vous le donner. Vous allez faire ah oui.
4: Mais non, ne le dis pas, on va trouver.
9: Fissure.
8: Non.
4: Mais non.
9: Okay.
13: Fenêtre.
8: Non. J'aime les deux. La suivante, c'est AII.
4: Une faille. Ah. Une
12: faille.
8: Ah. Minute sauteuse.
12: Une fire.
4: Minute, second.
13: Non, heure peut-être.
12: Fire sauterelle.
9: Fire on the water.
8: Une sauteuse asiatique.
9: Une geisha.
12: Une geisha.
8: Non. Ce qu'on pourrait retrouver dans une cuisine. Ah,
13: une poêle.
9: Un thermomix.
12: Un wok.
4: Un wok.
8: Donc ça fait.
13: Fireworks.
4: Ça fait fissure.
13: Ok, super.
4: Oui. Les jeux avec des trucs en anglais, ça, c'est pas pour moi. Ça.
9: Ah, parce que c'est en français, c'était pour toi.
4: Bien sûr.
9: Ah, avec des chansons françaises, tu veux dire.
8: Oui. Le suivant, ou, H-O-U-X, B, décédé.
9: Ou au pluriel, du coup.
8: Ouais.
4: Ou. H-O-U-X.
8: Parce que spontanément, je dis oui, moi. Tu vois. Faut vraiment que j'arrête ça.
4: Oui.
13: Attends.
4: Ouais, tu nous perturbes.
13: Alors,
8: ou, B, est décédé.
9: B.
8: B.
9: Ou, mais B.
8: Ou. C'est quoi B?
9: Bah, le ou, il y a une B.
13: Il y a des B
8: non.
13: Sur le ou.
8: Non.
9: Sur Mono.
8: Non,
9: Noël. Noël.
8: Ouais, c'est un rapport avec Noël et tout ça. Ce qu'on fait dans cette période-là.
13: Plein de choses,
8: mais. En dessous du ou.
4: On fait des bisous.
9: Baiser.
8: On est en dessous du.
4: Du Guy.
8: Oui, voilà, oui. Guy.
4: Guy.
8: Alors, Guy. Bi est décédé. Le contraire de bi.
12: Homo.
8: Non.
11: Mais non.
12: Hétéro.
8: Non.
12: Mono.
8: Non, mais bi, ça veut dire quoi?
11: Mono. Mono. Uni, uni.
13: Solo.
8: Mais non, mais bi, ça veut dire quoi?
13: Deux.
8: Bah là, au contraire, non.
12: Solo. Le contraire, c'est mono.
13: Seul.
8: Non. D'accord, ouais, d'accord. Mais le, solo. Vraiment le contraire, solo. C'est-à-dire l'inverse, si vous préférez.
4: Solo.
8: Ou le mat qui vous parle, quoi. L'inverse de deux, quoi.
4: Mais c'est A.
8: Non.
13: Moins deux.
8: Non,
13: deux.
8: C'est l'opposé, ça, décidément.
11: Excuse-nous, on n'est pas prof de maths.
13: Inverse opposé.
8: Ouais, là, je vais entendre mes élèves. Inverse opposé, c'est la même chose, quoi.
13: Exactement.
8: C'est le contraire, quoi. Non, c'est pas la même chose, quoi. Tu vois. L'inverse de deux.
13: Mince, Lily est partie.
8: Ah ouais.
4: Mais c'est divisé par deux.
8: Oui, mais oui. Et donc
13: c'est B.
4: C'est zéro.
8: C'est la moitié donc.
12: À demi.
8: Oui, mais c'est pas B, c'est.
12: Demi.
8: Et c'est oui, mais B. Encore plus court.
12: Mi.
8: C'est juste le B. Voilà, on y est.
11: Quoi? Alors, c'est quoi le premier mot? Ah, gimme. Gimme, gimme, gimme.
4: Gimme, gimme, gimme.
11: Ah, gimme more.
8: Gimme more, gimme voilà.
11: Britney Sky. Ah, non. Oui, c'est une actrice porno.
4: Alors, mon dieu de mon dieu.
8: Smooth.
12: Appelle le Ludo, il aime pas qu'on appelle mon dieu tout le temps.
8: Alors, smooth.
11: Doucement, doucement.
8: Smooth.
11: Si, doucement.
8: Et smooth.
12: Quoi?
8: Et zep. Alors.
12: Bah, du coup, notre réponse, ça sera.
11: Fais quelque chose, je crois qu'il fait un AVC.
12: Non. C'est quoi? C'est le générique d'un petit truc en plus?
8: Non. Et c'est Artus qui me dit ça, quoi. Alors, smooth.
4: Ah, je te fous.
8: Et zep.
12: Smooth, zep.
8: Smooth.
12: C'est
8: zep.
12: D'où?
8: Non.
12: Smooth.
11: Est-ce que c'est le terme suite. Du Maghreb?
13: Sweet.
8: Non. Non.
11: Smooth.
8: C'est pas le principe de. De smoothie.
11: C'est mixé, mixé.
8: Les... Ouais, alors, ce serait mix, donc, mais c'est pas un mix. Un autre.
11: Mélange.
12: Ce serait mix,
8: ouais, ouais,
12: c'est pas
8: ouais,
12: mix.
8: Ouais, on y est presque.
11: Mélanger.
8: Mais dans la même langue, smooth.
11: Mixed.
13: Bah, mélanger, tu dis ça comment en anglais?
8: Mélange.
11: Mélanger.
12: Laissez-moi mélanger vos fruits.
8: Déjà vous.
11: Mélanger. Secouer.
13: Shake,
11: c'est secouer, pas mélanger.
8: Et zep.
13: Zap.
8: Zep.
11: PD.
8: ZEP. Auteur de
11: Titeuf.
8: On a tout.
11: Shake your
13: Shake it up.
11: Oh yeah. Eh ben. Alors shake c'est secoué.
13: Alors Ben, c'est dur la grève pour toi je pense hein, quand même.
8: Alors le
11: mixé c'est mixte.
4: D'ailleurs,
8: prétentieux, souris.
4: Prétentieux, souris.
11: Vantard.
8: Un autre, pas vantard. Non, c'est le contraire, pardon, c'est le contraire.
12: Fanfaron.
8: Ouais. Dans ce cas-ci, c'est le contraire, non?
11: Ah, modeste.
8: Oui, tu l'as. Souris.
11: Humble mouse.
8: Non, pas de traduction.
11: Ah,
4: c'est humble quoi,
11: souris.
4: L'inverse.
11: De souris, chat.
4: Non, de... Non,
13: triste.
8: Plus gros, quoi.
11: Rat.
8: Vous avez tout.
11: Humble rat.
4: Shakira.
13: Umbrella.
4: Humble
8: rat.
13: Oh, wow.
11: Oui. Ok.
13: Oh, wow. Ok, je la valide, celle-là, quand même.
8: Merci.
13: Les autres, pas.
8: Alors, la
11: c'est
8: dernière...
11: C'est retrouvé par
8: la dernière qui nous servira de pause musicale. Si je vous dis ampoule, S.
11: Cloche.
8: Presque. C'est pas réellement des cloches.
11: C'est une brûlure.
8: Ouais, mais. Le vrai nom, c'est pas cloche.
11: Clock.
8: Ouais.
4: Clock.
8: Vous l'avez, effectivement. C'est Clox. De Coldplay.
4: Ah.
8: Voilà. Allez, Clox.
13: Merci, Ben.
8: D'accord. A tout de suite.
4: A tout à l'heure.
8: Apparemment, j'aurais dû terminer ce vendredi-là, quoi.

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5: Et de retour à la case de l'oncle Ben, toujours avec mes invités.
6: On est toujours là.
5: Damien, Ludo, Cédric et Pauline.
7: Bah Damien,
8: il fait caca, je crois. Je crois.
5: Hein. Alors Pauline, tu as un jeu à nous proposer.
7: Oui, évidemment. Alors ça s'appelle DigiSet. C'est un jeu de chez Olemin Games. Alors il a été inventé par Colin et Camille. Donc Colin Vallière et Camille Verrier. Et des illustrations par Florence Denazel. Donc c'est un quiz musical, mais c'est le seul blind test où c'est pas le plus rapide qui gagne, mais le plus malin. Bon, après, il faut quand même être le plus rapide pour être malin. Mais
8: c'est pas un jeu pour les gens précoces, quoi.
7: C'est ça. Alors, le but du jeu ici, donc on va avoir certains thèmes. Par exemple, presque des fromages. Et le but, ça va être d'écouter la musique et de trouver le fromage ou le presque fromage dont on parle dans la chanson.
8: Ouais, donc si à un moment donné on entend cheese, c'est
7: voilà,
8: c'est,
7: ça pourrait être, ouais, cheese, il faudrait dire cheese.
8: Ça serait plutôt gouda,
7: c'est ça.
9: Ou tout ce que tu veux.
7: Ça peut être des couleurs et par exemple on va entendre la chanson de San Francisco, mais la réponse devrait être bleue. Parce que c'est une maison bleue dans la chanson, c'est pas San Francisco qu'il faut dire.
8: Comme Bicycle de Queen, ce sera red.
7: Par exemple. Et donc le but, a vraiment, parfois ça peut être
8: je crois
7: aussi...
8: Je rouge. Ouais.
7: Ça peut être aussi parfois le titre ou l'interprète qui répond du coup à la catégorie qui a été nommée. Il y a 7 questions par catégorie. Chaque personne qui donne une bonne réponse remporte la carte du numéro de la chanson associée. Et à la fin, celui qui a le plus de cartes remportera du coup le thème. Et alors là, j'ai envoyé 3 thèmes à Ben s'il arrive à les retrouver.
5: Alors, j'essaye d'amener le son de l'ordinateur vers la table, mais je ne trouve pas le bon curseur.
7: Sinon, je mets mon téléphone près du micro.
5: Je regarde...
8: Non, tu peux brancher ton téléphone sur la sortie jack de quelque chose.
5: Et on a
8: je crois qu'il doit avoir un truc du genre.
7: Il faut l'adaptateur.
5: Et c'est parce que ici normalement tout est bon. J'ai mis une chanson ici donc qui passe pour justement tester, mais on l'entend pas donc. C'est vrai que je ne comprends pas d'où ça pourrait venir. Cherche.
7: Alors pendant l'intermède, nous avons Benoît et Ludo en technique qui essayent désespérément de trouver comment mettre la musique sur la radio, donc on les regarde se dépatouiller.
9: Mais ils vont s'en sortir. Il y en a qui a quitté le navire, il y en a deux qui sont désespérés.
5: Alors, clairement, qu'est-ce que ça pourrait être?
9: Ah, il y a quelque chose qui a changé là.
5: Ah ouais, non, ça... Non, je sais pas pourquoi...
9: Sinon, Ben peut peut-être chanter a cappella.
5: Je sais pas où c'est.
7: Sinon, en attendant, je peux te refaire une question de track, hein, mais...
5: Non, on va faire comme t'as dit, arrête. Je vais le prendre sur mon téléphone et je vais faire avec mon micro. Ou ça va ça?
7: Oui, vas-y. Ou tu veux que je le fasse?
9: On va faire. Faut pas que ça fasse bi.
5: Si ça ira pour toi ou pas hein.
9: Faut pas de Larsen.
7: Mais hein. bien sûr. Okay. Comme ça, c'est vous qui jouez.
5: Je suis étonné que ça ne.
7: Alors la première catégorie, c'est.
5: Hein
7: j'aime comment.
5: J'aime comment.
9: J'aime comment.
7: Et donc vous allez devoir trouver comment j'aime ou en tout cas comment. La chanson M. Est-ce que vous êtes prêts?
9: Ouais, on n'a pas de buzzer, mais on est prêts.
5: Ouais. Comme un soldat? C'est bon, ça?
7: C'est une partie de la réponse.
9: Comme un fou, comme un soldat, comme une star de cinéma.
7: Alors,
9: moi,
7: en
9: je
7: effet,
9: t'aime comme
7: un fou, comme un soldat. Bien vu, les gars. Alors, attention.
9: Bien joué, Ben.
7: Mais Ben a eu le numéro 1.
9: Ouais.
7: Alors, attention, numéro 2. C'est la couleur.
5: Allez, flou.
9: Comme un cheval fou.
7: Je t'aime comment?
8: Comme un soldat?
9: Non. C'est le savoir aimer.
8: sais même pas de quoi on parle.
7: C'est très loin.
8: Bagdad.
9: Jusqu'à la folie.
5: Ah, jusqu'à la folie. Jusqu'à là.
7: Ah, jusqu'à l'impossible, les gars. Folie, ni la folie, ni l'infini. Ouais. Bon, dame, s'il est temps que tu reviennes, parce qu'ils sont nuls. Hein.
5: Ok, ok.
7: Alors, attention, c'est J'aime comment.
9: Tu dois trouver J'aime comment dans la chanson. Tu écoutes ce qu'elle dit. Qu'est-ce qu'il dit?
7: Alors, je t'aime comment. J'aime comment. Like.

0: comme une chanson d'amour.
1: Love song.
2: Exactement, comme une chanson d'amour. Il faut vraiment les réponses, les gars.
3: Non, il faut des chansons en français.
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2: Ça, c'est pour les jeunes.
1: Ouais, c'est ça,
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0: Je l'aime à la folie, un peu beaucoup, passionnément, pas du tout.
1: Et en plus, tu connaissais. Alors, cinquième chanson. Bon, les gars, j'espère que vous allez vous rattraper quand même.
0: Oui, madame.
1: Ça, c'est pour les vrais vieux.
0: Ouais.
2: Les pigeons sont blancs.
3: Oui.
2: Ils sont verts et gris.
3: Oui.
1: C'est une recette.
2: Ton dos,
4: du LSD.
2: Comme des crêpes.
1: La galette, je l'aime comment?
5: Bien cuite dans ma gueule!
0: Je l'aime bien cuite!
1: Vous êtes sérieux, vous connaissez pas ça?
4: Non.
5: On est tous jeunes ici.
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0: La galette, je l'aime bien cuite!
2: J'aime la galette, savez-vous comment? Quand elle est bien faite!
0: Ah, bien faite!
4: Avec du on vient de perdre nos trois auditeurs là!
5: Mais Pauline, c'était vraiment dur là, la Deuxième Guerre mondiale, parce que moi je me rends pas compte quoi!
4: Elle était comment, Jeanne d'Arc?
0: Mais en fait, moi je trouve que ce jeu est bien.
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0: Concours malade.
6: 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On s'est aimé plus.
0: Je t'aime bancal.
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0: Si, c'est ça.
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1: Je sais pas la réponse, comment ça? C'est dans les paroles.
2: Je t'aime.
0: Je t'aime désespérément.
2: Je t'aime. Je t'aime.
0: Du mieux que je peux.
1: Presque. Du plus fort.
0: Du plus fort que je peux.
1: Voilà, du plus fort que je peux. Et alors, dernière question pour départager Cédric et Ben.
0: Ouais, à bras de fer.
5: Sauf je peux pas répondre.
1: Bah, tu peux, mais du coup, ça devient égalité pour
0: c'est
1: tout le monde.
0: Grave.
1: Et c'est toi qui gagneras puisque tu auras le numéro le plus élevé sur
0: voilà,
1: les quatre.
0: Voilà, exactement.
5: À mourir,
0: j'allais m'amourir.
1: Et voilà, Dams remporte la partie en ayant fait
0: vitesse.
1: Deux chansons. Alors, deuxième thème, nous avons...
0: Francis.
1: Presque des fromages.
0: Ah, c'était l'exemple en plus.
4: Ah,
0: bleu, bleu,
4: de fromage bleu.
7: Joli, joli.
0: Fromage bleu, fromage bleu.
1: Donc, numéro 1 pour Cédric.
0: Oui, madame.
4: Le 65.
5: Bien anglais,
8: moi. Nous sommes de ça.
0: Rochefort, ouais, les demoiselles de Rochefort, ouais.
1: Oui, mais le fromage, c'est
0: de Rochefort, Rochefort.
4: Le hard rock.
1: C'est Roquefort.
0: Ouais.
1: Du coup, c'est presque du fromage.
0: Ouais, mais c'est du coup, c'est pas moi.
4: C'est presque
1: non,
4: bien
1: c'est,
4: répondu.
1: C'est Ludo. Ah, c'est presque Ludo, bien ouais. répondu.
0: C'est pas dessin animé, ça.
5: La tome.
4: Joli,
5: ah,
4: ça.
5: Ah, purée, oui.
4: Eh oui.
0: C'est la chanson d'un dessin animé,
5: ça. Salut, Tom.
1: Pourtant, t'es vieux, tu devrais connaître.
0: Non.
5: La tome,
4: c'est quoi son nom de famille?
0: Désolé,
4: c'est quoi
0: désolé
4: de famille, Tom. Comme Landers.
0: Olive.
7: Comme Landers, ouais.
4: Et c'est Olivier.
5: C'est pas Sanders.
4: Non, c'est Landers.
5: Ah, Sanders, c'est l'autre. Celui qui a peut-être élevé, l'homme espagnol.
1: Alors, attention, numéro 4.
5: Vashkiri.
0: Valkyrie, Vashkiri. Ah mon
4: moi,
0: dieu.
4: Moi, c'est Zoburata, Carmina Burana.
0: La réponse est Vashkiri.
5: Ah ouais,
0: c'est parce que Valkyrie, Vashkiri.
1: Oui.
4: Mais sauf que c'est pas Carmina Burana.
5: Ouais,
4: Burana.
5: Burata, ouais.
1: La chevauchée de Vashkiri.
0: Ouais.
1: Alors, numéro 5.
0: I got a feeling.
5: Gouda.
0: Du Gouda.
5: I got a feeling.
0: Oh là là.
4: Ce qui est bien, c'est que Ben souffle alors que son jeu, c'est exactement
1: c'est
4: la même chose.
0: C'est toujours les mêmes qui
1: ça
0: gagnent.
1: Ça se rapproche de en toi, fait, Ben. C'est en ton honneur. Ouais.
7: Je pense qu'il se soit inspiré de toi.
5: Ouais, moi, je vois pas d'autres explications.
7: C'est des amis.
1: En tout cas, je pense que t'es déjà à deux ou trois, Adams.
0: Deux. Il est à deux.
1: Deux.
0: Ben, on a fait que deux. Mais non, mais là, c'est fini, elle a gagné. On change de sujet. C'est plus les fromages.
1: C'est toujours les fromages, on est à six.
0: Une série à Lane.
4: L'Esperit à Outfit.
0: C'est l'Esperit à Outfit.
1: Et donc, le fromage qui a rapport avec ça?
0: Le fromage avec des trous dedans.
4: Le Saint-Vergeron.
1: Un des personnages.
0: Brie. Oh là là là là là là. Allez,
4: Brie van de Kamp.
0: En fait, c'est de plus en plus dur, c'est pour ça.
4: Ouais, ouais, on me le dit souvent aussi.
1: Dernière musique pour les fromages.
4: Pecorino.
0: C'est un fromage italien, c'est de la mozzarella. Parce que mozzarella.
5: Pavarotti.
0: Le Comté. Pavarotti, le Comté. Ouais. Conte.
1: Encore victoire de.
0: Il est trop fort. Il est trop fort.
7: On n'arrête pas de me le dire.
1: Oui, c'est vrai.
0: On va lui demander de répondre aux questions, mais sans son
1: tu
0: téléphone.
1: Tu veux du sport?
4: Mais non, on fait du sport. C'est
1: bah
4: moins, moins fort.
0: Ouais, on veut du sport.
1: Si on a encore le temps de faire une catégorie, Ben.
0: Oui, hein.
5: Oh, c'est écoute, comment on est parti là? On va faire les tout.
4: On va faire jusqu'à 23h.
1: Il a cassé la radio.
5: On va jusqu'à la fin, comme ça.
4: On va jusqu'à 23h, enfin.
1: Alors attention, donc les réponses sont des sports.
4: Le ski. Les sports genre les champignons ou
5: ben ouais, il faut gérer, il fallait dire.
1: Alors,
0: le Rocky la boxe. Ouais, c'est
1: des numéro 2.
5: Le truc orange.
0: Le tir à l'arc.
5: Les armes l'arc. Fait, hein. Les armes. Tennis.
0: Ah, okay, ouais. C'est juste parce que c'est Yannick Noah. Ouais.
1: Oui, mais c'est ça le but okay. du jeu.
4: Okay. Je trouve ça raciste.
1: Alors attention.
0: Ah bon, Rocky la boxe.
5: Ouais, on s'en fout de ça, c'est Rocky. C'est la boxe qu'il fallait dire.
1: It's me.
4: Le skate.
0: Ouais, le skate, Avril Lavigne.
5: Pourquoi?
0: Parce que c'est le skateuse.
4: Skate ah, ouais. the boy.
0: Ouais.
7: Okay. Ruby.
5: C'est quoi?
0: C'est la chanson de la Mayonnaise d'une équipe de rugby.
1: C'est l'hymne officieux des troisième mi-temps de rugby. Se danse ah. idéalement assis par terre en file indienne, un peu comme nous on fait le bateau.
4: C'est donc. Un peu avant la biscotte ou après la biscotte
5: oui, mais tu sais qu'au moment où il a dit rugby, je le vois lui, c'est je vois terrible. Arthus et j'entends rugby, je pense à la blague biscotte, de la biscotte. Quoi.
4: C'est pas une blague. Ouais,
7: il m'a chié sur le torse, mais pas grave, c'est ma compagne.
5: Le football.
1: Qui a été le premier?
0: Tout le monde a le poil.
4: L'œuf ou la poule?
0: Allez, c'est Ben, c'est Ben, ouais. C'est l'oncle Ben, évidemment. Hein.
1: Donc là, pour battre Ben, il n'y a que Ludo qui peut battre Ben en répondant à cette dernière question.
5: Le surf.
0: Ouais, Bryce the Nice.
5: Bruce Dennis.
1: C'est Bryce the Nice.
0: Le surfeur.
4: Désolé, je n'aime que les bons films.
0: Ah, je t'ai cassé.
5: Ah, c'est que t'as adoré le 2, alors.
4: Ah, il y a un deuxième?
5: Non. Il y a un 3. Il a passé du 1 au 2 parce que le 2, il l'a cassé.
4: Ouais, ouais.
1: Est-ce que tu veux faire une pause musicale ou est-ce qu'on en refait encore un?
5: Ah là, on va faire la pause musicale. La le prochaine jeu, pause, c'est la fin de l'émission.
0: Le jeu est musical, ça fait jeu et pause musicale en même temps.
1: Alors, ça va être les vêtements.
0: Ah.
4: Écharpe.
5: Ok, ça dure.
7: Jupe. Bien joué, c'est le jeu des filles.
0: Ouais.
1: Alors là, tu as dégainé plus vite que ton nom, Ben.
5: J'aime beaucoup Souchon.
0: Tu l'as,
5: ouais. Et lui, il m'aime beaucoup aussi en retour. La marinière.
0: Ouais, la marinière.
4: Donc
0: ouais.
4: C'est un t-shirt.
0: Ouais, c'est un t-shirt.
1: C'est
0: ouais,
1: une marinière. C'est une marinière, ça marche. C'est le nom du vêtement.
0: C'est
4: qui a été inventé par Jean-Paul Gaultier. Si, si. Le kilt.
0: Oh, le kilt,
5: ah,
0: ouais.
5: Bien ah, vu. C'est
0: Brave Heart.
5: Ouais, voilà,
1: oui, c'est dans Brave Heart. Nommé 10 fois aux Oscars, dont celui de la meilleure musique, les Écossais soulèvent leur kilt pour agiter leurs attributs sous l'œil imperturbable de leurs ennemis anglais. C'est historiquement absurde, car les kilts n'arriveront en Écosse que bien 300 plus ans plus tard, ouais. Mais ça fait une jolie scène.
4: Mais puis c'est bien les attributs, elle est arrivée plus tard.
0: Ouais.
4: Les robes.

0: caleçon,
1: hein.
2: Mon Dieu.
0: Tu hors de ma vue.
3: C'est ça. Donc tu prends tes caleçons sales et tu hors de ma vue, la faute de Français qui a propulsé Weshden en tête de Spotify en 2020.
0: Et son cam est en taux, là. Ouais, il est en taux, là. C'est Koba.
4: Ah, la veste. Pas du front. Retourner sa veste. Ah, l'opportunité.
2: J'ai retourné ma veste.
4: Ouais.
2: J'ai retourné ma veste. Mais Ben.
3: Alors attention, les deux dernières.
2: T'es fort à texter.
4: Les serviettes. Le slip.
0: Le slip.
4: Et quand il fait, il trouve son slip.
2: Ah. C'est Cartman.
0: Ouais, c'est quoi? C'est son nom de...
3: C'est une chanson humoristique de l'animateur Cartman.
4: C'est Patoche.
2: Et quand il pète, il trouve son slip.
3: Sous les traits de son personnage parodique, Sébastien Patoche.
0: Bien joué.
3: Et attention, la dernière.
0: La chemise.
4: La chemise.
2: Ouais, Zebda.
0: Pambela.
4: On risque de finir trop tôt si on finit maintenant. Et vite.
3: Vite, une autre.
0: Je ne sais faire que vite.
3: Alors, les animaux.
0: La belette.
4: Tigre.
2: Tigre. Tiger.
3: Ça, c'est bon. Deux.
2: La vachette.
0: Taureau. Ouais. Ah oui, vachette. Pardon.
3: Une vachette. C'est l'un des éléments caractéristiques d'Interville. C'est l'utilisation de la vachette dans certaines épreuves, remplacée depuis 2025 par la mascotte Topa. Topa la vachette, pardon.
0: Te pue la mascotte.
2: Allez.
4: Cochon.
2: Ouais, les porcs. Balance ton porc. Ouais. Balance ton quoi?
0: Balance ton sport.
2: Bien joué, Ben.
3: Cette chanson féministe fait bien entendu référence au mouvement hashtag balance ton porc.
0: On voit bien qu'elle connaît pas son papa.
2: Waouh, waouh, waouh.
0: Bah, et son frère, ça va? Comment ça se passe? Oh, pardon. Le gorille.
2: Gorillaz. Ouais.
4: Une chanson de la FIFA, ça, non?
3: Alors, les deux chanteurs de Gorillaz sont nés en 1968.
4: Il y a eu FIFA après, quoi.
2: Écoutez, Pauline.
3: Merci, Cédric. Donc, les deux chanteurs sont nés en 1968, qui était l'année du singe dans l'astrologie chinoise, d'où le nom du groupe.
0: Damon Albarn.
3: Jamie avait proposé Chimpanzé, mais Damon préférait les gorilles.
0: Et Jamie fait que les images. À savoir.
2: Attention.
4: Taupe. Prenez la taupe.
0: Oh, putain, la culture.
2: Oh, deux.
3: Ah ouais, ouais.
2: Mon Dieu.
3: Merci Ben pour cette culture.
2: Incroyable.
3: Qui s'est quand même.
0: Mignon, dans le top 50.
3: En 2010.
0: Mais gros.
3: Détrônant même Waka Waka de Shakira.
4: Bon, il en reste combien là?
2: Ça, c'est incroyable.
4: Deux, allez, vite, vite.
0: Les Arabes.
4: Spider, araignée.
2: Ah ouais, Spider. Ah, okay. Arthur, c'est trop fort.
4: L'araignée et. Ah ouais, oui, Pat.
3: Non, il est au volant de sa Ferrari Spider.
2: Ouais, le Ferrari vert.
0: Un porc? Un facochère?
4: Un crabe?
3: Mais oui!
0: Ah ouais, c'est Sébastien! Ouais, c'est on peut plus passer ça, on peut plus passer, c'est raciste!
2: Pourquoi?
0: Parce qu'il est noir là!
2: Sébastien?
0: Bah oui!
2: Sébastien, c'est un crabe!
0: Bah oui, un crabe noir!
3: Et ça a été chanté. Et c'est chanté par Henri Salvador.
2: Il est rouge le crabe?
0: Non, il est noir. Oui, oui, il est rouge, mais maintenant Disney prévient que c'est une autre époque.
4: Okay. Eh bien, tout grand merci
0: bisous
4: à tous!
0: Merci Ben
4: d'avoir été présent. J'espère que ça vous a plu d'être autour de la table et j'espère, très chers auditeurs, que ça vous a plu de nous écouter. Nous vous donnons rendez-vous dans 4 semaines, c'est-à-dire chaque fois je me dis je le préparais, puis tout le monde fait j'oublie. Quoi. Je pense que ce serait le 7 juillet. Le 7 juillet, donc dans 4 semaines. Voilà. Bonsoir à tout le monde et à dans 4 semaines. Salut.
0: Bonsoir.
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0: 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That intro was the first verse of an old country song called The Wild Side of Life. The second verse goes,
1: Country Music Radio, bonjour, rendez-vous hebdomadaire avec les fans de la musique du sud des États-Unis, à savoir le folk, le rock, le hillbillies et la country music traditionnelle. Alors bientôt, d'après la météo, les températures vont excessivement monter, et bien comme au sud des États-Unis, je fais souvent le rapprochement, mais c'est la réalité. Alors aujourd'hui, un programme vraiment très hétéroclite, très mélangé, puisque nous allons commencer d'ailleurs cette émission avec un chanteur improbable pour la country, mais qui dans le cadre de cette chanson-ci a tout à fait sa place. Plutôt vers la fin de l'émission aussi, je vous parlerai du destin incroyable de Jim Cross, avec son tube de 1973. Voilà, comme je vous le disais, départ improbable avec un chanteur qui s'appelle Rod Stewart, vous connaissez. Version live, évidemment. Et cette chanson s'appelle Hot Legs.
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Bel après-midi sur 49.10, au son de la musique country, la FM américaine, en direct cet après-midi dans Country Music Radio. La chanson s'appelait Barren Baton Rouge et c'était Lainey Wilson, une jeune chanteuse country qui est vraiment très très très présente depuis très récemment d'ailleurs sur la scène country. Et à l'instant, nous allons écouter Zach Top, Bad Luck.

Alors, c'était Jack Owen, I'm Here to Talk. Et juste avant, Chris Young, Jesus Mama Country Radio. À peu de choses près, c'est le même titre que mon émission, mais voilà, c'est pas tout à fait ça. Mais c'était vraiment une très belle interprétation, nouveau venu dans l'émission d'ailleurs. Alors ici, nous sommes en 1990. Nous sommes en Floride, du côté de Saint Petersburg, dans le sud de la Floride. Nous reprenons la voiture, nous avons été à la plage. Et le soleil commence à se coucher, puis nous démarrons et nous reprenons le Sunshine Skyway. Alors, cliché, image exceptionnelle d'un coucher de soleil en Floride, avec la mer des deux côtés. C'est un souvenir inoubliable. Et l'artiste, justement, qui jouait lors de cette image, s'appelle Tracy Lawrence. Can't Break It to My Heart.

Maintenant, je voudrais parler d'un artiste vraiment au destin assez incroyable, mais triste. Il s'agit de Jim Cross. Il est mort dans un accident d'avion le 20 septembre 1973 en Louisiane à l'âge de 30 ans. Et la chanson « I Got a Name » est sortie en single le 21 septembre 1973, soit le lendemain. Et donc, c'est donc devenu son premier grand succès posthume. C'est d'ailleurs ce qui donne à cette chanson une résonance particulière. Beaucoup de gens l'ont découverte juste après sa mort. Et ses paroles sur l'identité, le chemin de vie et l'héritage ont pris une signification supplémentaire. Voici donc Jim Cross, « I Got a Name ».

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Tonight I Wanna Cry, c'était le titre de la chanson de Keith Urban en live. Vraiment grande émotion, vraiment une voix très très chaleureuse. C'est en plus un très très grand guitariste. Vraiment un très beau moment ce live. Et juste avant, c'était juste avant la pub, donc c'était Seven Spanish Angel, duo de Ryan Benbe et de Demi Lee Moore. Ce sont des Néerlandais qui reprennent pas mal de chants country, et notamment dans des grands spectacles, dans des dômes, chez nos amis hollandais. Et à l'instant, nous allons retrouver notre cher Kerry Underwood. Une émission country sans Kerry n'est pas une émission country, et pourtant, bien, pour un petit peu changer le panel des chants et des artistes, elle n'est pas là nécessairement toutes les semaines. We're Young and Beautiful, Kerry Underwood.

Eh bien, à l'instant, il s'agissait de Chris Stapleton, qu'on a découvert depuis quelques semaines maintenant dans cette émission, avec sa voix tout à fait chaleureuse et particulière. Et sa chanson, c'était Parachute. Et voilà, nous allons bientôt terminer cette émission, dans peu de temps. Et juste après le jingle, nous allons terminer avec Alabama. Et oui, Randy Owen et ses copains. Et cette chanson s'appelle « Feel So Right ».

Et bien voilà, Petit Vent de FM a de nouveau parcouru les studios de 4910 pour une énième émission de Country Music Radio. Voilà, une heure, ça passe très vite. J'espère encore une fois, comme je le dis chaque semaine, que la programmation vous aura plu. N'hésitez pas, parce que j'ai des fois des fans de l'émission qui me disent « Tiens, il y a longtemps qu'on n'a plus entendu à tel ou à tel. » Par exemple, aujourd'hui, le fait que je vous passe Jimmy Cross était vraiment à l'initiative d'un ami qui écoute très souvent mon émission, qui vient parfois en studio aussi. Et donc, n'hésitez pas, si vraiment une chanson type country ou du style vous ferait plaisir, ou même parler de cet artiste sur sa carrière, n'hésitez pas. Connaissez un petit peu par Facebook la manière d'arriver sur 4910. Voilà, j'en termine. Bonne fête de week-end à tous et à la semaine prochaine. Bye bye.

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Bonsoir et bienvenue sur Radio 4910. Vous êtes bien à l'écoute de Jazz Mania, votre rendez-vous hebdomadaire avec les plus belles mélodies et les improvisations les plus folles. Le jazz, c'est la rencontre entre tradition et modernité, entre émotion brute et technique maîtrisée. Ce soir, laissez-vous emporter par cette musique qui touche au cœur. Bonne soirée en notre compagnie. Jazz.

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Et c'est déjà la fin de Jazzmania pour ce soir sur Radio 4910. Merci à tous pour votre écoute et votre passion pour le jazz. On se retrouve la semaine prochaine pour une nouvelle soirée musicale, toujours sous le signe de l'improvisation et de l'émotion. D'ici là, gardez le rythme et continuez à faire danser vos âmes au son du jazz. À très bientôt, chers auditeurs.

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